0: Je sais pas, vous avez pris l'eau et le sel ou pas encore?
1: Je
0: Ok. Donc on attend que tu sois prête et que tu nous dises, tu nous donnes le top départ et puis on va faire l'action prophétique. Après, je vais vous laisser mon
1: Écoutez-moi.
0: numéro de téléphone.
1: OK.
0: D'accord, je prends ces éléments pour que vous compreniez que Dieu change la source. La Bible déclare qu'à Jéricho, il y avait, l'eau était très amère. Élisée est parti avec un bol, il est parti avec le sel à la source de Jéricho, parce que les eaux de Jéricho étaient amères. Il a prié, il a versé le sel à la source. Et la Bible déclare que plus jamais les eaux de Jéricho sont devenues amères, plus jamais vos entrailles et votre bouche dégageraient une mauvaise haleine.
1: Amen, au nom de
0: Plus
1: Jésus.
0: jamais. Alors, je vais prier maintenant. Je prie que l'Éternel touche de là où vous vous trouvez. Il commence à toucher le sel et l'eau. Je prie que ces éléments deviennent surnaturels. Tout élément naturel est changé par la main divine de Dieu. Il devient surnaturel au nom de Jésus. Je déclare que ce sel coupe toute mauvaise odeur, mauvaise haleine et coupe tout ce qui a été fait comme envoûtement. L'odeur s'arrête par la puissance du Saint-Esprit. Je déclare que l'eau est bénie de Dieu. L'Éternel transforme, il touche. Et comme il a dit que tous ceux qui rentrent dans la piscine de Bethesda, peu importe le cas, peu importe le sort, peu importe la maladie, recevront la guérison. Je déclare que alors que tu effectues cette action, je déclare que la main de l'Esprit de Dieu vienne maintenant pour arrêter la honte qui a duré pendant 15 ans. Mais qu'il y ait des célébrations, des témoignages qui dépassent les 15 années au nom de Jésus. Je déclare que l'Éternel te sort de là définitivement. À la suite de ça, que ton témoignage soit parfait. Je déclare que c'est fait. Au nom suprême de Jésus. Amen. Vous allez le prendre pendant les 3 jours. Vous allez le remuer. Vous allez verser. Et vous allez avaler un peu quelques gorgées. Vous allez remuer, verser. Vous avalez quelques gorgées. Pour que ça touche même à l'intérieur. Pour que ça touche même dans les entrailles. Ce qui avait été déposé. Afin que le secours de Dieu soit visible. Le témoin sera visible. Nous vous entendons. Vous prenez le numéro de l'homme de Dieu, Frère Mdiadia. Et nous poursuivrons et nous allons vous suivre. Que Dieu vous bénisse. Est-ce que
1: Amen.
0: vous avez de quoi noter et séparer
1: Oui,
0: pour...
1: j'ai déjà votre numéro.
0: Parfait.
2: Quelqu'un peut le lancer contre toi, l'envoyer contre toi. Comme toi-même, tu peux le provoquer, l'activer, lui ouvrir des portes par ta manière de vivre, par ta désobéissance à la parole de Dieu, par le péché dans ta vie. Tu peux le provoquer à venir. Par l'adoration de certains esprits des eaux qui font que tu l'appelles sans le savoir, tu l'invoques sans le savoir, et il vient, il prend le contrôle de ta vie. Tu ne sais pas que c'est lui qui prend le contrôle de ta vie, et ta vie est mélangée, ta vie est malmenée. C'est un esprit méchant, c'est un esprit mauvais, c'est un esprit du chaos, un esprit destructeur.
0: Allô?
1: Bonjour, papa.
0: Bonjour, ma soeur, comment ça va?
1: Ça va, ça va. Soyez bénis.
0: Amen.
1: Je remercie l'homme de Dieu.
0: Amen.
1: Maman Chantal, j'appelle d'Abobo.
0: Maman Chantal d'Abobo.
1: Oui, papa.
0: Nous t'écoutons.
1: Papa, je dis merci à Dieu pour tous ses bienfaits dans ma vie, dans la vie de mes enfants, pour sa garde, sa protection, tout. J'ai une très grande préoccupation ce soir. J'ai mon fils là qui travaille un peu à la gare UTB, dans la compagnie UTB.
0: Bon, pas besoin
1: Et il
0: de
1: y a.
0: dire ça, mais c'est pas bien grave.
1: D'accord. Bon. Ça fait une semaine, j'ai constaté qu'il ne va pas au travail. Je l'appelle, je lui demande, je dis qu'il y a un problème, il y a eu un problème avec la compagnie là-bas. Qu'est-ce qui s'est passé? Et puis il y a une femme qui lui a laissé son bagage, t'as envoyé ça à Boaké. C'est le frère de la femme va récupérer ça à la gare, à Boaké. Et malheureusement, il est parti avec. Lui-même n'était pas dans le car, il a confié ça au chauffeur. Et il est parti, ils sont arrivés à Boaké tardivement. Le monsieur n'a pas pu attendre le car, il est parti à la maison. Et le lendemain, il arrive, le chauffeur, au lieu de sécuriser le bagage, le colis, il n'a pas fait. Il a laissé quelqu'un d'autre à prix. Et c'est lui, on accuse. Et la dame évalue ça à 250 000. Donc, je demande vraiment l'intervention de Dieu, parce que où je suis là, bon, le papa est décédé, je suis seul. Je ne sais pas où je vais trouver cette somme-là. Donc, je demande l'intervention de Dieu. Je le père des orphelins, le mari des veuves. J'ai confiance en lui. Et puis, il intervient afin que. Pour cela, il ne peut pas aller au travail, il est à la maison, il a peur. Il nous envoie les policiers là-bas. Ça, là, présent. Je demande la clémence de Dieu. Ma préoccupation, papa.
3: D'accord. Donc, l'homme de Dieu a entendu, j'ai compris.
1: Amen.
3: Homme de Dieu.
0: Ok. Vraiment que Dieu vous fortifie.
1: Amen.
0: D'accord. Je crois déjà que votre requête déjà a été entendue par Dieu. Amen. Je m'ajoute à vous afin que vous sortez des liens de Amen. Toute accusation. Et voici ce que dit sa parole. Il dit dans le livre de Jacques, chapitre 2, le verset 13, que la miséricorde triomphe sur le jugement. Et je vais déjà Amen. Élever la voix pour Amen. Déjà le soupir, pour déjà la lettre que vous portez déjà à l'égard de votre fils par rapport à l'intervention divine. Je prie que le Seigneur, je m'ajoute à vous et je déclare que le Seigneur retire maintenant votre enfant, votre petit-fils, maintenant de cette situation. Je déclare que, de votre fils, d'accord. Je prie que le Seigneur le sorte de toute accusation et tout jugement des hommes maintenant soit annulé et que la miséricorde de Dieu le localise fortement Amen. Au nom de Jésus. Je prie que Amen. Non seulement il soit maintenant gracieux, mais en même temps, Amen. Je prie aussi que le Seigneur lui ouvre une porte extraordinaire de travail garanti. Je déclare que l'Éternel change sa condition. Il Amen. Sort de l'état de la provision. Amen. Il rentre dans une étape maintenant de production au nom Amen. De Jésus. Que l'Éternel le relève. Il relève sa grandeur au nom de Jésus. Que l'Éternel vous fortifie vous aussi. Et Amen. Que sa main ne soit pas néante, que sa main Amen. Soit maintenant agissante, Amen. Elle soit Amen. En action dans votre vie, dans votre destinée, au nom Amen. Suprême de Jésus. Recevez cela de la part de Dieu au nom de Jésus. Votre Amen. Fils en question, alors qu'il est là-bas, votre fils Amen. En question, je le vois chercher à postuler, je le vois chercher comme quelqu'un qui veut faire quelque chose de mieux, comme suivre une Amen. Formation.
1: Oui, bon, je veux le faire passer un concours là.
0: Exactement, parce que pendant que vous parlez de cette mm-hmm. compagnie, je le vois passer comme un concours, je le vois faire mm-hmm. autre chose, je le vois postuler, mm-hmm. je le vois chercher mm-hmm. à obtenir quelque chose.
1: Je veux faire passer un concours de oui, il faut.
0: Exactement, parce que moi j'avais vu mm-hmm. comme un corps habillé, mais je ne savais pas mm-hmm. que c'était haut forêt. Je le vois Amen, passer un Amen. Concours dans ce genre-là. Et pendant Amen. Que je l'ai vu en train de passer ce concours, la main de oui. Dieu vient pour valider, vient Amen. Pour vous accompagner. Amen. Et l'Éternel maintenant lui donne de rentrer dans sa destinée Amen. Au nom de Jésus. Amen. Il ne sera pas Amen. Au niveau de la provision, mais il rentre dans un niveau de production au nom de Jésus. L'Éternel vous restera très fort. Le Seigneur vous accordera sa grâce. Je me retourne chez vous, maman. Je me retourne chez vous. Ce qui fait que je reste encore chez vous, c'est votre intérieur, c'est votre esprit qui me laisse encore avec vous. Je me retourne chez vous. Et quand j'arrive chez vous, je suis comme dans une cour. Je suis dans une cour et je vois plusieurs portes. Et quand je me retourne, c'est ça?
1: Oui.
0: D'accord. Et quand j'arrive... Hein?
1: Oui, papa.
0: D'accord.
1: Dans des locataires.
0: Dans des locataires. Et quand j'arrive devant vous, pourquoi est-ce que devant votre cour, devant votre porte à vous, je vois que c'est... Je vois comme s'il y a eu un moment de pluie dans ces jours, comme il a plu. Et mais je regarde devant vous, que c'est comme si c'est... Je vois comme si la pluie a affaibli quelque chose autour de la maison. Parce que je vois la pluie inondée, taper fortement la devanture de votre maison. Qu'est-ce qui a provoqué comme, je ne sais pas si c'est au niveau des toits, mais je vois comme si la pluie a tapé quelque chose qui est en train de dépeindre la maison, qui est en train de toucher la maison.
1: Oui, papa, bon, il pleut, la maison, le plafond, tout ça là, ça coule.
0: Ça coule, parce que je vois comme si... Exact, ça dépeint, ça enlevait comme la toiture, ça enlevait les choses.
1: Oui, c'est en train de démolir la maison. C'est en train de démolir la maison,
0: et je suis devant vous. Maintenant, quand je fais face à votre maison... Et que je fais face, je regarde derrière moi, je regarde à gauche, à droite, je vois des portes. Mais il ne sait pas s'il y a comme quatre portes ou trois portes qui sont excentrées comme ça devant vous. C'est ça?
1: Oui, à part ma maison, il y a trois portes encore.
0: Trois portes, exactement.
1: Oui, papa.
0: Mais pendant que je suis en train de parler, le Seigneur m'amène encore à vous. Et le Seigneur me dit que c'est qui est arrivé. Maman, qui est Thérèse?
1: Thérèse, c'est la mère de mes enfants, mais elle n'est plus.
0: Elle n'est plus, parce que la personne que j'ai vue est décédée. Donc Dieu me dit que ce qui est arrivé à Thérèse ne vous arrivera pas au nom de Jésus.
1: Amen. Amen.

0: bronzée.
1: Oui. Bon, elle a déjà un enfant.
0: Oui. Est-ce qu'elle est mariée?
1: Oui. Non, elle n'est pas
0: Elle n'est
1: mariée.
0: pas mariée. Parce que je la vois,
1: Non.
0: je vois. Ça, c'est laquelle ça? Vous parlez de laquelle actuellement?
1: C'est la
0: La
1: dernière.
0: dernière. Et alors que je
1: Oui.
0: parle de mariage, je vois aussi la grâce par rapport à la stabilité professionnelle. Je
1: Amen.
0: parle de travail.
1: Amen.
0: Est-ce que vous
1: Elle est
0: comprenez?
1: dans une. Bon, pour le moment, elle est dans une école privée, elle se débrouille là-bas.
0: Je
1: Elle veut
0: parle
1: passer un concours, mais je ne
0: de
1: sais pas.
0: travail. Je ne parle pas de
1: Amen.
0: contrat.
1: Amen,
0: Je
1: amen,
0: parle de
1: papa.
0: travail.
1: Je
0: Et
1: le
0: je vois
1: crois.
0: les deux choses qui sont en train de venir pour sa vie.
1: Amen.
0: Dieu va lui
1: Je
0: faire
1: le
0: du
1: crois.
0: bien. Et
1: Je
0: Dieu
1: le
0: va
1: crois.
0: permettre qu'on vous fasse du bien au nom de
1: Je
0: Jésus.
1: le crois. Je
0: Dieu va
1: le
0: lui
1: crois.
0: faire du
1: Amen.
0: bien. Mais pourquoi est-ce
1: Je
0: que je
1: le
0: vois
1: crois.
0: quelque chose qui vous appartient, mais qui est comme au village, qui n'est pas à côté de vous ici? Je ne sais pas si vous avez déposé une petite maison, vous avez essayé de faire un petit truc, on a essayé de faire un petit truc pour vous, comme sur une terre. Qu'est-ce qu'il y a? C'est une maison, c'est une terre qui vous appartient?
1: Bon, pour le moment, non, c'est
0: Quelle est cette
1: mon grand
0: maison?
1: frère.
0: Oui, allez-y.
1: C'est mon grand frère qui est au champ là-bas, donc je ne sais pas.
0: Quelle est
1: Bon,
0: cette chose qui vous, qui est comme familiale, qui est comme, qui, il y a votre main dedans. Je vois ça, mais comme une maisonnette. Quelque chose qui, parce que je vois que vous récoltez de l'argent. C'est quoi? Est-ce que c'est le champ? Parce que moi, je vois en forme de terre et de maison.
1: bon. C'est mon petit frère qui est sur le champ de mon papa.
0: D'accord.
1: Et c'est moi qui le soutiens beaucoup.
0: D'accord. Et il partage la récolte avec vous, il partage l'argent avec vous.
1: Lui, lorsque on a les besoins, il nous fait face. Il nous fait face.
0: Parce que je vois je vous vois en train d'avoir de l'argent, mais ça vient du village par rapport à un bien.
1: Amen. Amen.
0: Un bien
1: Amen.
0: que vous avez la main dedans et vous dites que c'est le
1: Amen.
0: champ. Parce que je vous vois qu'on vous amène de l'argent et c'est ce que vous prenez souvent pour vous occuper des enfants.
1: Amen. Amen, c'est
0: Hein?
1: ça. Bon. Bon, il y a la pension de monsieur aussi.
0: Non, la
1: Il est
0: pension.
1: décédé là.
0: Oui,
1: C'est
0: la
1: pas
0: pension de
1: ça.
0: monsieur est là, c'est pas ça. Je parle de ce qui vient du
1: Non.
0: village.
1: Ah,
0: Mais
1: bon.
0: parce que vous êtes en train de vous démerder à vous occuper des enfants et des petits-enfants,
1: Oui.
0: l'Éternel vous apportera un cadeau spécial, un
1: Amen.
0: présent. Dieu va vous
1: Amen.
0: surprendre par une
1: Amen.
0: bénédiction qui arrivera de nulle part,
1: Oh,
0: mais qui
1: Jésus,
0: viendra
1: Amen.
0: comme une aide de
1: Je le
0: destinée
1: crois.
0: arrive à vous. Et
1: Je
0: je vois
1: le
0: le
1: crois.
0: relèvement de cette famille. Dieu fera du
1: Je
0: bien à vos
1: reçois.
0: enfants afin que
1: Je
0: Dieu
1: reçois.
0: vous donnera de longs jours, de vieux jours. C'est
1: Amen.
0: pourquoi il m'a dit
1: Amen.
0: que ce qui est arrivé à la personne qu'on appelle Thérèse ne vous arrivera pas
1: Oui.
0: au nom de Jésus.
1: Amen.
0: Et ce
1: Amen.
0: qui est
1: Amen.
0: arrivé à
1: Amen.
0: Thérèse n'arrivera pas à ses enfants au nom de Jésus.
1: Amen.
0: Je
1: Amen. Amen.
0: libère la
1: Amen.
0: grâce au nom de
1: Au
0: Jésus
1: nom de
0: et
1: Jésus,
0: je
1: je
0: déclare la
1: reçois.
0: santé affermie comme
1: Je
0: celle des reins
1: reçois.
0: dans votre corps au nom de
1: Je
0: Jésus.
1: reçois.
0: Maman,
1: Je
0: allez-y, vous
1: reçois.
0: êtes bénie. Que Dieu vous bénisse.
1: Amen. Amen.
2: La grâce de Dieu signifie premièrement la faveur de Dieu. Deuxièmement, la capacité divine à l'œuvre dans la vie d'un homme, dans ses situations, dans ses challenges, dans ses défis, pour que ce qu'il ne peut pas faire de par sa propre force, la grâce capacité vienne l'aider. La grâce de Dieu vient enlever votre laideur, votre ridicule, votre honte.

0: Je vois. Voilà, nous sommes à l'émission Une Nuit Soft Power. Nous avons un auditeur ou une auditrice. Allô?
1: Allô, bonjour, papa.
0: Bonjour, mon frère.
1: Je m'appelle Aï.
0: Monsieur Aï.
1: J'ai fait mes souhaits maintenant. J'ai

0: Mais comme les réaffecte à Abidjan, j'ai suivi une opération, quoi.
1: Tu es où?
0: Je suis à Abidjan, je suis actuellement, mais je suis au niveau d'Abidjan, mais j'enseigne à Sassandra.
1: Ok, tu enseignes à Sassandra et tu voudrais qu'on te
0: Oui.
1: ramène au niveau d'Abidjan?
0: Voilà. Donc, j'ai fait les papiers, les demandes. Maintenant, j'aimerais que vous priez pour moi.
1: D'accord.
0: J'ai suivi le conseil de santé là. Enfin, donc, il attend maintenant le résultat. Maintenant, il venait toujours prier pour moi.
1: D'accord.
0: Oui.
1: Homme de Dieu, tu as saisi? Bon, on n'a pas bien saisi ta requête. Est-ce que tu peux reprendre doucement pour qu'on entende bien et comprendre?
0: Je m'appelle Aïe.
1: Oui, tu t'appelles Aïe, tu es enseignant
0: À
1: et
0: Sassandra.
1: à Sassandra et tu veux.
0: J'ai suivi une opération hernie.
1: Une
0: Maintenant, j'ai
1: opération
0: mal.
1: d'hernie.
0: Voilà, c'est-à-dire, où je pratique une voie impraticable. C'est-à-dire, on prend la moto pour aller à l'inspection. Donc, la distance est longue, donc ça joue beaucoup sur ma santé.
1: D'accord.
0: Donc, pour cela, j'aimerais qu'on prie pour qu'on me ramène à Abidjan.
1: D'accord. D'accord. Homme de Dieu,
2: Oui.
1: lui, son problème, c'est qu'il est instituteur,
2: Oui.
1: il est enseignant à Sassandra et il souhaiterait revenir à Abidjan parce que le transport là-bas et autres, ça fragilise sa santé. Voilà quoi.
2: D'accord. Alors, frère Ayé, nous allons prier pour toi. Ok, j'aimerais juste que tu poses ta main là où la douleur s'est fait ressentir. C'est fait?
0: Oui.
2: D'accord. Reçois la grâce de la restauration. Reçois la grâce de la guérison. Reçois cette chose de Dieu qui vient pour changer déjà les réalités au niveau de la santé. Viens pour changer toutes choses dans le corps. Je déclare que cela arrive maintenant. Et que l'Éternel fortifie. Que l'Éternel t'accorde la guérison. Le mal disparaît. La guérison est totale au nom de Jésus. Amen. D'accord. Maintenant, la prière, c'est de pouvoir sortir de là-bas, c'est ça?
0: Oui.
2: Ça fait combien d'années que vous êtes là-bas?
0: Bon, j'ai été certifié l'année dernière.
2: Donc, ça fait pas de 2 ans.
0: Oui, c'est-à-dire, après la formation, ça me fait au moins 2 ans là-bas.
2: Donc, ça fait 2 ans que vous êtes là-bas pour l'instant.
0: Oui.
2: D'accord. Oui, j'avais perçu ces 2 années, mais il y a là.
0: Moi, j'ai reçu mon matricule, mon livre après le matricule, on peut faire cette réaffectation.
2: D'accord, vous serez réaffecté. Mais pourquoi j'ai l'impression de voir une femme qui porte 2 enfants? C'est qui pour vous?
0: Bon, je vis en concubinage avec une femme.
2: Elle a combien d'enfants?
0: Bon, à la rigueur, 5.
2: Ce sont vos enfants à vous?
0: Bon, j'ai reçu une avec elle, mais elle m'a pas donné. Elle était avec un monsieur avant.
2: Je vois 2 enfants. Vous avez combien d'enfants?
0: Moi, réellement, j'ai 2 enfants, mais ça, les garçons ne sont pas ici.
2: C'est ça, je dis, je vois une femme à côté de vous, je vois 2 enfants à côté de vous. Donc, la femme que vous
0: Oui.
2: avez, c'est celle qui a fait les
0: Oui.
2: 5 enfants, mais vous avez vos 2 enfants. C'est ce que moi j'ai vu, c'est ça?
0: Oui.
2: Parce que quand moi j'ai vu la femme, je ne l'ai pas vue comme une personne qui. Il y avait une personne qui était comme votre conjointe, mais je ne la voyais pas à côté de vous. Je voyais comme une femme qui était avec vous, mais qui n'était pas à côté de vous parce que je voyais un éloignement.
0: Oui,
2: C'est pas comme ça?
0: c'est ça.
2: Et je vois 2 enfants.
0: Oui.
2: D'accord. Quand je regarde et que vous parlez d'affectation, je regarde, je vois que c'est comme si vous êtes éloigné, séparé
0: Oui.
2: avec la petite famille, la femme, les enfants.
0: Oui.
2: D'accord. Et alors que vous serez affecté, la deuxième des choses que j'aimerais dire, que le Seigneur va vous accorder, essayez
0: Oui.
2: de revoir un peu le volet de stabilité familiale. Essayez de
0: Oui.
2: revoir un peu votre marche afin de pouvoir entrer dans le mariage. Parce que vous n'êtes pas appelé simplement à rester comme ancien. Je vous vois sortir, passer un autre concours. Je vous vois être quelqu'un de plus élevé. C'est votre objectif, c'est votre projet.
0: Oui, ça veut dire que moi-même, là, l'ennemi a barré mon chemin depuis à l'école primaire, quoi. C'est la grâce, oui, j'ai commencé à enseigner à la maison, c'est par la grâce de Dieu que je suis rentré dans ce concours de CAFOB, oui, j'ai eu.
2: D'accord. Vous sortez du niveau de la provision où vous venez aux besoins de manière quotidienne, mais vous rentrez dans le niveau de la production. vous serez une bénédiction. Vous allez produire et cette grâce va être bénéfique pour les gens autour de vous. On dit Amen.
0: Amen.
2: Vous comprenez? Et la deuxième des choses que Dieu veut faire, c'est que je vois vous voir en train de... Quand Dieu va vous faire sortir de là, vous serez en train de rentrer dans une stabilité familiale. Parce que ce côté, il y a aussi un problème. Il y a aussi un problème à ce niveau. Parce que quand je parle de cela, c'est comme si je vois que ce que papa a fait, c'est ce que vous êtes en train de vouloir reproduire. Hein? D'accord. À partir d'aujourd'hui, recevez l'impact de Dieu pour être transformé au nom de Jésus et recevez l'impact de Dieu pour commencer à avoir des témoignages et commencer à impacter des vies par, la, par le témoignage que Dieu vous accorde. Que Dieu vous bénisse.
0: Amen.
1: Voilà. Nous continuons notre émission. Nous attendons d'autres appels pour pouvoir vous passer à l'antenne. Nous sommes en train de suivre le thème de la provision à la production et nous prenons un auditeur. Voilà. Allô?
3: Allô, bonsoir, monsieur.
1: Bonsoir, cher frère. Comment ça va?
3: Par la grâce de Dieu, ça va un peu. Dieu merci, j'ai reçu votre appel. C'est monsieur Antoine.
1: Oui, monsieur Antoine.
3: Oui, oui.
1: Ça va?
3: Ça va pas trop bien, je souffre.
1: Tu souffres de quoi?
3: Il y a eu des boutons sur mon cou. Ça fait plus d'un an. Ces boutons-là, ça ne guérit pas. Ça fait des plaies dans mon oreille. Je ne sais pas ce qui se passe. Quel problème j'ai eu. Et puis, je suis comme ça.
1: Les boutons sont sur le cou?
3: Sur dans mon cou, derrière mon cou, là.
1: Mm-hmm.
3: Ou derrière le cou, là. Les boutons-là sont là. En tout cas, dans un an, c'est une femme qui m'a donné, mais comment ça me fait un peu. Ça sort comme un coup, je fais ça disparaître, ça sort, ça disparaît. Finalement, je ne sais pas ce que c'est. Vraiment, je demande homme de Dieu de me comment éclaircir et ce qui ne va pas.
1: D'accord.
2: D'accord, vous faites une allergie. Bonsoir, papa, vous faites une allergie?
3: Allergie. Bon, moi, je ne suis jamais tombé malade comme ça. Un coup comme ça, c'est ça.
2: Est-ce que vous êtes allé voir un dermatologue? Vous êtes allé voir quelqu'un pour...
3: Bon, en fait, bon,
1: est-ce que tu es parti à l'hôpital?
3: J'étais parti à l'hôpital.
1: Ils disent quoi?
3: Ils ont regardé, ils n'ont pas trouvé l'attention. C'est une femme indigène. Quand j'ai mis là-dessus, ça commence à disparaître.
2: Papa, on va prier pour vous. Hein? On va prier pour vous. Et je crois que celui qui a ôté la lèpre de la vie de Naaman, le Syrien, ôtera aussi ses boutons de votre corps au nom de Jésus. Je prie que le Seigneur qui connaît déjà le besoin, qui connaît déjà cette attente, votre attente, qu'il réponde favorablement, que la peau redevienne nouvelle, comme celle d'un bébé, d'un nouveau-né au nom de Jésus. Je déclare que là où il y avait des allergies, il y avait des boutons, là où il y avait des démangeaisons, que le Seigneur répare la peau par son esprit, par son onction. J'appelle l'onction au nom de Jésus à réparer cette peau, à redonner vie à cette peau et que tout ce qui est entaché soit maintenant ôté, neutralisé au nom de Jésus. C'est fait. Amen.
4: En tant qu'enfant de Dieu, notre corps, c'est le sanctuaire de Dieu, la maison de Dieu, c'est l'habitation de Dieu. Dieu n'habite plus dans les temples, ce qui est fait de main d'homme, mais il habite maintenant en nous. Et si mon corps est le sanctuaire de Dieu et la maison de Dieu, la maladie n'a pas sa place. La maladie dite incurable n'a pas sa place. Il doit dégager.
1: Allô?
5: Allô?
1: Bonsoir. Bonsoir. Comment ça va? D'accord. Quel est ton nom et tu nous appelles d'où? Est-ce que tu peux rapprocher le téléphone portable de ta bouche parce qu'on ne t'entend pas?
5: Je suis Madame Brovou.
1: Madame Brovou. D'accord. Madame Brovou, tu nous appelles d'où?
5: De Lokodjuru.
1: D'accord. Madame Brovou, on t'écoute.
5: En fait, je veux que l'homme de Dieu prie pour moi.
1: Mm-hmm.
5: Parce que je ne me sens pas bien. J'ai ce qu'on appelle des fibromes. Ça fait que jusqu'à présent, bon, je n'ai rien comme enfant.
1: Tu as été à l'hôpital et puis après échographie, on t'a dit que ce sont des fibromes que tu as.
5: Oui.
1: Et qu'est-ce qu'ils ont fait? Ils n'ont pas fait d'opération ni rien, ils t'ont pas donné du traitement.
5: J'ai déjà fait une intervention, ça fait des années en arrière. Et bon, là, je n'étais pas encore mariée. Bon, maintenant, quand je me suis mariée, bon, comme ça ne venait pas, j'ai été à l'hôpital, on m'a dit que non, ça a repoussé.
1: Ok.
5: Bon, je parle d'intervention encore. Je me dis que comme le Seigneur est Dieu, il peut faire le miracle.
2: Ok, Madame Brovou, vous allez bien?
5: Oui.
2: Je crois que c'est la même Madame Brovou de Lokodjo qui, une fois essayé de me joindre, qui est venue me voir, c'est ça? C'est vous?
5: Oui.
2: Ah, mais il faut déjà signifier ça, que vous m'avez déjà rencontré. D'accord.
5: Bon, je ne savais pas que c'était vous, je ne sais pas si j'ai...
2: Ah, d'accord, parce que le nom m'interpelle un peu, là. Et c'est vrai qu'on s'est vu une fois, après ça, j'étais plus là, j'étais plus au pays. Voilà, d'accord, ça marche. D'accord. Et vous n'avez pas d'enfant actuellement?
5: Non.
2: Donc, ça fait combien d'années de mariage?
5: Ça fait 3 ans.
2: 3 ans de mariage. Il n'y a pas, il n'y a même pas eu de grossesse et puis voilà, il n'y a même pas eu encore de grossesse.
5: Non.
2: Il n'y a pas de manifestation.
5: Mm-mm.
2: D'accord. Puisque nous parlons de la provision à la production, il faut que vous soyez productif, que vous ayez vos enfants au nom de Jésus. Hein?
5: Amen.
2: D'accord, je veux prier pour vous. Et pendant que je relâche cette grâce dans votre vie, je déclare que le Saint-Esprit la saisisse et touche vos entrailles avec au nom de Jésus. Je prie que le Saint-Esprit confonde tous ceux qui parlent contre vous. Que le Saint-Esprit maintenant confonde la condition et la situation actuelle. Et que vous sortiez victorieuse au nom de Jésus. Je déclare que de là où il n'y avait pas de fécondité, la fécondité apparaît. Je déclare que toute présence de boule, des fibromes maintenant disparaissent dans vos entrailles au nom de Jésus. Je déclare que le verdict de la médecine n'affecte pas la promesse et la grâce de Dieu dans votre vie. Vous fécondez, vous portez la grossesse. L'Éternel restaure votre vie de couple, restaure votre mariage par ce témoignage au nom de Jésus. Vous m'entendez? Amen. Vous avez cherché, pourquoi je vous vois sortir de Lokodjo? Vous cherchez à déménager pour venir vers Yopougon. Le plus intérieur, c'est ça?
5: Non, pour le moment, là.
2: Non, mets-toi à l'aise, faut pas aller. Pourquoi? Faut pas la chose. Je vois un mouvement de déménagement. Pour le moment, vous n'envisagez pas, c'est ça? Est-ce que tu as demandé à monsieur? Envisager est différent et je n'ai pas l'argent pour le faire. Est-ce que vous y pensez, mais parce que vous n'avez pas l'argent?
5: Bon, comment on fait les prix à te couper là-bas? Si on veut partir, c'est vers là-bas, sinon...
2: Je vous annonce ce que je viens de voir. Je vous vois sortir de là-bas. Est-ce que vous me suivez? Je vous vois sortir de là-bas. Vous allez appeler ici pour rentrer. Je vous vois sortir de là-bas. Est-ce que vous avez entendu qu'on est venu vers là-bas pour essayer de casser certaines maisons?
5: Bon, dans le temps, on parlait de ça.
2: C'est pourquoi j'ai dit, je vous vois sortir de là-bas. Quand ça va venir, tu vas venir en témoin ici. Que Dieu te garde.
6: Quelque chose peut être vrai, mais ce n'est pas la vérité. Par exemple, vous allez voir le médecin et il sort de son analyse, il l'interprète. Il dit, monsieur, vous avez le cancer. Oui, de son analyse, le cancer est vrai, mais ce n'est pas la vérité. La vérité, c'est que par les maîtres sur de Christ, vous avez été guéri. C'est ça la vérité. La vérité, ce n'est pas ce que le diagnostic médical dit. La vérité, ce n'est pas ce que votre état actuel dit. La vérité, c'est ce que la bouche de Dieu dit. C'est ça la vérité.
1: Allô?
5: Oui, bonsoir.
1: Bonsoir. Bienvenue sur Fréquence Vie. Quel est ton nom?
5: Aka Solange.
1: Sœur Aka Solange. Nous t'écoutons.
5: Oh, je veux que mon fils ait un examen de bac.
1: Ah, ils sont en composition actuellement.
5: Oui.
1: D'accord.
2: Vous appelez d'où, s'il vous plaît?
5: Le pouvoir.
2: D'accord, il passe le bac, c'est ça?
5: Oui, il
7: la personne a passé, ça n'a pas marché, la reprise.
2: Mais pourquoi est-ce que je vois derrière, à côté de votre fils, je vois un autre qui est en train de parler de concours de police?
7: Ah bon?
2: J'ai dit, pourquoi est-ce que je vois... Mais c'est votre fille qui, veut, qui vous a une fois parlé de concours de police? Je vais prier pour son bac, il n'y a pas de problème. Mais je vois une personne à côté de lui, parce que je vois... Que, est-ce qu'il a un frère?
7: Oui, il a deux frères.
2: Parce que je vois une personne à côté de lui qui est en train de parler d'un concours de police comme ça que je vois. Est-ce qu'ils vous ont déjà brossé cela?
7: Non, non. Son papa était militaire. Il est à la retraite maintenant.
2: Son papa à la retraite. Parce que je vois celui qui suit, celui dont, dont vous parlez maintenant, je le vois entrer dans le domaine de l'armée. Je le vois entrer dans l'armée, pardon. Je le vois entrer dans l'armée, je le vois devenir comme policier, comme ça. C'est le papa qui a été dans l'armée.
7: Oui, oui.
2: Je vois le second après lui entrer dans l'armée. Hein?
7: Bon, il est le dernier.
2: Je ne comprends pas. Qui est le dernier?
7: Lui.
1: C'est celui dont tu parles.
2: Ah, celui dont je parle, c'est lui qui est le dernier. Donc, c'est celui qui est devant lui. Hein?
1: C'est celui qui est devant lui qui va passer le bac?
7: Je suis même... Non, non, c'est celui qui est le dernier qui passe le bac.
2: Okay. Maintenant, est-ce ceux qui sont devant eux, c'est les grands frères, c'est ça?
7: Oui, oui.
2: Ah, d'accord. Je vois quelqu'un à côté de lui qui est en train de passer le concours de policier. Ils ont eu, c'est les années, ils ont déjà eu le bac.
7: Bon, ils ont arrêté vite les études, donc...
2: Celui dont je parle qui est à côté de cet enfant qui passe le bac, il ne vous a jamais parlé de l'envie de passer le concours de police et de passer un concours?
7: Non, non.
2: D'accord. Est-ce que vous pouvez l'amener vers là? Est-ce que vous pouvez essayer avec lui le concours de... Parce que je le vois porter la tenue. Le second.
7: D'accord. Hein? Je vais essayer de causer avec lui.
2: Oui, causer avec lui. Parce que quand vous avez parlé de l'autre, mon esprit s'est ouvert sur un autre qui est à côté de lui. Donc, je ne sais pas si c'est un grand frère ou un petit frère, mais je vois un à côté de lui. Mais je veux prier pour celui qui passe là-bas. Comment il s'appelle?
1: Allô?
7: Oui, allô?
1: Celui qui passe le bac, il s'appelle comment?
7: Akajamak.
2: Ok, je vais prier pour Akajamak maintenant au nom de Jésus. Je prie que la grâce finisse fortement avec lui au nom de Jésus dans la fin de cette composition. Je prie que l'Éternel apporte une grâce forte, une grâce fraîche, et que le résultat soit satisfaisant. Je prie que l'Éternel nous te surprenne, que l'Éternel apporte de la célébration dans cette maison, dans cette famille, au nom de Jésus. Je déclare qu'il parte loin. Je déclare qu'il atteint sa destinée, atteint l'objectif au nom de Jésus. Que Dieu vous bénisse, maman.
7: Amen.
8: Dieu est toujours prêt à restaurer tout ce qui a été perdu dans votre vie. Sachez que Dieu peut restaurer votre vie. Rien n'est trop perdu pour être retrouvé en Dieu. Tant que Dieu est présent, la guérison est assurée. J'étais malade, Dieu est rentré dans ma vie, il m'a guéri. J'ai vu des aveugles, recouvrir la vue. Ce qui est perdu existe quelque part et Dieu va le chercher. Dieu va le chercher pour toi. Écoute-moi bien. Ne cesse pas de croire.
1: Allô?
9: Allô?
1: Oui, bonjour ma soeur.
9: Oui, bonjour. Oui, j'appelle là pour que vous puissiez prier pour mon beau-fils.
1: Quel est ton nom?
9: Moi, c'est Madame Akré.
1: Madame Akré.
9: Oui, mon beau-fils, je ne vais pas dire son nom.
1: D'accord. Pas bien sûr.
9: Voilà, c'est un jeune qui a fait des études. Il est en France avec ma fille, il avait un premier emploi, et puis après il a perdu l'emploi et il ne travaille pas. Donc c'est un peu difficile, je ne sais pas ce qui se passe. Donc ma prière est qu'il puisse avoir un emploi.
1: D'accord.
2: Ok, maman a cru que Dieu bénisse.
9: Amen.
2: D'accord. Alors que vous élevez déjà ces paroles éternelles, l'exauce au nom de Jésus. Je prie que maintenant l'attente ne soit plus en vain, que l'attente ne dure pas, que l'Éternel apporte par son onction, par sa puissance, un exaucement rapide afin de changer et de donner maintenant un résultat concret. Je déclare que l'exaucement arrive par la main de Dieu. L'Éternel commence à donner une position nouvelle. Je déclare que sa vie professionnelle connaisse un rafraîchissement connaissent un relèvement. L'Éternel entend, l'Éternel restaure, l'Éternel bénit sa vie depuis la France. Et je prie que l'Éternel le mette au large sur le territoire français. Les portes qui avaient été arrêtées, les portes qui avaient été interrompues, les portes qui avaient été bloquées, sont débloquées au nom suprême de Jésus. L'Éternel fasse maintenant une nouvelle chose. Je déclare qu'avant le mois de août, alors que nous sommes en juin, que maintenant vous revenez avec le témoignage au nom de Jésus.
10: Amen.
2: Que Dieu vous bénisse.
6: Trois choses que Dieu supprime dans ta vie avec la grâce. Tous ceux qui ne méritent rien peuvent venir dans le régime de la grâce. Tous ceux qui ne peuvent pas peuvent s'approprier la grâce. Tous ceux qui sont dans la honte peuvent s'approcher et saisir les merveilles de la grâce de Dieu. Tous ceux qui sont dans la honte, l'opprobre, le ridicule, la moquerie, peuvent s'approcher et saisir les merveilles de la grâce de Dieu.
1: Allô?
11: Bonjour.
1: Bonjour mon frère. C'est qui?
11: C'est Koulibaly.
1: Monsieur Koulibaly, est-ce que vous pouvez couper votre poste radio à côté de vous pour qu'on puisse mieux s'entendre?
11: Ok, il n'y a pas de souci.
1: C'est fait, hein? Voilà, nous vous écoutons.
11: Oui, allô?
1: Allô? Nous vous écoutons, monsieur Koulibaly. Vous nous appelez d'où?
11: De Pougon.
1: D'accord. Nous vous écoutons.
11: Bon, en fait, il y a un souci de santé.
1: Mm-hmm.
11: Et puis de santé, puis de finances.
1: D'accord.
2: Vous souffrez de quoi, monsieur Koulibaly?
11: Bon, en fait, j'ai tout le corps, comme c'est les nerfs qui me font mal, pour me lever même, c'est tout un problème pour marcher, je ne sais pas. Je suis obligé de prendre les béquilles pour marcher. Puis j'ai des plaies sur le pied, bon, comment...
2: Ça fait longtemps que vous avez ça?
11: Oui.
2: Donc, je considère que, je comprends par là que vous avez essayé les soins que vous pouvez, c'est ça?
11: C'est ça, je veux.
2: D'accord. D'accord, il n'y a pas de problème. Cela a commencé, ça fait 5 ans.
11: Oui.
2: Hein? Environ 5 ans.
11: Oui.
2: D'accord. Est-ce que cela a commencé après le décès d'un proche, comme un papa?
11: En fait, mon père est décédé après.
2: Ça fait longtemps. 22 000, non?
11: Oui.
2: Ça fait longtemps, 2000. D'accord. Mais quand je parle de ça, pourquoi est-ce que je parle d'un proche comme un papa? Parce que j'ai l'impression de voir dans mon esprit. Il est parti?
1: Il est parti. Donc, je pense que ça doit être des problèmes d'unité. Voilà. Et il est parti. Donc, nous allons prendre un autre auditeur. Allô?
12: Allô?
1: Oui.
12: Bonjour, papa.
1: Bonjour, ma soeur. Comment ça va?
12: Vraiment. Je demande que l'homme de Dieu prie pour moi. J'ai des douleurs de la hanche à mon genou.
1: D'accord.
12: Et quel est... reste le nom.
1: Quel est... Oui. Mais tu nous appelles d'où? Quel est le quartier?
12: Je vous appelle de Yopougon.
1: D'accord. Ok, donc nous vous écoutons.
12: Alors, je disais que je demande que l'homme de Dieu prie pour moi.
1: Mm-hmm.
12: Parce que j'ai des douleurs.
1: Okay.
12: De la hanche à mon genou. Et là, j'ai été à l'hôpital. J'ai fait une radio. Le gynécologue n'a vraiment rien vu. Il a dit que tout était normal. Mais je traîne cette douleur il n'y a pas tellement longtemps.
1: Mm-hmm. Mm-hmm.
2: D'accord.
12: Oh, j'avais voulu le croiser aussi en privé, même pas.
1: Il n'y a pas de problème. Vous avez mon numéro de téléphone. Vous voulez croiser un de mes invités, un homme de Dieu avec qui je fais émission. Vous prenez mon numéro, vous me faites un SMS pour me demander le numéro de l'homme de Dieu. Je vous envoie ça.
12: D'accord.
1: Est-ce que tu as mon numéro?
12: Le 02.
1: Le 010208.
12: 010208, là.
1: Oui, c'est ça. Tu fais un SMS demain matin pour me demander le numéro de l'homme de Dieu avec qui j'ai fait émission. Et puis je vais t'envoyer ça.
2: D'accord. Donc vous dites que vous souffrez de d'une douleur qui commence à la hanche jusqu'au pied, au genou, c'est ça?
12: Oui, jusqu'au genou.
2: Et vous êtes cependant et vous êtes allé voir un gynéco et cependant on n'a rien trouvé?
12: Non.
2: D'accord. Bon, d'accord, d'accord. Bon, comme vous avez vous ne donnez pas le nom, il n'y a pas de problème. Et dites-moi, je commence à voir comme deux soeurs avec vous, ça fait comme je vois comme trois personnes.
12: Oui.
2: Hein?
12: Présente-moi.
2: Vous avez combien de soeurs avec vous actuellement?
12: Moi, j'ai deux petites filles plus mon épouse.
2: D'accord. Il n'y a pas de soeurs, le papa de la famille?
12: Non, je n'ai aucune soeur avec moi présentement.
2: Vous avez présentement avec vous, mais vous êtes combien dans la famille déjà?
12: Nous sommes 13 enfants de père, mais demain nous sommes 9.
2: Demain vous êtes 9, d'accord. Donc les deux personnes que j'ai vues comme des sœurs, ce sont des deux petites filles qui sont à côté de vous. C'est ça?
12: Oui, oui.
2: Ah, d'accord. Ok, il n'y a pas de problème. Je vois deux personnes à côté de vous comme des sœurs, mais vous dites que ce sont des petites filles.
12: D'accord. Ce sont des petites filles. Ma nièce qui est arrivée aujourd'hui pour les congés. Mm-hmm. Et puis une petite que j'avais prise pour garder mes petits-enfants.
2: D'accord, d'accord. J'essaie de sillonner un peu, de palper un peu votre atmosphère par l'Esprit de Dieu. D'accord, je vois que le mal est là. Et on ne voit pas cependant de quoi est-ce que vous souffrez, c'est ça? C'est ce que vous voulez dire? Hein?
12: Oui. D'accord. Oui, parce que je n'ai pas encore vu le neurologue.
2: Oui.
12: Mais bon, je me suis dit que c'était peut-être partie femme. C'était pour ça que j'ai été voir
2: le gynécologue. D'accord. Oui. Il n'y a pas de problème, vous ne faites pas mal d'aller voir le gynécologue avant de voir le neurologue. Vous allez le voir plus tard. Mais j'aimerais déjà que vous attrapez le pied où il y a la douleur. Attrapez votre pied. D'accord. Mettez la main là-bas, c'est pas un problème. Voilà, c'est le Seigneur qui guérit. Je déclare que le Saint-Esprit maintenant arrête cette douleur atroce dans votre hanche. Que la guérison soit maintenant. Toute infirmité, toute douleur s'arrête au nom de Jésus-Christ de Nazareth. Je déclare guérison totale dans le corps. Je déclare guérison totale dans cette partie du corps. L'Éternel apporte maintenant le résultat, la guérison, et que le témoignage soit pour sa gloire au nom de Jésus. Amen. Comme vous avez le numéro de l'homme de Dieu, de Papa Djaja, donc vous allez prendre et puis, comme vous avez dit en aparté, on pourra mieux échanger. Que Dieu vous bénisse.
10: Vous n'avez pas à lutter contre la chair et le sang. Ça, c'est un. Je vous ai donné le pouvoir de marcher sur les serpents et les scorpions. Ça, c'est deux. Il dit, vous devez savoir qu'il y aura une nouvelle catégorie d'esprits contre lesquels vous allez combattre, qu'on appelle les dominations. Ce sont les principautés et encore les princes de ce monde des ténèbres. Alors donc, il ne faut pas croire que le combat spirituel, parce qu'on a accepté Christ, on s'assoit sur nos lauriers et puis c'est terminé. Bien-aimés, vous êtes en guerre. Il faut que vous vous leviez et Dieu changera votre vie.
1: Allô?
13: Oui, allô?
1: Bonjour mon frère.
13: Bonjour, homme de Dieu.
1: Oui, bienvenue sur Fréquence Vie. Quel est votre nom et vous nous appelez d'où?
13: Moi, c'est Cédric Kouadiané Léon. Je viens de Marco Ipoji.
1: D'accord. Monsieur Kouadiané Léon, on vous écoute.
13: Oui, je voulais que cette année, j'ai une âme sœur. Et que je veux que l'homme de Dieu explique moi que tout ce que je vais faire puisse marcher.
1: D'accord.
2: Vous voulez une âme sœur et en même temps vous voulez que tout ce que vous faites marche. C'est quoi exactement? C'est quoi qui doit marcher? C'est la femme qui pour la femme qui doit marcher ou bien c'est le travail?
13: Non, bon, c'est le travail aussi. Le travail aussi.
2: Vous auriez dû commencer par restauration du travail avant de parler de la femme. D'accord, je vais prier pour vous. Puisque si vous. Donc, je comprends le besoin de vous stabiliser avec une femme, c'est ça?
13: Oui.
2: D'accord, mais c'est mieux vous avoir le travail d'abord, hein, pour ne pas se faire.
13: Non, je travaille déjà, je suis un menuisier.
2: D'accord, ah, mais vous parlez de travail encore. Qu'est-ce que vous voulez exactement?
13: Non, je veux dire que cette année, je puisse avoir des marchés.
2: Ah, d'accord. Ok, autant pour moi. D'accord, je prie pour vous au nom de Jésus. Que l'Éternel ouvre les portes des opportunités des contrats du marché. Je déclare que la main de Dieu arrive afin de donner du potentiel à tout ce que vous touchez au nom de Jésus. Je prie que la faveur vous localise, que la faveur vous octroie des contrats des marchés au-delà de vos compétences. Que l'Éternel vous introduise dans un palier de faveur de grâce au nom de Jésus. Je prie que par ce résultat que le Seigneur accorde, qu'il stabilise la vie sentimentale, que le Seigneur apporte la personne idéale selon son cœur et selon votre cœur, afin de pouvoir être une aide destinée. Je libère cette parole sur votre vie et je déclare que ça commence à partir d'aujourd'hui. Que maintenant l'ennemi soit confus, maintenant tout esprit dévoreur soit confus et que la grâce de Dieu se multiplie davantage au nom de Jésus-Christ de Nazareth.
13: Amen,
2: monsieur. Amen.
14: Ne prenez pas ce monde comme une matrice que vous allez reproduire pour bâtir votre vie. Votre vie ne doit pas être conformée, schématisée sur l'intelligence de ce monde. Il est important de bâtir sa vie sur le rocher des siècles. Il est important de bâtir sa vie sur la parole de Dieu parce que la parole de Dieu, elle est puissante. Et lorsque nous bâtissons notre vie sur cette parole, cela empêche à l'ennemi de venir faire une brèche dans notre vie.
1: Allô?
15: Allô?
1: Bonjour.
15: Bonjour, papa.
1: Comment ça va, ma soeur?
15: Sois-tu, papa. Ça va.
1: Gloire à Jésus. Quel est ton nom et tu nous appelles d'où?
15: Mon nom, c'est Marceline.
1: Maman Marceline.
15: Oui.
1: D'accord. Maman Marceline nous appelle d'où?
15: Je vous appelle d'Angré.
1: D'accord. On t'écoute, maman Marceline.
15: Il y a un problème de soeur. Non, je voulais que papa puisse.
1: Un problème de?
15: Oui, soeur.
1: Oui, c'est gastrique.
15: Mmh.
1: D'accord.
2: Elle s'appelle de ça?
1: Elle nous appelle d'Angré.
2: Maman?
1: Maman Marceline.
2: Ah, d'accord. Maman Marceline, que Dieu vous bénisse.
15: Amen.
2: Que Dieu vous restaure. Donc, votre problème, c'est au niveau de la santé, côté UC, c'est ça?
15: Mmh.
2: D'accord.
15: J'ai soigné quand je suis
2: fatiguée. T'as soigné, maman? Le Seigneur va vous faire du bien.
15: Amen, amen.
2: Le Seigneur va vous faire du bien. Mais j'aimerais aller avec vous dans le sens de la proclamation. Vous répétez après moi, ok? Dites
15: à partir d'aujourd'hui,
2: comme la manne a cessé.
15: Comme la manne a cessé.
2: L'UCS cesse au nom de Jésus. Mon corps réagit de guérison en guérison. Au nom de Jésus.
15: Au nom de Jésus.
2: Amen.
15: Amen.
2: Maintenant, écoutez-moi. C'est qui vous avez enterré ces temps-ci, comme je vois un cercueil, c'est qui? C'est une soeur, c'est une tante, c'est qui?
15: Dans ces jours?
2: Oui, dans ces temps qui sont passés, il y a ce mois qui sont passés, les mois qui sont passés il n'y a pas longtemps. C'est quel cercueil de femme, soeur, cousine, c'est qui exactement? Qui est décédé? Parce que je vois comme un cercueil. Qui vous avez porté? Qui est en, qui vous avez, la famille est en deuil. Vous me suivez?
15: Oui.
2: D'accord. N'ayez pas peur. Je dis ce que je vois, ok?
15: D'accord.
2: N'ayez pas peur. Voilà. Le malheur ne vous touchera pas.
15: Amen, papa.
2: D'accord. Mais je suis en train de voir quelqu'un qu'on est en train de porter comme une femme. Oui, mais qui n'était pas bien portante et qui est partie. Actuellement, qui n'est pas bien portante? Qui a un état extrême?
15: Ça va chez tout le monde, chez mes soeurs.
2: D'accord, je reviens. Je vois quelqu'un qu'on est en train de porter maintenant que je suis en train de parler. D'abord, ça veut dire que je vais annuler l'esprit de mort qui veut frapper cette famille. J'annule cela maintenant. Je ne le dis pas pour vous effrayer. Je le dis parce que je vais arrêter ce que le Seigneur me montre maintenant.
15: Amen.
2: Vous comprenez?
15: Oui, ça va.
2: Voilà, mais cette personne que je suis en train de voir, je vois le corps d'une femme. Je vois comme si le corps est porté. Mais pendant que je suis en train de parler, j'annule cela. Et j'appelle la vie dans votre vie et dans celle de votre famille totalement au nom de Jésus. Parce que pendant que je vois cela se produire, c'est comme si je me retourne au niveau du village. Et je vois comme si c'est là-bas qu'on est en train de faire cette cérémonie. Et pendant que je suis en train d'annoncer cela, à cause de ce que vous êtes connecté ce soir, le Seigneur se souvient de votre famille au nom de Jésus. N'a-t-il
15: amen.
2: Pas dit dans l'Écriture que si tu crois en moi, tu seras sauvé, toi et ta famille?
15: Amen.
2: Je déclare que parce que vous croyez en lui, le malheur
15: amen.
2: Se change en bien au nom de Jésus.
15: Amen.
2: la restauration arrive de manière définitive.
15: Amen, papa.
2: Mon Dieu vous supporte. Par sa grâce. Amen.
15: Amen.

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1: Allô? Allô, allô?
2: Allô?
1: Oui, allô, bonjour. Bienvenue sur Radio Fréquence.
2: Oui, bonjour, monsieur Fouane Djadja.
1: Merci. Quel est ton nom et tu nous appelles d'où?
2: Je vous appelle de Abata.
1: Mm-hmm. Le frère?
2: Mon nom, c'est Kofi.
1: Frère Kofi d'Abata, nous t'écoutons.
2: Oh, oui. D'accord. Je souhaiterais que l'homme de Dieu vraiment prie pour moi par rapport à un certain nombre de choses. Donc, premièrement, c'est je constate beaucoup de blocages. Mm-hmm. Beaucoup de blocages dans plusieurs secteurs de ma vie. Hein. Côté professionnel, côté matrimonial, voilà. Et puis, il y a quelque chose aussi que j'ai remarqué, et que Dieu m'apporte beaucoup de personnes pour m'aider. Et toutes les relations que j'ai eues à ce niveau-là se sont soldées par un échec. C'est-à-dire que je peux rencontrer quelqu'un comme ça, et qui m'apprécie bien, qui veut vraiment qu'on fasse un certain nombre de choses ensemble, mais au final, ça foire, ça se gâte après. Mm-hmm. Voilà, donc vraiment, je souhaiterais qu'il prie pour moi dans ce sens.
1: D'accord.
3: Ok, demeurez béni, grand homme.
2: Amen.
3: D'accord. Amen. Êtes-vous dans les affaires, vous entreprenez?
2: Oui, je suis dans le VTC actuellement.
3: D'accord, parce que là, on peut sentir que vous êtes en train de conduire. D'accord. Pendant que vous êtes dans le VTC, pendant que vous êtes dans le VTC, moi je ne vous vois pas là-bas. Moi je vous vois dans les affaires.
2: Ouais, exactement. C'est ça.
3: Voilà, moi je vous vois dans les affaires. Je vous vois dans les affaires. Vous devez sortir de la provision pour rentrer dans une production. Vous devez produire. Parce que je vois la capacité de Dieu à vous amener à un autre niveau. Et pendant que vous êtes actuellement au volant, moi je vous vois dans le monde des affaires. Vous m'entendez?
2: Oui.
3: Et pendant que je vois le monde des affaires, effectivement, je vois que les choses n'aboutissent pas en termes de relations, en termes de connexion. Il y a un problème de connexion, de concrétisation des choses.
2: Hein? C'est ça. Beaucoup d'endettement.
3: D'accord. Beaucoup d'endettement, effectivement. Mais qui vous avez parlé d'un projet où vous devez veiller un peu sur une construction, sur un bien? C'était qui? Avec qui il y avait ce projet-là? Quelqu'un vous avait parlé d'un projet de mobilier, un projet de construction de terre, quelque chose comme ça, qui aurait dû, où il devait avoir comme une affaire que vous devez suivre, vous devez avoir l'œil dessus. C'était qui?
2: Bon, je me souviens pas exactement, mais je sais que la personne avec qui je travaille actuellement, je vous explique un peu comment on s'est rencontrés.
1: D'accord.
2: Ce jour-là, j'étais dans le quartier de mes parents. Et je suis allé là-bas pour, je sais pas, faire quelque chose. Et puis j'ai eu envie de changer un de mes pneus. Et pendant que je changeais le pneu, lui, il venait dans sa voiture, il m'a vu. Et c'est comme ça qu'il m'a parlé de son projet de VTC, il m'a posé des questions, et voilà. Il a voulu que je gère pour lui. Je lui ai dit, bon, moi je peux pas parce que je suis déjà sur une affaire avec mon nom. Mais il y a mon frère qui est juste en face là. Vous pouvez gérer directement avec lui. Il dit, non, non, non, que c'est avec toi que je veux faire. Donc après ça, on a commencé à travailler ensemble. Et il m'a une fois parlé de... Il m'a demandé s'il y avait des projets, je dois lui en parler pourquoi il finance. En tout cas, il m'a dit ça. Mais je lui ai fait... je lui ai fait part de certains nombres de projets, mais bon, il dit qu'il n'a pas réagi. Mais on continue de travailler ensemble par rapport au VTC, en fait.
3: D'accord. Donc, vous êtes toujours dans le domaine du VTC. Moi, je parle d'un de notre domaine qui va dans les affaires d'immobilier, tout ce qui est bien au niveau de l'immobilier. D'accord. Et lui, c'est dans le domaine des VTC que vous avez continué à parler, c'est ça?
2: Non, pas seulement. Il m'a demandé de lui suggérer des choses parce qu'il voulait injecter de l'argent.
3: Ah, d'accord.
2: Voilà, c'est ça.
3: D'accord. Donc, le problème, c'est que les choses n'aboutissent pas, les promesses ne tiennent pas, c'est ça?
2: Ouais, c'est ça.
3: D'accord.
2: Tout en rond. Il fournit beaucoup d'efforts et puis les résultats sont minimes.
3: D'accord. C'est en quelle année vous avez essayé de partir vers les États-Unis, vers le Canada? C'est en quelle année vous avez le projet?
2: Bon, depuis longtemps, hein, moi, le pays que j'ai toujours voulu visiter, c'était les pays froids.
3: D'accord.
2: Beaucoup froids. C'est le Canada que j'avais en tête.
3: Oui, parce que j'ai vu dans votre esprit tout à l'heure, j'ai vu qu'il y avait un projet vers le Canada, comme je viens de dire aux États-Unis, vers le Canada. Je viens de voir un projet qui était là. Ça date de longtemps. Mais ça n'a pas abouti, c'est ça?
2: Oh, oui.
3: ça n'a pas abouti. Pourquoi est-ce que je vois cela? Parce que la main de Dieu est en train de venir pour redonner vie à ce qui n'était pas.
2: Amen.
3: Je vois le Seigneur en train de... Tout à l'heure, je vous ai dit que je vous ai vu évoluer dans le domaine des affaires. Et oui. Le Seigneur va vous faire du bien. Le Seigneur va vous faire du bien. Qui est né, dans la période de septembre?
2: Mon grand frère.
3: Oui, je vois une naissance dans la période de septembre. Comme dans 3 mois, je vois quelqu'un célébrer son anniversaire autour de vous. Alors que je vois les 3 mois, le Seigneur vient pour aider votre vie. Parce que je vois quelque chose qui sera célébré dans cette famille. En dehors de la célébration de l'anniversaire. Je vois le Seigneur me dire, comme d'ici le mois de septembre, il y a une restauration qui arrive pour cette famille et pour votre vie, votre propre vie au nom de Jésus. Et c'est pourquoi l'Éternel commence à bénir maintenant tout ce que vous touchez et que vous sortez de l'étape de la provision, vous rentrez dans l'étape de la production au nom de Jésus. Vous ne serez pas en train de sortir comme les Israélites pour chercher la manne le lundi, chercher la manne le mardi, chercher la manne le mercredi chaque 7 jours, mais vous serez dans une lancée selon Dieu où la production garantira votre destinée et celle de votre postérité. Je déclare que ce type de grâce percute votre vie au nom de Jésus. Je déclare que le Seigneur touche le cœur des uns et des autres, et les personnes qui connectent, à rentrer maintenant en action, à faire selon le cœur de Dieu au nom de Jésus. Que votre vie ne soit plus la même. C'est fait.
2: Amen. Amen.
4: Jamais on a travaillé pour son ami et puis on est devenu riche. C'est pas possible. Mais tu es esclave de quelqu'un. Tu travailles pour lui, pas pour toi. Oh, les années passent vite. Les années passent très vite. Les enfants grandissent. Le temps change. Les prix montent par-ci, par-là. Le temps passe très vite. Mais tous ceux même qui sont allés à la retraite, la plupart, ils ont la retraite, rien à main. Ils ont travaillé pour leurs camarades. 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
1: Voilà, homme de Dieu, nous sommes, nous n'avons pas vu l'heure passer, mais nous sommes à la fin de cette émission. Nous allons prendre un auditeur selon la volonté de l'homme de Dieu. Allô, bonjour.
5: Allô?
1: Bonjour, mon frère, vous nous entendez?
5: Homme de Dieu, bonjour.
1: Bonjour. Vous êtes notre dernier auditeur. Quel est votre nom et vous nous appelez d'où?
5: Bon, c'est monsieur François.
1: Frère François.
5: Monsieur Kwaku François.
1: D'accord, monsieur Kwaku François. D'accord. Tu nous appelles d'où?
5: J'appelle Bondabou.
1: D'accord, nous t'écoutons.
5: Bon, ça vous dit à l'homme de Dieu de prier pour ma fille qui avait passé un bac. Avec, il s'est passé un concours là. Bon, je veux que l'homme de Dieu prie pour ça.
3: Ok. Donc, M. Kwaku François, c'est ça?
5: Oui, Kwaku.
3: Kwaku, que Dieu vous bénisse.
5: Amen, amen.
3: D'accord, quand vous appelez, mettez-vous dans un endroit où il n'y a pas de ces débrouilles.
5: Oui, comme M. Bandarouk là.
3: Voilà, c'est ce que je dis. Quand vous appelez à la radio, mettez-vous dans une disposition. Tranquille. Quand je vais finir de prier pour elle, je vais vous donner une parole, ok?
5: Oui.
3: D'accord, je prie que la grâce soit attachée sur la vie de votre fille et que cette demande soit exaucée par la main divine de Dieu. Et qu'elle donne d'avoir du résultat dans sa vie. Je déclare que cette célébration soit visible et soit témoignée au nom de Jésus. Amen.
5: Amen. Amen.
3: D'accord.
5: Amen.
3: L'une des premières des choses que j'aimerais vous dire, vous avez constaté que vous étiez avec quelqu'un, ça n'a pas marché, la personne est partie. Est-ce que vous constatez une instabilité?
5: Sa maman, là, ma belle fille, sa maman.
3: Je sais, moi je vous explique. Vous avez constaté que vous avez essayé une vie de famille, ça n'a pas marché. La mère de l'enfant n'est pas là. Et vous constatez que vous essayez de le faire, mais ça ne marche pas. Parce qu'il y a une instabilité. Maintenant, pourquoi est-ce que je vous dis ça? Parce que j'ai reçu une parole tout à l'heure. Je vous ai dit que je finis de prier pour l'enfant, je vous donne une parole. Et pendant que je vois cela que le Seigneur me montre, voici ce que le Seigneur est en train de me dire. Je ne sais pas pourquoi, mais le Seigneur me dit de faire très attention à votre vie et de vous accrocher à lui.
5: De faire...
3: Très attention à votre vie, de vous accrocher, prenez sérieusement votre vie en main. Hein?
5: Oui, je comprends.
3: Voilà, prenez sérieusement votre vie en main et votre marche avec Dieu sérieusement. Ce que je dis, c'est sérieux. Parce que quand je devais prier pour votre fille, il m'a dit, j'ai une parole pour lui. Et cette parole, c'est que j'ai vu la mère de votre enfant. Le premier, ça n'a pas marché. Et j'ai vu que vous essayez de vous stabiliser avec une femme, ça ne passe pas. Vous comprenez? C'est ça ou pas, c'est pas ça?
5: Bon, je vis avec une femme. Je vis avec une femme.
3: Est-ce que elle... vous l'avez mariée?
5: Non, bon, j'ai fait la dot. Bon, il reste le mariage maintenant.
3: Maintenant, je vous annonce que vous avez essayé un peu, mais ça n'a pas marché. Je suis en train de vous annoncer que accrochez-vous à Dieu. Moi, je sais pourquoi je le dis. Comme Dieu me l'a dit. Accrochez-vous parce que j'ai vu une certaine instabilité là-bas. Maintenant, ce que je dis, c'est que de vous accrocher à Dieu sérieusement. Je n'ai pas de votre vie avec Dieu.
5: Voilà.
3: Je prie et je déclare que tout ce qui est un événement qui n'est pas de Dieu dans votre vie, maintenant, s'arrête au nom de Jésus. Votre vie est scellée par le sang de l'agneau, par le sang de l'alliance. Et je déclare que par cette alliance, l'Éternel préserve votre âme et votre vie au nom de Jésus. Que mon Dieu restaure fortement votre existence. Et que la confusion soit dans le camp de l'ennemi. C'est fait au nom de Jésus.
5: Amen, amen. Merci, homme de Dieu.

0: Voilà, homme de Dieu, nous sommes à la fin maintenant. Et ce soir, nous avons eu le privilège de recevoir une parole sur le thème de la provision à la production. Il y a des personnes pour lesquelles cette parole est une annonce prophétique. Ça, Amen. C'est vrai. Certaines situations ne relèvent pas seulement de l'argent ni de diplôme. Certaines personnes travaillent beaucoup mais récoltent peu, comme celui qui vient juste d'appeler. Certaines personnes ont des idées mais aucune concrétisation. Et ce soir, je crois que le Seigneur veut briser certains plafonds spirituels. Je crois que le Seigneur veut faire entrer plusieurs auditeurs dans une nouvelle saison. Alors, nous voulons te donner la parole pour que tu adresses une prière à tous les auditeurs qui ont essayé de nous appeler, qui n'ont pas pu nous appeler, mais qui vivent des situations qui n'ont pas eu l'occasion d'exprimer. Nous voulons te donner l'occasion pour prier pour tous ces auditeurs.
1: Ok, merci homme de Dieu, que vraiment le Seigneur continue de nous faire du bien par votre vie. Alors, j'aimerais de par là élever la voix pour toutes ces personnes qui n'ont pas eu l'opportunité de nous avoir de manière directe, mais que cette prière arrive à vous directement au nom de Jésus. Je prie que de là où vous êtes, que l'Éternel vous fasse passer de la provision à la production. Et je prie qu'il y ait plus de vous qui soient maintenant qui éclore, il y ait plus de vous maintenant qui soient impactants, que la main de Dieu arrive, que ce soit dans les différents secteurs, dans les différents domaines de votre destinée, de votre vie. Que l'Éternel pouvoir, que l'Éternel agisse avec force au nom de Jésus. Et je prie que tout ce qui était mal s'arrête à partir de ce moment. À l'écoute de cette parole et de cette prière, je prie que l'Éternel vous donne de passer à la production. Et que mon Dieu vous soit fidèle encore davantage dans votre vie. Et que le témoignage soit pour la gloire de son nom, au nom de Jésus. Bonne saison à vous. Bonne arrivée dans cette saison de production. Et produisez, dominez, remplissez, fécondez au nom suprême de Jésus. C'est fait. Amen.
0: Mesdames et messieurs, nous arrivons au terme de cette édition de Une Nuit Soft Power. Cette nuit, nous avons compris que Dieu donne afin que nous puissions produire. Dieu donne afin que nous puissions produire, que chacun reparte avec la conviction que Dieu l'appelle à porter du fruit, à bâtir, à entreprendre, à influencer et à bénir son environnement. Nous disons merci à notre homme de Dieu, le prophète Gérard Mendessou, pour sa disponibilité et pour son enseignement. Nous disons aussi merci à vous, chers auditeurs d'ici et d'ailleurs. Je suis Ephraim Diadia pour Radio Fréquence Vie. À très bientôt pour une nouvelle édition de Une Nuit Soft Power.

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Attendez. Attendez. Moi, je n'ai pas bien dansé. Hein? Est-ce que vous avez bien dansé? On n'a pas bien dansé. Hein? On reprend encore. Allez, 1, 2, 3, 6. Il va.

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2: Bonjour auditeurs, auditrices de la radio Fréquence Vie, que la grâce et la paix de Dieu Tout-Puissant vous soient continuellement renouvelés de la part de notre Seigneur Jésus-Christ de Nazareth. Je suis votre serviteur, le bishop Moïse Gouda, président fondateur des églises évangéliques Leaders Chapel International. Bienvenue donc à ce nouveau numéro d'Incubation Plus. Shalom. Chers bien-aimés dans le Seigneur, aujourd'hui donc, nous parlerons de ce que c'est que les odeurs spirituelles. Chers bien-aimés dans le Seigneur, je vous poserai donc une question qui nous donnera de comprendre le mystère des odeurs. Et cela est très important. Mais avant de vous poser cette question, permettez-moi de donner juste la référence au livre de Zacharie, chapitre 3, le verset 1 au verset 5. Zacharie, chapitre 3, le verset 1 au verset 5. Il est écrit ceci. L'Éternel me fit voir Josué, le souverain sacrificateur, debout devant l'ange de l'Éternel et Satan qui se tenait à sa droite pour l'accuser. Verset 2. L'Éternel dit à Satan, que l'Éternel te réprime, Satan. Que l'Éternel Dieu te réprime. Lui qui a choisi Jérusalem, n'est-ce pas là un tison arraché du feu? Verset 3. Or Josué était couvert de vêtements sales et il se tenait devant l'ange de l'Éternel. L'ange prit la parole et dit à ceux qui étaient devant lui, ôtez-lui les vêtements sales. Puis il dit à Josué, vois, je t'enlève ton iniquité et je te revêt d'habits de fête. Le verset 5, je termine. Je dis qu'on mette sur sa tête un turban pur, et il mit un turban sur la tête de Josué, et il lui mit des vêtements. L'ange de l'Éternel était la parole de l'Éternel. Chers bien-aimés dans le Seigneur, peut-on être chrétien et être accusé devant Dieu? Est-il possible d'être enfant de Dieu et être l'objet d'accusation devant le trône de Dieu? N'oubliez pas, la Bible nous enseigne au livre d'Apocalypse chapitre 12 que le diable est aussi appelé l'accusateur de nos frères. Parce que en réalité, sa responsabilité n'est pas juste de nous empêcher d'aller au ciel, mais c'est aussi de nous accuser devant le trône de Dieu. Et vous savez que qui parle d'accusation parle de jugement. C'est-à-dire que la responsabilité, le devoir, le rôle du diable dans notre vie, ce n'est pas seulement pour nous empêcher d'aller au ciel, de croire en Dieu, mais c'est aussi de nous accuser et nous mettre en jugement vis-à-vis de l'Éternel. La Bible nous enseigne dans ce texte de Zacharie que cet homme qu'on appelait Josué le sacrificateur, devant l'Éternel, le diable se présente et le diable commence à l'accuser. Pourquoi? La raison est toute simple et vous le savez. La Bible nous enseigne que le sacrificateur, le souverain sacrificateur, était habillé de vêtements sales. Donc, l'accusation du diable était une accusation fondée. L'accusation du diable était une accusation réelle. La Bible ne dit-elle pas que Satan est un menteur? La Bible déclare qu'il est le père du mensonge. Mais cette fois-ci, il ne mentait pas. Il disait une vérité absolue. L'homme de Dieu, le souverain sacrificateur, était dans une posture où le diable pouvait l'accuser. Chers bien-aimés dans le Seigneur, il y a des odeurs spirituelles que nous transportons et ces odeurs peuvent nous éloigner, nous disqualifier devant le trône de Dieu. La Bible nous enseigne que le sacrificateur était devant l'Éternel et le diable l'accusait. La seule solution que Dieu ait trouvée, la Bible nous enseigne clairement au verset 4, l'ange prend la parole, dit à ceux qui étaient devant lui, ôtez-lui les vêtements sales. Bien-aimés dans le Seigneur, à ce nouveau numéro d'Incubation Plus, je veux donc vous amener à traiter vos vies, à traiter toutes sortes d'odeurs spirituelles. Nous en parlerons certainement dans un autre numéro d'Incubation, comment traiter les odeurs spirituelles. Mais à ce jour, je souhaiterais vous ouvrir les yeux sur la notion des odeurs, le mystère des odeurs spirituelles. Et cela est très important. Je veux déjà marquer un arrêt à ce niveau et vous dire une chose qui est très importante. Vous convenez avec moi que tout ce qui relève de la sainteté est toujours accompagné d'une mauvaise odeur. Tout ce qui relève de la sainteté est accompagné d'une mauvaise odeur. Lorsqu'une personne porte des habits sales, vous allez voir qu'il y a un parfum que cela dégage. il y a une mauvaise odeur que cela dégage. Lorsque quelqu'un a des habits, des vêtements sales, obligatoirement, même s'il est une bonne personne, son aura, son odeur change. Il dégage une mauvaise odeur. À cause de quoi? À cause des habits, des vêtements sales qu'il a portés. Bien-aimé dans le Seigneur, bon nombre de personnes, bon nombre de chrétiens sont de bonnes personnes. Des femmes, de bonnes femmes, des femmes vertueuses, des femmes bénies de Dieu, des hommes bénis. Mais en réalité, vous ne vous rendez pas compte. Il y a des odeurs spirituelles souvent que le diable met dans vos vies et qui empêchent les gens de s'approcher de vous. Vous convenez avec moi, bien-aimé dans le Seigneur. Là où il y a une mauvaise odeur, naturellement, on fuit. Là où il y a une mauvaise odeur, naturellement, on n'aime pas rester là. Et je suis convaincu, toi qui m'écoutes en ce moment, quand vous passez dans un endroit et que vous voyez soit des poubelles jetées, des ordures jetées, pendant combien de jours, vous convenez avec moi qu'aucune personne ne peut vivre dans un tel environnement. Parce que l'odeur est l'une des choses qui les pue lorsque c'est une mauvaise odeur. Combien de personnes le diable n'a-t-elle pas rejeté? Le diable vous a amené à quitter là où vous devez être béni. Le diable vous a amené à être rejeté par des personnes qui étaient pour vous des bienfaiteurs. Pourquoi? À cause de l'odeur que vous transportez. À ce numéro d'incubation plus, je vous parlerai de trois manières que le diable utilise pour salir une personne spirituellement. Nous parlerons de trois manières que le diable utilise pour jeter une mauvaise odeur sur une personne. Et je prie pour toi, en ce moment, toi qui m'écoutes, que Dieu te donne, après cet enseignement, de traiter dans ta vie toutes sortes d'odeurs spirituelles, afin que Dieu te permette d'entrer en contact, en connexion avec des personnes qu'il a destinées pour toi. Bien-aimé dans le Seigneur, cela est très important. Nous allons donc jeter un œil à notre premier test en ce qui concerne les trois manières de jeter une mauvaise odeur sur une personne. Je vous lis donc la parole de l'Éternel dans le livre de Marc chapitre 5. Marc chapitre 5, nous lirons le verset 1 jusqu'au verset 5. Il est écrit ceci. Il arrivait à l'autre bord de la mer, dans le pays des Gadaréniens. Aussitôt que Jésus fut hors de la barque, il vint au-devant de lui un homme sortant des sépulcres et possédé d'un esprit impur. Cet homme avait sa demeure dans les sépulcres et personne ne pouvait plus le lier même avec des chaînes. Verset 4. Car souvent, il avait eu les chaînes aux pieds et avait été lié de fer. Mais il avait rompu les chaînes et brisé les fers, et personne n'avait la force de les dompter. Le verset 5, je termine. Il était sans cesse, jour et nuit, dans les sépulcres et sur les montagnes, criant et se meurtrissant avec des pierres. Parole du Seigneur. Bien aimé dans le Seigneur. Je veux commencer donc cet enseignement avec l'histoire de cet homme dont on ne connaît l'origine. La Bible n'a pas dit son nom. On ne sait pas de quelle tribu il est. On ne sait pas de quelle famille il est. La Bible nous enseigne une chose qui est très importante. La Bible nous dit qu'il était possédé d'un esprit impur. Et cet esprit était tellement impur que l'esprit le conduisit dans les sépulcres. Donc la demeure de cet homme était dans le cimetière. Bien aimé dans le Seigneur, quel est cet enfant enfanté par une femme, né d'un homme qui peut avoir pour demeure le tombeau? Ça n'existe pas. Le cimetière est un monde des morts. Aucune personne ne peut vivre dans le monde des morts. Mais la Bible déclare que cet homme fut conduit dans le monde des morts et il dormait dans les tombeaux, il dormait dans les sépulcres. Et la Bible nous enseigne qu'il se meurtrissait avec des pierres. Il se mutilait avec des pierres. La Bible déclare qu'on prenait des chaînes, on prenait des fers pour l'attacher, pour le lier. Mais il était tellement fort qu'il brisait les chaînes à ses mains, il brisait les chaînes à ses pieds. Bien aimé dans le Seigneur, posez-vous la question, quel était cet homme? Et qui était cet homme? Quelle force avait-il pour casser les chaînes, pour briser les fers? Bien aimé dans le Seigneur, permettez-moi de vous dire une chose qui est très importante. Cet homme n'est pas né avec une telle force. Cet homme n'est pas né au cimetière. La maternité n'était pas le cimetière. Il a été conduit dans le cimetière. Il a été conduit dans les sépulcres. Pourquoi? Béni sois-tu. La Bible nous enseigne au verset 2 qu'il était possédé d'un esprit impur. Bien aimé dans le Seigneur, permettez-moi donc de vous parler de ce qu'on appelle le caractère de l'homme. La Bible déclare qu'il était tellement violent que personne ne pouvait le dompter. Il était tellement violent qu'aucune personne ne pouvait le maîtriser. Et la Bible déclare, C'est la raison pour laquelle tout le monde l'a abandonné. Tout le monde l'a rejeté. Parce qu'il était indomptable, immaîtrisable, incontrôlable. Bien aimé, il y a des choses dans vos vies. Vous ne vous rendez pas compte. Mais en réalité, cela constitue des mauvaises odeurs spirituelles. Des personnes peuvent vous abandonner. Des personnes peuvent vous oublier. Des personnes peuvent vous rejeter à cause du caractère que vous manifestez. Combien de personnes n'ont-elles pas perdu des relations? N'ont-elles pas perdu leur foyer? N'ont-elles pas perdu certainement leur emploi? À cause de quoi? À cause du caractère. Le mauvais caractère. Bienvenue dans le Seigneur. Je vais vous enseigner sur le premier élément, la première manière que le diable fait pour saluer une personne. Il te donne un vilain caractère. Il te donne un vilain comportement. Comme l'on le dit, le caractère n'est pas ta nature. Nous avons été créés à l'image de Dieu. Et nous avons en nous l'esprit de Dieu. Dès l'instant où une personne se convertit, dès l'instant où une personne donne sa vie au Seigneur, tu reçois l'esprit de la rédemption, qu'on appelle le Saint-Esprit. Et la Bible déclare qu'on crie à Abba Père, parce que c'est lui qui nous a sauvés en tant qu'enfants de Dieu. Nous sommes nés de Dieu. Mais le caractère que vous avez peut ne pas venir de Dieu. Permettez-moi donc de vous définir ce que c'est que le caractère. Le caractère n'est que l'ensemble de tout ce que vous avez acquis tout au long de votre vie. Le caractère, c'est l'ensemble de tout ce que vous avez acquis. Votre environnement peut vous donner un caractère. Les choses que vous avez vécues de votre enfance peuvent forger en vous un caractère. La souffrance que vous avez connue dans la vie peut forger en vous un caractère. Et le caractère ne vient pas forcément de Dieu. C'est la raison pour laquelle vous devez savoir que beaucoup de personnes ont été salies. Des personnes ont reçu des odeurs spirituelles. La première odeur spirituelle qu'une personne puisse recevoir, c'est le mauvais caractère. Des gens comme cet homme dans le pays de Gadara, la Bible déclare, cet homme était violent. Cet homme était rempli de force. Pourquoi? Parce qu'il avait un esprit mauvais. Donc, il a été abandonné. Il a été rejeté. Il a été délaissé, même par sa propre famille. Pourquoi? À cause du mauvais caractère. Et ce caractère venait d'un esprit impur qui possédait cet homme. Bien aimé, derrière chaque caractère que vous avez, il y a un esprit. Prenez conscience de cette vérité spirituelle. Derrière chaque caractère que vous avez, il y a un esprit. Et vous savez qu'en réalité, les esprits peuvent vous contrôler, vous pousser à faire des choses. Ce que vous devez savoir, en termes d'esprit, chaque esprit a une personnalité. Et lorsqu'un esprit entre dans la vie d'une personne, il te communique sa nature, il te communique sa personnalité. Souvenez-vous, la Bible nous enseigne que Jésus va chasser certainement un démon. On dit que l'enfant, il était sourd-muet. Quand Jésus chasse l'esprit, automatiquement l'enfant commence à parler. Il n'est pas né sourd, il n'est pas né muet, mais la Bible nous enseigne que parce que l'esprit qui le possédait était un esprit sourd et muet, l'enfant ne parlait plus. Chaque esprit a une caractéristique. Et quand un esprit entre dans la vie d'une personne, il te communique ce qu'il est. C'est la raison pour laquelle derrière chaque comportement que vous avez l'impression que c'est ce que je suis. C'est comme ça que je suis. Tu n'es pas comme ça. Tu n'as pas été créé ainsi. Derrière chaque comportement que vous manifestez, il y a un esprit qui vous suit. C'est la raison pour laquelle je vous emmène à rechercher la délivrance. Combien de personnes sont arrogantes? Combien de personnes sont colériques? Des gens sont remplis, imbus de leur personnalité orgueilleuse. Bien aimé, ce sont des caractères qui ne viennent pas de Dieu. Et je vous assure, le diable emmène ces personnes à être salies spirituellement. La première odeur spirituelle que le diable met sur une personne, c'est ton caractère. Beaucoup de personnes sont bien à l'intérieur. Mais la première chose que les gens voient de toi, c'est d'abord ton caractère. La Bible déclare que Dieu regarde au cœur, mais l'homme regarde à ce qui frappe des yeux. C'est la raison pour laquelle tout de suite quelqu'un va te juger, quelqu'un va te classer, quelqu'un va te donner une étiquette à cause du comportement, à cause du caractère que tu as. Cher bien-aimé dans le Seigneur, beaucoup de personnes que je connaisse, des chrétiens, des femmes que Dieu avait bénies avec un mariage, des hommes que Dieu avait bénis avec une bonne femme, mais à cause du mauvais comportement, à cause du caractère, ces personnes ont perdu l'estime de leur conjoint, de leur conjointe. Ces personnes ont perdu leur foyer. Ces personnes ont perdu leur travail. Bien-aimé dans le Seigneur, le diable peut vous salir par une mauvaise odeur. Et cette odeur spirituelle, c'est d'abord le caractère. On ne peut pas vivre avec une personne qui est insupportable. Aucun homme, aucune femme ne peut vivre avec un homme insupportable. Bien-aimé dans le Seigneur, je prie pour toi en ce moment. Que Dieu forge ton caractère. Que Dieu te donne un caractère que lui-même il a déjà brisé. Et cela est très important. Lorsque vous regardez la suite de ce test, vous découvrez avec moi que Jésus va rencontrer cet homme. Et lorsque cet homme fut délivré, il y a un verset de cette écriture de Marc chapitre 5 qui est tellement importante, cette écriture. La Bible déclare que lorsque cet homme fut délivré, à partir du verset 14, vous lirez ce verset et vous verrez. La Bible déclare que cet homme était assis dans son bon sens. Cet homme était assis dans son... Le verset 15 dit, les habitants de la ville vinrent auprès de Jésus et ils virent le démoniaque. Celui qui avait eu la légion assis, vêtu dans son bon sens.

été chassé. Pas juste une rencontre simple, mais l'esprit a été chassé. Et ma prière pour toi, c'est que tu ne rencontres pas seulement Christ, mais qu'au-delà de la rencontre avec Jésus, les esprits soient chassés. Et c'est cela le ministère de la délivrance. Souvenez-vous que Jésus a dit ceci, le Fils de l'homme apparu afin de détruire les œuvres du diable. Telle est la volonté de Dieu. Bien-aimé dans le Seigneur, je prie pour toi, toi qui m'écoutes en ce moment, que Dieu forge ton caractère. Mais étant donné que derrière chaque caractère, il y a un esprit, bien-aimé dans le Seigneur, que Dieu te délivre de tout méchant esprit, de tout esprit impur qui se cache derrière le caractère et le comportement que tu as. Il y a des gens qui sont avides, qui sont cupides, qui sont radins, des personnes attachées à l'argent, des personnes qui n'aiment pas le bien, des gens qui ont un cœur méchant. Bien-aimé, il y a des esprits qui se cachent derrière ce que vous manifestez comme comportement. Ma prière pour toi, c'est que Dieu t'accorde la grâce, non seulement de le connaître, mais au-delà de la connaissance de Christ, que les esprits qui animent ta vie et qui te donnent un caractère au point où tu es comme une mauvaise odeur, que ces démons soient chassés de ta vie dans le nom puissant de Jésus-Christ de Nazareth. Bien-aimés dans le Seigneur, je marque un arrêt à ce niveau pour vous inviter, vous tous qui m'entendez et qui aspirez à une délivrance, prenez attache avec nous. Nous allons prier pour vous. Vous aider spirituellement. Parce que ce n'est pas du tout évident. Cet homme est né d'une femme. Malheureusement, sa demeure était dans les sépulcres. Quoiqu'étant né d'une famille, quoiqu'étant issu d'une femme, la Bible déclare que sa demeure était dans les sépulcres parce qu'un esprit avait pris contrôle de lui. Je prie pour toi en ce moment. Si tu reconnais que tu as un mauvais caractère, que ta femme ou ton mari ou celui qui vit en ta présence a un caractère. Bien-aimé, sachez ceci. Aussi longtemps qu'un esprit n'est pas chassé de votre vie, il continuera toujours à agir jusqu'à ce qu'il soit délogé. Je prie pour toi que tu prennes attache avec nous et que nous puissions t'aider spirituellement afin que ton caractère soit transformé. N'oubliez surtout pas, Dieu est celui qui change. Mais lorsqu'un esprit est derrière un caractère, le caractère ne changera pas, peu importe la parole que tu entends. Je prends mon français. Dieu est celui qui change. Mais lorsqu'un caractère est la manifestation d'un esprit, aussi longtemps que cet esprit n'est pas chassé, tu ne changeras pas de vie, peu importe les prédications que tu entends. C'est la raison pour laquelle vous pouvez voir des personnes dans nos assemblées chrétiennes, des gens dans nos églises, qui sont souvent les responsables d'église, des diacres d'église, des prédicateurs, des pasteurs, souvent, mais qui transportent de mauvais caractères. Et même souvent, qui peuvent servir Dieu avec les mauvais caractères. Bien-aimés, que Dieu vous donne de recevoir la délivrance. Que Dieu vous donne de recevoir certainement la délivrance afin que votre caractère soit forgé. Aucune parole de Dieu ne peut changer la nature, le caractère d'une personne aussi longtemps que l'esprit qui est tapis derrière ce caractère n'a pas été chassé. Cela est très important. Et je prie pour vous en réalité, toi qui m'entends en ce moment, auditeur, auditrice de la radio Fréquence Vie, regarde ton comportement, regarde ton caractère. Combien de personnes le diable ne tient-elle pas? Combien de personnes le diable ne tient-il pas? À cause de quoi? Du caractère. Et je vais aller plus loin pour vous dire ceci. Dissociez votre âme de votre caractère. Parce que souvent, vous vous posez la question, pourquoi est-ce que telle personne dit qu'elle est chrétienne et puis elle agit comme ça? Pourquoi est-ce que telle personne est un enfant de Dieu? Souvent, permettez-moi de le dire à la honte même des hommes de Dieu. Pourquoi est-ce que tel homme de Dieu est un homme de Dieu et il agit comme ça? Bien aimé dans le Seigneur, j'ai connu des chrétiens qui ont traîné des vices dans leur vie. Des gens qui étaient chrétiens, des chants de l'éternel, qui chantent pour le Seigneur. Lorsqu'il prend le micro et qu'il commence à chanter, je vous assure, vous recevez la grâce, vous recevez l'onction, vous ressentez la présence de Dieu. Mais ces personnes ont des vices dans leur vie. Des personnes traînent des comportements, des caractères. Tu as l'impression que c'est un païen. Bien aimé, il est chrétien, il croit en Jésus, il accepte Jésus, mais il a un caractère. Et ce caractère qu'il a n'est pas de Dieu. Posez-vous la question, pourquoi est-ce que ces personnes, pendant toutes ces années dans nos églises, ne changent pas? Malgré la puissance des prédications, malgré l'onction des hommes de Dieu. Pourquoi ces personnes ont un caractère inchangé? C'est parce que ce caractère n'est pas juste un comportement, c'est un esprit. Et la Bible nous enseigne dans ce texte que nous avons lu, que lorsque cet homme rencontra Jésus, la Bible déclare que quand les esprits ont été chassés de son corps, cet homme s'est retrouvé dans son bon sens. Donc il est retourné à son état.

0: initial dans lequel Dieu l'avait créé. La Bible déclare que nul qu'il était. Dans le verset 15, on dit qu'il était vêtu. Nul qu'il était, il était vêtu. Est-ce que vous pensez que tout ce que vous voyez dans vos églises, c'est parce que Dieu accepte? Non, pas du tout. On ne dit pas à une personne, ne porte pas ceci, ne porte pas cela. Bien aimé dans le Seigneur, il y a des esprits dans nos vies qui peuvent pousser une personne à se dénuder et venir à l'église. Oui, bien aimé, prêchez la parole de Dieu. Dites aux gens, ne faites pas ceci. Ils vont continuer toujours à le faire. Combien de prédications sur la sanctification on n'a pas entendu dans les églises? Combien de prédications sur la sainteté n'avons-nous pas entendu? Mais les gens sont assis dans nos églises. Ils continuent de venir à l'église de manière dénudée, complètement dénudée. Quoi qu'étant les chantres, quoi qu'étant les serviteurs, quoi qu'étant les responsables, pourquoi est-ce que ça ne change pas? Peu importe la parole, bien aimé, il y a un esprit derrière chaque caractère, derrière chaque comportement, derrière chaque décision. Et aussi longtemps que cet esprit n'a pas été chassé, bien aimé, le comportement ne pourra pas changer. Ma prière pour toi qui entends ce message, c'est que Dieu te donne un discernement et que tu sondes ta vie. Regarde ton comportement, regarde le cœur que tu as. Beaucoup de gens disent que ça, notre famille, on est comme ceci. Vous n'êtes pas comme ça. Dieu ne nous a pas créé à une telle manifestation. Bien aimé dans le Seigneur, regarde ton caractère. Des gens souvent ne savent pas parler. Ils ont un parler difficile. Ils ont un parler arrogant. Des gens qui aiment insulter. Des gens qui ont la colère. Des gens qui ont certainement l'égoïsme. Je vais plus loin pour vous citer ces choses qui sont des esprits en réalité qui contrôlent le caractère des gens, qui contrôlent le comportement des gens. Bien aimé, des gens qui ne savent pas partager. La Bible déclare que l'amour est patient. L'amour supporte tout. L'amour donne. Mais combien de personnes ont cet amour de partager? Des gens ont la méchanceté. Souvent dans nos églises, regardez très bien, des gens n'ont pas ce qu'on appelle la communion fraternelle. Il y a la méchanceté dans nos églises. Des gens n'aiment pas aider. Ils n'aiment pas bénir. Ils n'aiment pas offrir. Bien aimé, la méchanceté est dans le cœur des gens. Qu'est-ce qui fait que ça ne change pas? Et pourtant, il y a des années qu'il est chrétien. Bien aimé, c'est un esprit derrière ce comportement. Ma prière pour toi, c'est que tu rencontres Christ, pas seulement pour connaître sa personne, mais pour être délivré de tout esprit qui induit ton caractère et qui forge en toi un caractère qui ne vient pas de Dieu. Cela est très important. Je vais terminer donc mes propos, chers bien-aimés dans le Seigneur. La Bible déclare, lorsque vous lisez la parole de Dieu, à partir du verset 18, « Comme il montait dans la barque, celui qui avait été le démoniaque demanda à Jésus la permission de rester avec lui. » Oh my God. Il demanda la permission de rester avec Jésus. Regardez bien aimé. On ne dit pas à une personne, viens à l'église, attache-toi à Jésus, aime le Seigneur. Bien aimé, personne ne lui a dit de rester avec Jésus. La Bible déclare qu'il a senti dans son cœur qu'il devait rester avec le Christ. Pourquoi? Parce que l'esprit qui les tenait loin de la présence de Dieu a été chassé. Aujourd'hui, beaucoup de gens n'aiment plus la présence de Dieu. Ils n'aiment plus les cultes. Ils n'aiment plus les réunions de prière. Pourquoi? Des esprits sont dans leur vie, en train de les éloigner de la présence de Dieu. Bien-aimés dans le Seigneur, je vous donne rendez-vous pour la suite de ce message. Parce qu'il est très important qu'on continue. Et je vous montrerai cela. Cela est très important. Je vous donne rendez-vous pour la semaine prochaine, pour la suite de ce message, en ce qui concerne certainement... les odeurs spirituelles. Soyez bénis, que la grâce soit avec vous. Et on se voit donc la semaine prochaine pour un nouveau numéro d'Incubation Plus, mais pour la suite de ce message en ce qui concerne les odeurs spirituelles. Soyez bénis, c'était dans votre serviteur, le bishop Moïse Gouda, président fondateur des églises évangéliques de la chapelle. Soyez bénis et rendez-vous la semaine prochaine pour la suite de ce message. Shalom.
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Toi qui m'écoutes, cette histoire n'est pas juste un poème, c'est un cri. Un cri pour t'avertir. Ne joue pas avec ta destinée. Ne pense pas que tu as le temps. 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Pendant qu'il est encore temps, dis oui à la vie. 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

son Fils, afin que nous soyons sauvés. 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
2: Bienvenue dans Parole du Seigneur. Aujourd'hui, nous partageons une parole d'encouragement sur ce thème « Courage, le Saint-Esprit marche à tes côtés ». Peu importe les défis que tu traverses, souviens-toi que tu n'es pas seul. Dieu est avec toi par son esprit pour te fortifier, te guider et te conduire à la victoire. Bonne écoute.
3: Malheureusement, parfois, nous sommes découragés. Est-ce que vous avez remarqué ça? Il n'y a pas que des temps d'encouragement, il y a aussi, malheureusement, parfois, des temps de découragement, parfois, où les choses ne vont pas comme nous aimerions, et on a besoin d'être parfois boosté, encouragé, et peu importe d'ailleurs. Je me souviens d'avoir lu cette histoire d'un homme qui a été voir le médecin parce que ça allait pas trop bien, et il se sentait démotivé, il se sentait accablé, il sentait un poids, il avait un peu le vague à l'âme, alors il le dit au médecin, il dit, voilà, je me sens pas très bien, je me sens vraiment accablé. Qu'est-ce que vous avez des choses? Et c'est un médecin, c'est un généraliste, c'était pas un psychologue. Alors, il est là, il essaye de lui dire deux, trois trucs, et puis d'un seul coup, il a une idée. Il dit, ah, j'ai appris ce soir qu'il y avait, il y a un cirque là, et puis il y a un clown de renommée, Pagliacci, c'est vraiment, il fait rire, vous pouvez pas imaginer. Allez le voir, vraiment, vous allez passer une bonne soirée avec votre épouse, vos enfants. Vraiment, ça va vous faire du bien. Et là, le gars, il le regarde, il dit, Pagliacci, c'est moi. Et il y a parfois cette réalité, c'est même pas parfois, c'est tout le temps, il arrive que nous ayons besoin d'être encouragés. Et je crois que le découragement guette chacun d'entre nous. Il y a des mamans ici qui se retrouvent parfois seules, il y a des épouses trahies, il y a des époux trahis, il y a des gens, vous êtes submergés par le travail, à deux doigts de faire un burn-out, c'est compliqué, il y a de la dépression, il y a toutes sortes de choses qui viennent nous stresser, il y a une fatigue qui vient, parfois nous vivons de la discrimination, ça fait 10 fois que je postule pour un travail, et à chaque fois, il y a quelqu'un qui prend ma place, et là j'ai compris que pour certains, j'avais pas la bonne couleur de peau, et j'ai beau me dire, ok, ça va aller, mais à un moment donné, ça devient découragement. À un moment donné, de vivre un échec, deux échecs, trois échecs, c'est décourageant. Je perds mon boulot, c'est décourageant. Et la Bible nous dit, il pleut sur tout le monde. Ça veut dire que nous allons vivre des bons temps. C'est pour ça que c'est important de savoir se réjouir quand il y a des temps d'encouragement, quand l'Église vit, ou quand je vis, ou quand ma famille vit de belles choses. C'est important de savoir se réjouir afin que nous puissions nous en souvenir quand ça va moins bien. Parce qu'il y a aussi des périodes où la pluie tombe, et ça va moins bien. Et lorsque nous nous retrouvons dans un état de découragement, j'ai remarqué ceci. Tous, c'est comme ça, c'est l'être humain. Les choses simples deviennent compliquées. Je me souviens un jour d'une femme, d'une épouse, elle était avec son mari, ils avaient une entreprise, et elle s'occupait de toute la partie comptabilité, administration. Et elle me disait, alors que c'est une femme dynamique, c'est pas du tout quelqu'un qui se laisse vivre, vraiment, elle avance, et elle a un gros caractère. Et là, elle disait, j'étais tellement... À un moment donné, j'étais tellement découragé, elle me disait, juste le fait de payer une facture, de faire un chèque, et de prendre le chèque et de mettre ça dans l'enveloppe et de l'envoyer, j'avais l'impression que c'était une montagne à faire. Alors qu'en réalité, c'est tout simple. Je me souviens un jour d'un couple, personnes âgées, qui nous ont reçus avec mon épouse, et la dame me dit, excusez-moi, j'aurais voulu vous inviter beaucoup plus tôt, mais en ce moment, juste de recevoir une personne ou deux personnes à la maison, j'ai l'impression que c'est une montagne infranchissable, tellement que ça me paraît compliqué. Et là, juste pour me dire, elle me dit, mais, vous savez, quand j'étais jeune, le dimanche, je recevais des tablés de folie, quoi. On pouvait être 15, 20, 30 à la maison, et je faisais à manger pour tout le monde. Elle dit, maintenant, je suis tellement découragé, je suis tellement dans une période de ma vie, c'est compliqué, que juste de recevoir quelqu'un à la maison, j'ai l'impression que ça va me noyer. Et il arrive parfois que nous soyons tellement découragés que nous avons l'impression qu'on va se noyer même dans un verre d'eau. Alors la question que l'on peut se poser, est-ce que Dieu est capable de nous relever quand nous sommes dans ce type de situation? Mieux, est-ce que Dieu a prévu une assistance pour personnes en danger? J'ai intitulé mon message de ce matin, « Courage, le Saint-Esprit sera avec toi ». C'est un bon titre quand même. Regarde ton voisin, dis-lui courage, le Saint-Esprit sera avec toi. Courage. Ne perds pas courage. Ne perdez pas courage. Vous qui êtes devant votre écran, ne perdez pas courage. Là où tu es, même si tu es seul, le Saint-Esprit est avec toi. Nous allons rentrer dans toute une thématique sur le Saint-Esprit. Nous allons regarder son œuvre, nous allons regarder sa personne, nous allons regarder qui il est. Nous allons prendre cette thématique et la frapper dans tous les sens pour que nous puissions en ressortir grandi. Courage, le Saint-Esprit est avec toi. Il était avec toi, il est avec toi et il sera avec toi. L'apôtre Paul, nous allons regarder une lettre, la lettre que Paul a écrite aux Corinthiens, va exposer quelque chose qu'il a vécu et il va même exposer comment il a pu s'en sortir alors qu'il était dans un état de découragement intense. Lisons ensemble. Nous refusons que vous soyez dans l'ignorance, amis, de la difficulté que nous avons rencontrée dans la province d'Asie. C'était tellement difficile que nous ne pensions pas pouvoir y survivre. Nous avons eu l'impression d'avoir été envoyés à la peine capitale, que tout était fini pour nous. Mais en fin de compte, c'était la meilleure chose qui pouvait arriver. Au lieu de faire confiance à notre propre force ou intelligence pour en sortir, nous avons été contraints, c'est comme ils n'avaient pas eu le choix, de faire confiance totalement à Dieu. Ce n'est pas une mauvaise idée, finalement, puisqu'il est le Dieu qui ressuscite les morts. Et il l'a fait. C'est-à-dire qu'il se considérait, la dernière issue, la peine capitale, c'est la mort, je vais mourir. Mais il l'a fait, il l'a ressuscité, il l'a ramené. Il a ramené l'espoir et il l'a fait, il nous a sauvés d'une mort certaine. Et il le refera, il le fera de nouveau, nous sauvant autant de fois que nécessaire. Vous et vos prières faites partie de l'opération de sauvetage. Je refuse que vous soyez dans l'ignorance à ce sujet non plus. Je peux déjà voir vos visages élevés en louange pour la délivrance que Dieu nous a accordée. Une délivrance dans laquelle vos prières ont joué un rôle crucial et tout le monde dit Amen. Je crois vraiment que notre Dieu est celui qui est capable de nous sortir des faux pas où nous sommes. De là où nous sommes en train de trébucher. Et l'apôtre Paul dit, j'ai vécu quelque chose qui m'a amené dans une souffrance extrême. Et je pensais que la seule issue à ce que j'étais en train de vivre, c'était la mort. Et on voit à travers ce texte que finalement, en tant que chrétiens, nous pouvons faire face à des épreuves accablantes. Ce n'est pas parce que tu es chrétien et que Dieu est avec toi qu'on ne va jamais vivre des temps de souffrance malheureusement, qui vont être extrêmement accablantes. Et je crois qu'il est important de réaliser que malgré tout ça, Dieu a prévu un plan de sauvetage. J'aime cette expression, un plan de sauvetage. Vous savez, quand tout va bien, parce que l'apôtre Paul dit, j'avais l'impression que j'étais tellement accablé, littéralement, à l'extrême, il dit, je pensais que la seule issue à ce que j'étais en train de vivre, c'était la mort. Et je pense qu'on est tous d'accord ici pour dire que quand ça va bien, tu penses pas à la mort. Ok? On n'a jamais vu quelqu'un un matin se lever en disant « Qu'est-ce que je suis heureux en ce moment, j'espère mourir ce soir. » Non? Personne ne se dit ça. En fait, je me souviens même quand j'étais jeune chrétien et qu'on me parlait que Jésus allait revenir, je « Wow, wow, wow, wow !» Même si le ciel, c'est génial, ok? Vous connaissez le dicton, hein? Tout le monde veut aller au ciel, mais personne ne veut mourir. Hein? « Wow, même si le ciel, c'est génial, attends que je me marie quand même. » Tu vois? Attends que je me marie, puis une fois que t'es marié, Seigneur, attends pour ton retour, attends que je fasse des enfants, j'aimerais avoir des enfants. Tu vois? Et t'es sans cesse en train de repousser. Parce qu'en fait, dans ta vie, quand ça va bien, t'as pas envie d'aller au ciel, tout de suite en tout cas. Ok? T'auras le temps pour ça. T'as envie de vivre les choses ici-bas. Et il n'y a que ceux qui passent par un temps difficile, qui sont acculés, qui sont littéralement accablés de manière extrême, qui voient la mort comme une solution et une issue. Quand on a perdu quelqu'un que nous aimions, un être cher, un époux, une épouse, un enfant, il y a quelque chose qui vient nous déchirer. On n'a plus le goût de vivre. J'ai plus envie de vivre. Quand tu es malade, je ne parle pas d'un torticolis qui a duré 24 heures, mais que tu n'es même plus capable de lever ton bras, tu es tout le temps dans ton fauteuil, tu ne peux plus bouger, et ça fait des mois, voire des années. T'es tellement dans une souffrance que tu as l'impression que la seule issue à la délivrance de ta souffrance, c'est la mort. Et des moments, c'est ce que nous pouvons vivre, et ce que certains chrétiens vide également. Alors je sais qu'on aime tous se retrouver, je veux pas plomber l'ambiance, hein, mais je sais qu'on aime tous se retrouver, waouh, c'est génial, on lève les mains, la joie, l'amour, waouh, avec Jésus, c'est le fun, etc. Et je le crois. Mais il y a aussi cette réalité, parfois la vie, c'est compliqué. Parfois la vie, c'est dur, et on a l'impression que la seule issue à ma problématique, c'est la mort. Et c'est ce que l'apôtre Paul dit, j'étais tellement accablé, j'attendais la peine capitale. Il s'est passé un miracle et les choses ont changé. Je me souviens, j'étais tout jeune chrétien, je me suis retrouvé dans une église et là il y avait 700-800 personnes. Et je me souviens, je me retrouve dans cette réunion. Et puis là il y a une personne qui avait un don de l'esprit. Et puis il dit voilà, je ressens que quelqu'un veut mourir. Et là on le partage au pasteur. Puis le pasteur arrive et puis moi j'étais tout jeune chrétien. Donc je me dis, oh, des chrétiens qui veulent mourir, ça n'existe pas ça. Et les chrétiens, c'est l'amour, c'est la joie, c'est la paix, c'est le fun, c'est tout ça les chrétiens. Et là le pasteur, il prend ça au sérieux, il avait de l'expérience, et il fait un appel. Voilà, on aimerait identifier peut-être des gens qui veulent se suicider ici, et j'ai besoin de savoir qui c'est pour qu'on puisse vous suivre, pour qu'on puisse vous aider, pour qu'on puisse prier pour vous. Et donc il fait un appel, et là j'hallucine, une quarantaine de chrétiens se lèvent, qui avait des pensées de mort et qui voulait se suicider, dont une épouse de pasteur. Et je me souviens, je vois ça, ce jour-là, j'ai perdu une partie de ma naïveté. Hein. Je vois ça, je regarde ça, et je me dis, ah oui, il y en a qui sont tellement, même si ce sont des enfants de Dieu, se sentent tellement accablés par des épreuves, par des maladies, par toutes sortes de choses qu'ils vivent, que la seule chose qu'ils entrevoient pour sortir de leur souffrance, ils n'espèrent plus rien sur cette terre, ils attendent juste d'être là-haut. C'est comme, il n'y a pas d'autre issue. Et c'est ce que Paul dit, il retrace une partie de sa vie. Et il dit, je ne veux pas, frère, que vous ignorez ça. J'aimerais vous dire que c'est juste tout le temps génial. Non, mais ça, j'ai besoin de vous le dire. Je ne veux pas que vous soyez dans l'ignorance de ces choses-là. On a tellement été accablés qu'on s'attendait à la peine capitale. On n'avait pas l'impression qu'il y avait d'autre chemin que la mort. Et en plus, malheureusement, de ces difficultés-là que nous pouvons vivre, là tu te dis, ben quand je vis des difficultés comme ça, je vais le partager autour de moi, et là, gloire à Dieu, j'ai des frères, j'ai des sœurs, j'ai des gens qui vont me dire, mais lâche pas, on est avec toi, on est à tes côtés, on va t'aider à faire le pas de plus. Et là en plus, quand tu lis ça, et quand tu regardes tout le contexte de la lettre de Paul aux Corinthiens, en plus, Paul est obligé, littéralement, de réfuter des insinuations de gens qui disent qu'il n'a pas vraiment de ministère. Tu te dis, c'est fou quand même de penser ça de l'apôtre Paul. Je pense que tout le monde aimerait avoir l'apôtre Paul dans son équipe pastorale. Okay? Je pense que si l'apôtre Paul était là, je m'assois et je l'écoute. Hein, vous comprenez? Là, c'est l'apôtre Paul. C'est celui qui a écrit les deux tiers des épîtres du Nouveau Testament. Il a prié pour un mort qui est ressuscité. Il a bâti toutes sortes d'églises, etc. C'est juste, wow. Tu te dis, tu peux pas le critiquer, cet homme-là. Il y avait des gens qui le critiquaient. Et là, il était en plus, non seulement il était accablé, mais il était, en plus de son accablement, de tout ce qu'il vivait, les persécutions, les coups, les prisons, les naufrages, les jeûnes forcés, de tout ce qu'il vivait, en plus il y avait des chrétiens qui lui mettaient la tête sous l'eau. Et j'ai remarqué, il y a toujours des champions du monde, des moments qui font ça dans les églises. Pas ici. C'est vrai, j'en ai pas vu beaucoup. S'il y en a deux, trois, faut que tout ça sorte. Pas les gens, la mentalité, faut qu'elle sorte la mentalité. Mais comprenez ceci. Ça a toujours été ça. Je me souviens quand j'étais pasteur de jeunesse, il y avait un jeune couple qui était là, et ça faisait 4-5 ans qu'ils étaient mariés, et ils n'arrivaient pas à avoir un bébé. Et la jeune fille, elle était mais complètement accablée. C'est, je suis stérile, moi mon rêve c'était de fonder une famille. Elle était dans un état de désespérance, mais vraiment élevé. Et en plus de ça, il y avait des chrétiens qui étaient venus la voir, lui donner une parole de Dieu, en lui disant, c'est parce que tu dois régler certaines choses dans ta vie. C'est terrible ça. Tu vois, déjà, j'aimerais juste dire à tout le monde ici, on a tous des choses à régler dans sa vie. Il y a des gens ici, vous n'avez plus rien à régler. Parce que si il fallait, pour être béni dans sa vie, que tout soit réglé, on serait tous des célibataires ici, hein. Vous comprenez? Donc c'est fou de dire ça à quelqu'un. Et donc elle était complètement accablée, elle était en larmes, elle vivait un moment d'épreuve intense, et là, au lieu d'être étirée vers le haut, il y avait des gens en plus, ils lui mettaient la tête sous l'eau. Comme l'apôtre Paul, il vivait des moments d'accablement et en plus il reçoit des paroles. Non mais de toute façon c'est parce que t'as pas vraiment de ministère toi. Vous savez, c'est un peu comme l'histoire de Job. Vous connaissez Job? Job vit un moment d'accablement intense, et là, il a des amis. Bon, il y avait au moins des gens qui étaient autour de lui, c'était déjà ça, mais ses amis lui disaient, si tu vis ce que tu vis, c'est parce que tu as dû faire des choses pas très bien. Vous savez que les amis de Job ont fait des enfants, des petits-enfants, jusqu'en 2023. On a besoin d'être tiré vers le haut. On a besoin d'être encouragé. Et l'Esprit de Dieu n'est pas un esprit accusateur, c'est le diable qui condamne. L'Esprit de Dieu convainc, lui. Il nous restaure, il nous relève, il relève notre vie. Et même si notre vie semble comme un jardin dévasté, la Bible nous dit qu'il en fait un jardin d'Éden. Il prend les murailles qui sont en ruine et il les relève et il les redresse. C'est ça que fait notre Dieu. Et là, on voit que Dieu va le secourir et Paul va divulguer son secret. On voit déjà dans un premier temps, il y a des gens qui ont prié pour lui, mais il va aller un peu plus loin et il veut faire comprendre, parce qu'il ne veut pas que nous soyons dans l'ignorance, frères et sœurs. Donc il va aller un peu plus loin et il va divulguer le secret qui lui a permis de s'en sortir alors qu'il pensait qu'il était fait pour la mort. Regardez ce qu'il va dire. C'est pourquoi, ayant ce ministère, selon la miséricorde qui nous a été faite, nous ne perdons pas courage. Regarde ton voisin et dis-lui, perds pas courage. Perds pas courage. Non, dis-lui, ayant ce ministère, ne perds pas courage. Alors, on pourrait se poser la question, quel est ce ministère

Et je me disais, ayant ce ministère de pasteur, je ne peux pas perdre courage. Parce que si je perds courage, l'église va perdre courage. Imaginez que je vienne un dimanche matin, alors que la louange vient de terminer, et moi là j'arrive et Seigneur, j'aimerais vous dire, j'en ai marre de ma vie. Je suis fatigué. Les épreuves me fatiguent. Vous me fatiguez. Internet me fatigue. Vous imaginez? J'aimerais vous dire, même si un jour je suis fatigué, je ne le dirai pas comme ça. Hein. J'irai voir des gens spécialisés qui vont m'aider. Je vous ferai grâce de ça. Mais est-ce que vous comprenez? Moi, je croyais ça. Donc, je me mettais une charge sur mes épaules quand je, ayant ce ministère, t'es toujours obligé d'assurer, mon gars. Un peu comme une fois, je discutais avec une maman et son mari, il était dépressif et ses enfants, c'était pas la joie. Et elle, c'était la seule finalement qui allait très bien dans la famille. Et elle avait double job, etc. Et elle bossait extrêmement fort. Et elle me disait, mais je peux pas m'arrêter. Si moi, je flanche, tout flanche. Et des moments, on a cette pression sur les épaules. Je ne peux pas perdre courage ayant ce ministère. Mais en fait, l'apôtre Paul ne parlait pas de lui. L'apôtre Paul ne parlait pas, littéralement, il ne parlait pas de son ministère à lui. En réalité, Paul parle d'un autre ministère. Regardez ce qu'il dit. Il nous a aussi rendu capables d'être ministres d'une nouvelle alliance, non de la lettre, mais de l'esprit. Car la lettre tue, mais l'esprit vivifie. L'esprit redonne la vie à ceux qui étaient morts. Or, si le ministère de la mort, gravé avec des lettres sur des pierres, c'est-à-dire les lois, a été glorieux, bien que passagère, combien le ministère de l'Esprit ne sera-t-il pas plus glorieux ? Amen. En fait, Paul ne parle pas de son ministère à lui. Il parle du ministère des ministères. Il parle du ministère du Saint-Esprit. Et je crois que j'ai noté ceci, au-delà de nos épreuves, le Seigneur nous a confié le plus précieux des ministères, celui de l'Esprit-Saint. Le Saint-Esprit, littéralement en grec, le Nouveau Testament est écrit en grec, c'est le mot paraclète. Ça veut dire celui qui se tient à nos côtés. Ça veut dire avocat, ça veut dire défenseur, ça veut dire consolateur. Et ce que Paul est en train de dire, c'est que nous avons ce ministère, nous avons l'Esprit de Dieu. Jésus a dit, il vous est préférable que je parte. Parce que quand je suis là, je suis limité dans un corps d'homme. Mais lorsque je vais partir, je vais vous envoyer un autre consolateur. Je vais vous envoyer un paraclète. Quelqu'un qui va se tenir à vos côtés. Mais il ne sera pas uniquement sur une personne. Il sera sur le pasteur. Il sera sur chacun d'entre vous. Vous savez, dans l'Ancien Testament, ce n'est pas tout le monde qui avait le Saint-Esprit. Le Saint-Esprit reposait uniquement sur quelques personnes. Et en règle générale, c'était les leaders. Moïse, il y avait l'Esprit de Dieu qui reposait dessus. Et on voit, il y a certaines personnes. Mais le peuple ne l'avait pas. C'est pour ça que des moments on lit, on se dit quand même, ils exagèrent les gars. La mer rouge s'ouvre en deux, les 10 plaies d'Égypte, et ils passent leur temps à se plaindre. Mais ils n'avaient pas le Saint-Esprit. Comprenez-vous, il n'y avait que Moïse qui l'avait le Saint-Esprit. Or, le jour de la Pentecôte, c'est ce que Joël avait prophétisé des siècles plus tôt, le Saint-Esprit s'est répandu sur toute chair. Et aujourd'hui, il n'y a pas que le pasteur qui a le Saint-Esprit, tu as le Saint-Esprit. Qui que tu sois dans ce lieu, que tu sois jeune, que tu sois vieux, que tu sois riche, que tu sois pauvre, nous avons tous le Saint-Esprit. Nous avons reçu ce paraclète. Et quand nous vivons des combats, alors il est notre consolateur. Quand je me sens accablé, quand des gens parlent mal de moi, il est mon avocat, il est mon défenseur. Quand j'ai besoin d'être enseigné, il est celui qui m'enseigne, il est celui qui me guide. Et nous avons ce ministère dans l'église qui habite dans chacun d'entre nous. Et tout à l'heure, nous repartirons, il y en a, vous allez aller au sud, d'autres vous allez au nord, mais on repartira tous avec l'Esprit de Dieu. Et ce ministère sera agissant dans nos vies, et ce ministère est le ministère le plus important de l'Église. C'est important les ministères pastoraux. C'est Dieu qui les a voulus. Les ministères comme Momentum Academy, où il y a des gens qui forment, ministère de louange, ministère de l'enfance, ministère, enfin bref, il y a tous les ministères que nous voyons dans l'Église, ils sont bons, ils sont voulus de Dieu, ils sont agréés de Dieu, et ils permettent à l'Église d'avancer. Mais comprenez bien ceci, tous ces ministères-là sont inférieurs au ministère de l'Esprit. Le ministère le plus important de l'Église, c'est le ministère de l'Esprit. Celui qui agit, celui qui nous montre la voie, celui qui nous révèle les choses cachées depuis toute éternité. Et Paul comprend que sa force, dans ce moment où il a été accablé d'une manière extrême, il va comprendre que sa force ne vient pas de ses propres capacités, ne vient pas de son gros caractère. Non, sa force vient de se connecter à l'Esprit de Dieu qui est en lui. Et cet Esprit va le vivifier.

La lettre tue. Ça me condamne. J'ai l'impression que je suis le moins bon des hommes, la moins bonne des femmes. Mais quand je me connecte à l'Esprit de Dieu, ce qui me condamnait d'un seul coup ne me condamne plus et l'Esprit vient me vivifier. Je me connecte au Saint-Esprit et la sève nourricière de l'Esprit de Dieu envahit mon âme, envahit mon corps et me redonne la force, me redonne le courage d'aller de l'avant. Et que tous ceux dans celui qui croient que le Saint-Esprit est agissant disent Amen, s'il vous plaît, et applaudissent bien fort le roi des rois. Je le crois. Quand je suis fatigué, je me connecte à Dieu. Je me connecte à ce ministère. Nous sommes le temple du Saint-Esprit. Le Saint-Esprit habite en toi. Tu as un trésor en toi. Est-ce que tu le savais? Il y a un trésor en toi. Et des moments, nous vivons notre vie chrétienne sans réaliser que nous vivons avec un trésor dans notre vie. Et quand nous sommes accablés, ce ministère vient nous vivifier. Bien sûr, on a besoin de la prière des frères et des sœurs. C'est ce que Paul dit. Votre prière, je ne veux pas que vous l'ignorez, a joué un rôle crucial. Mais maintenant, comprenez bien ceci. Quand Paul vit les persécutions, quand il est dans un cachot enfermé dans une prison, il est tout seul. Il sait qu'il y a des gens qui prient pour lui. Mais à ce moment-là, il est tout seul. Il n'y a pas Dan Mutten qui vient lui faire la louange. Il n'y a pas Patrice qui vient lui prêcher un message. Il n'y a personne, il n'y a pas quelqu'un qui vient lui faire des soins pastoraux. Il est tout seul. Et la seule chose, c'est ce qu'il dit. En fait, heureusement que j'ai vécu tout ça, parce que à ce moment-là, j'ai compris que je pouvais littéralement me connecter à lui. Je n'avais pas d'autre force que celle-là de me connecter, d'aller chercher au fond de moi l'Esprit de Dieu qui est là, et j'ai été vivifié. Le ministère de l'Esprit m'a restauré. On ignore tellement ce ministère, mes amis. Et il habite en chacun d'entre nous. C'est l'apôtre Paul qui écrit ceci. Nous sommes pressés de toute manière, mais non réduits à l'extrémité. Dans la détresse, mais non dans le désespoir. Persécutés, mais non abandonnés. Abattus, mais non perdus. Portant toujours avec nous, dans notre corps, la mort de Jésus, afin que la vie de Jésus soit aussi manifestée dans notre corps. En fait, malgré notre faible humanité, Dieu nous a donné le ministère de l'Esprit. Je notais ceci, nous sommes des vases d'argile. Mais à l'intérieur de nous brille la lumière de Dieu. Malgré nos faiblesses et nos imperfections, nous portons en nous un ministère puissant et transformateur. J'aimerais juste finir en vous donnant brièvement, rapidement, trois courtes pensées sur ce ministère de l'Esprit qui agit sur nos vies. Premièrement, ce grand ministère de l'Esprit-Saint est en nous. Regardez ce qu'il est dit. Nous portons ce trésor dans des vases de terre afin que cette grande puissance soit attribuée à Dieu et non pas à nous. En fait, quand Paul dit « vous êtes des vases d'argile, vous êtes des vases de terre », c'est ce qu'il y a de plus bas, les vases de terre. Quand Paul dit ça, écoutez bien, il n'est pas en train de vouloir régler un problème d'orgueil. Tu vois, il se dit « oh là là, il faut que je le rappelle qu'ils sont que de la poussière, ils vont retourner à la poussière, c'est juste de la terre. Hein. On a été fait avec de l'argile, je vois qu'il y a quelques orgueilleux parmi nous, il faut que je règle le problème. Hein. » Il y en a, ils se prennent pour de la porcelaine de Limoges. Il y en a, ils croient qu'ils sont en inox, il y en a qui croient qu'ils sont en or. J'aimerais vous dire, vous êtes que de la terre. Non, c'est pas ça. Ok? En fait, pourquoi Paul parle et donne cette symbolique, cette métaphore sur le fait que nous ne sommes que des vases d'argile? C'est parce que l'argile est quelque chose de très faible, de très friable, de très cassable. Et l'apôtre Paul dit, nous ne sommes que des vases d'argile. Ce qu'il veut dire par là, c'est que il est normal, mes amis, qu'en tant que vases d'argile, nous passions par des temps de découragement. Il est normal que parfois nous nous sentions extrêmement faibles. Nous ne sommes que de l'argile. Il est normal parfois qu'il y ait des fêlures qui soient là, il y ait des choses qui soient un peu cassées, il y ait des choses qui soient un peu rapiécées. Mais Paul dit ceci, même si nous ne sommes que des vases d'argile, nous contenons le Saint-Esprit dans nos vies. Nous sommes remplis de la présence de Dieu. Et quand bien même j'ai toutes sortes de fêlures, l'Esprit de Dieu est là. Il y a Matthieu, vendredi soir, quand j'ai prêché la première fois le message, il m'a écrit ceci, et en plus il me dit, et plus on est fêlé, et plus ça laisse passer la lumière. Mais c'est ça la réalité. Nous sommes avec toutes nos fragilités, mais l'Esprit de Dieu habite dans nos corps. Et quand bien même je suis fragile, Dieu est là pour m'encourager et me donner la force. Également, je demandais aux musiciens,
si vous pouvez revenir, s'il vous plaît. Ce ministère de l'Esprit Saint nous renouvelle de jour en jour. Regardez ce qu'il dit. C'est pourquoi nous ne perdons pas courage. Et lors même que notre homme extérieur se détruit, ok, les vases d'argile, notre homme intérieur se renouvelle de jour en jour. La destruction, mes amis, du corps, de la fatigue, de tout ce que nous pouvons vivre, elle est inévitable. Vous savez qu'on a une date de péremption, hein. La Bible dit, c'est David, je crois, qui dit ça, c'est le chemin de tout homme. On y va tous, hein. Et on le sait, mais malgré le fait que notre corps s'abîme, que les épreuves arrivent, nous avons en nous l'Esprit de Dieu. Un jour, un vieux pasteur disait ceci, m'a toujours fait rire d'entendre ça, et il comparait son corps à une habitation, et à son âme, il la comparait à un locataire. Et quand on lui posait la question, comment vous allez? Il répondait toujours, la maison se déglingue, mais le locataire va bien. Est-ce que vous avez remarqué que la maison se déglingue? Il y en a, vous êtes jeunes, vous n'avez pas encore remarqué. Il y en a, ils sont un peu plus avancés. Ils ont remarqué que ça commence à se déglinguer, là. Ce qui est important, c'est que le locataire aille bien. Quand bien même je vis des temps de combat, des temps de difficulté, je crois que l'Esprit de Dieu est là. Et je suis au bénéfice du Saint-Esprit, qui même si mon vase est en train de se casser, même si mon vase parfois est éprouvé, je suis rempli de la grâce et de l'onction de Dieu dans ma vie. C'est pourquoi nous vivons avec une nouvelle vision. Et regardez ce qu'il dit. Car nous marchons par la foi et non par la vue. Toujours dans le même contexte. Je sais que la maison se déglingue. Je sais que parfois on est accablé. Je sais que parfois nous perdons courage et que la seule issue qui nous semble plausible, c'est la mort. C'est que tout termine. Mais j'ai une bonne nouvelle pour vous, mes amis. Il y a en nous l'Esprit de Dieu. Alors plutôt que de regarder tout ce qui ne va pas, j'aimerais te dire, marche par la foi et non par la vue. Un jour, il y a un homme, John Wesley, il y a quelques siècles en arrière, c'est celui qui a, le premier qui a fait les églises évangéliques. Et là, il était avec un ami, ils étaient en train de marcher ensemble. Et son ami était découragé, lui dit, mais toi, tu fais comment quand t'es découragé? Et là, il voit au loin, ils étaient dans la campagne, et il voit au loin une vache qui avait la tête au-dessus d'une palissade. Et il lui dit, tu sais pourquoi la vache, elle a la tête au-dessus de la palissade? Non, pourquoi? Il dit, parce que si elle regardait pas au-delà, si elle avait la tête baissée, elle verrait rien parce que la palissade est devant elle. Donc elle regarde au-delà, elle regarde ce qu'il y a de l'autre côté. Je marche par la foi et non par la vue. Je regarde ce qu'il y a de l'autre côté. Je sais que je suis accablé, je sais que parfois c'est difficile, mais je mets toutes les grâces, toutes les bontés, toutes les bénédictions de Dieu. Je regarde combien le nombre en est grand. Et je me dis, c'est vrai Seigneur, il y a eu des combats, mais il y a eu des victoires, il y a eu des joies. Jamais tu ne délaisses qui se confie en toi. Aucune arme forgée contre moi ne pourra prospérer. Tu gardes mon départ et tu gardes mon arrivée. Et c'est vrai que parfois c'est compliqué. C'est vrai que parfois le vase se brise de tous côtés. Mais je marche par la foi et non par la vue. Je garde espoir parce que je sais que Dieu ne me délaissera jamais. Je sais que mon Rédempteur est vivant. Vous savez mes amis, celui qui va

sais que mon Rédempteur est vivant. Et quelles que soient les choses qui se passent, c'est notre Dieu qui aura le dernier mot. C'est pourquoi nous ne sommes que de simples, c'est un petit résumé du message que j'ai fait, nous ne sommes que de simples hommes. Des vases de terre, mais Dieu a choisi de déverser en nous son Esprit Saint. Même lorsque les épreuves nous accablent, nous pouvons compter sur le ministère du Saint-Esprit pour continuer à avancer avec courage et confiance en sa grâce. Amen. Dieu ne nous a pas laissés seuls. Il ne nous a pas laissés orphelins. Il y a peut-être des gens qui sont dans ce lieu. Le soir avant de rentrer à la maison, tu restes tout seul dans ta voiture. Les larmes coulent, tu veux pas que les enfants voient, parce que tu vis toutes sortes de complications. Et tu es là et tu te sens seul et tu sais pas comment tu vas t'en sortir. J'aimerais te dire, Dieu t'a donné le paraclète, celui qui se tient à tes côtés. Tu ne le vois pas, c'est un autre invisible, c'est un autre silencieux, mais il est à côté de toi dans la voiture. Et même quand tu perds courage, quand tu es dans ton lit en train de pleurer parce que tu souffres, même quand tu ne sais pas comment tu vas faire pour joindre les deux bouts, il est à côté de toi. Il ne t'abandonne pas. Et même quand tu n'as plus la force de prier, la Bible nous dit que nos larmes sont des prières pour Dieu. La Bible nous dit même que l'Esprit de Dieu, le ministère de l'Esprit de Dieu en nous, parfois ça m'est arrivé moi, j'avais plus la force. Ça vous est déjà arrivé? Vous avez envie de

0: Et tu peux pas faire des phrases, il y a pas de sujet, il y a pas de verbe, il y a pas de complément, il y a pas de terme élogieux, t'es pas en train de sortir tes plus grands mots théologiques, il y a juste des larmes, il y a juste des soupirs, mais le paraclète est à côté de toi.
1: Alors que nous terminons cette émission, garde cette vérité dans ton cœur. Tu n'es pas seul. Le Saint-Esprit marche à tes côtés, te soutient et te donne la force d'avancer. Ne crains rien, prends courage et continue de faire confiance à Dieu. Que le Seigneur vous bénisse abondamment. À bientôt dans notre émission. Bonne suite de programme sur la radio de la vie.
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Dieu avec nous. Béni soit ton Saint-Nom, Jésus. Dieu avec nous. Alléluia.

0: Je vous salue tous, chers auditeurs de l'émission Kanguka. Mon nom est Chris de Komana. Aujourd'hui, nous sommes jeudi. Vous allez suivre la première partie avec le serviteur de Dieu, Esdras Biranguza, et moi, je vais continuer dans la deuxième partie.
1: Shalom. J'aimerais encore vous rappeler que la seule bonne voie de préparer la journée, c'est dans la prière. S'il y a une personne que nous sommes censés imiter, c'est Jésus-Christ. Il était Dieu, mais il a choisi d'être un simple homme. Il est venu dans le monde afin que nous prenions exemple sur lui. Les miracles qu'il a accomplis sont nombreux. Même s'il était le fils du Dieu vivant, il commençait la journée à la montagne dans la prière pendant que les autres disciples étaient encore endormis. De quelle façon alors il faut commencer la journée ? Il y en a qui disent qu'ils écoutent Kanguka lorsqu'ils sont sur la route, en chemin vers l'école ou le travail. Mais ma question est celle-ci. Prends-tu un moment pour parler à Je suis dès ton réveil ? Chacun d'entre nous devrait avoir ce moment privilégié avec Dieu, un véritable temps d'intimité avec Dieu. Si Je suis occupe une place importante dans ta vie, alors il doit être la priorité avant même que tu te préoccupes de tes affaires ou celles des autres. Avant d'ouvrir ton WhatsApp, Instagram, TikTok ou je ne sais quoi encore, toute application, prends d'abord le temps de parler à Je suis. Nous allons lire dans Marc chapitre 1 verset 35. Il est écrit « Vers le matin, pendant qu'il faisait encore très sombre, il se leva et sortit pour aller dans un lieu désert où il pria. » Chaque matin, Jésus allait prier très tôt le matin alors que les autres étaient endormis. Beaucoup ne le savent pas, mais la force de Jésus venait de la prière. Si tu lis les versets suivants, tu vas voir que Jésus-Christ a chassé les démons, il a accompli des miracles, il a prêché la bonne nouvelle. Donc avant d'aller prêcher la bonne nouvelle, avant de faire les miracles, il préparait sa journée dans la prière. Toi aussi, tu as un planning des choses que tu dois faire aujourd'hui, ainsi que les jours à venir. Tu as des réunions, des examens, tu as des rendez-vous, des entrevues à l'ambassade. Il y a des choses qui t'attendent aujourd'hui. Tu dois puiser la force, la sagesse, l'intelligence dans la présence de Je suis en préparant la journée. Il y a des problèmes que tu ne peux pas affronter sans avoir préparé la journée. Une personne peut quitter sa maison convaincue que sa journée sera normale, sans savoir qu'elle fera face à une tension au travail, une mauvaise nouvelle ou une grande fatigue émotionnelle. Si elle a commencé sa journée dans la présence de Dieu, elle va avoir la paix dans son cœur face à différentes situations. Ce n'est pas que les problèmes disparaissent automatiquement, mais la manière de percevoir ce qui va arriver va changer. Lorsque quelqu'un a un entretien important, il prépare ses vêtements, ses documents, il fait un choix minutieux. Lorsqu'un étudiant doit passer un examen, il révise pendant des heures, il se prépare. Lors d'un mariage, d'un voyage ou d'un projet, il y a toujours une préparation avant que l'événement arrive. Pourquoi cela alors? Parce que nous savons que la préparation engendre des résultats. Pourtant, beaucoup accordent toute leur attention à la préparation extérieure tout en négligeant la préparation intérieure et spirituelle, c'est-à-dire la préparation de la journée dans la prière. Mais nous savons tous qu'il y a des batailles qui ne se gagnent pas uniquement avec l'expérience, l'intelligence, la capacité humaine, mais qui nécessitent le discernement, le calme et la paix intérieure, la sagesse de Dieu qui s'obtient dans sa présence. Il existe des combats que les yeux ne voient pas. Jésus-Christ était toujours confronté aux pharisiens qui étaient toujours là, non pas pour écouter ses enseignements, mais pour le piéger afin de l'accuser et le condamner. Il savait cela et il puisait chaque matin la force dans la prière. Voilà pourquoi la préparation de la journée est très importante. Avant d'affronter alors les responsabilités, les décisions, les imprévus, cherche d'abord celui qui connaît déjà la journée entière.

Nous sommes maintenant dans la deuxième partie, c'est la partie de l'enseignement et nous allons continuer l'étude sur la lettre que Paul a écrite à Tite. Depuis lundi, nous sommes en train de voir comment Tite devait accorder une priorité particulière aux vieillards. Pourquoi les vieillards? J'ai expliqué ça parce qu'un vieillard est un modèle dans la pensée de Dieu. Ça a toujours été comme ça. Et c'est le cas aussi en Afrique. Les Africains qui m'écoutaient, vous savez, dans la culture africaine, les vieillards étaient toujours respectés et écoutés. Aujourd'hui, on respecte un vieillard qui est riche, qui a beaucoup d'argent. Si tu n'as pas beaucoup d'argent, on ne te respecte pas. Ce n'est pas ce que la parole de Dieu dit. J'ai remarqué qu'en Afrique, il est rare de voir des vieillards, des hommes de cheveux blancs ou des femmes de cheveux blancs dans l'église. Je ne sais pas dans quel pays tu es, mais dans beaucoup d'églises en Afrique, c'est rare de voir des cheveux blancs. Si vous voyez même sur YouTube les églises, vous verrez rarement des cheveux blancs dans l'église. Mais ce n'est pas le cas dans certaines églises aux États-Unis où tu vois un pasteur qui est vieux et tu vois les vieillards qui ont commencé l'église avec lui. Mais en général, en Afrique, il y a très peu de vieillards dans l'église. Mais ce que la parole de Dieu dit ici, ce n'est pas seulement dans l'église, même dans la vie de tous les jours, les vieillards doivent être respectés. Je ne sais pas pourquoi il y a peu de vieillards dans l'église, c'est peut-être à cause du taux de mortalité, l'espérance de vie en Afrique n'est pas élevée d'un côté, et d'un autre côté, il y a peu de vieillards qui croient au message du salut. Quand tu es jeune, tu commences à prêcher un vieillard, souvent il te considère comme un petit enfant qui est né hier et il te dit qu'il connaît mieux que toi. Donc c'est difficile pour un vieillard d'écouter un jeune qui lui prêche l'évangile. C'est peut-être une autre raison qui fait que le nombre de vieillards est vraiment limité dans l'église aujourd'hui. Donc si vous avez des vieillards dans l'église, il faut les respecter. Si un pasteur qui m'écoute a des cheveux blancs dans l'église, gardez-les, ils sont précieux aux yeux de Dieu. Et aussi, quelque chose de très important, ça fait partie de la culture africaine, c'est facile pour les Africains de le comprendre, quelqu'un qui est plus âgé que toi, même 3 ans, même 4 ans, tu dois le respecter. Ce n'est plus le cas aujourd'hui. Le monde a perdu complètement le sens de la morale, mais bibliquement parlant, dans la pensée de Dieu, quelqu'un qui est âgé, plus âgé que toi, tu dois le respecter. Ce n'est pas seulement une culture africaine, parce qu'il y a peut-être des Européens qui peuvent penser que je parle comme un Africain, mais c'est biblique ce que je vous dis. Donc après avoir parlé aux vieillards, la deuxième catégorie de personnes à qui il s'est adressé particulièrement, il parle aux femmes âgées. Pas les jeunes femmes, mais les femmes qui sont âgées, ou ce qu'on appelle les vieilles. Et au chapitre 2, verset 3, il dit « Dit que les femmes âgées doivent aussi avoir l'extérieur qui convient à la sainteté. » Donc, on parle maintenant de l'extérieur. Il ne parle pas de l'intérieur parce que beaucoup de chrétiens aujourd'hui disent « Dieu ne s'intéresse pas à l'extérieur. » Non, ici, il dit que l'extérieur doit convenir à la sainteté, qu'il ne faut pas qu'elle soit médisante, ni à donner au vin, qu'elles doivent donner de bonnes instructions. Le verset 4, c'est très intéressant, il dit « Dans le but d'apprendre aux jeunes femmes à aimer leur mari et leurs enfants. » Donc, pourquoi est-ce qu'il s'adresse d'abord aux vieilles femmes? Parce que les vieilles femmes, les femmes âgées, si elles sont dans la droiture, si elles craignent Dieu, si elles ne sont pas données au vin, et si elles ont de l'extérieur qui convient à la sainteté. Comment est-ce que l'extérieur convient à la sainteté? C'est l'habillement. L'habillement est très important. Aujourd'hui, on se moque de l'habillement. On dit que ce n'est pas important dans le Nouveau Testament. Mais ici, nous sommes dans le Nouveau Testament. Il dit que les femmes âgées doivent avoir aussi l'extérieur qui convient à la sainteté. La sainteté, c'est-à-dire que tu es différent du système du monde parce que tu vas donner l'exemple aux jeunes femmes. Parce que c'est ça le but. Au verset 4, il dit, c'est dans le but d'apprendre aux jeunes femmes à aimer leur mari. Pourquoi? Parce que les vieilles femmes connaissent comment aimer leur mari. Et les vieilles femmes savent comment aimer leurs enfants. Mais les jeunes ne savent pas. Les jeunes se contentent de ce qu'ils trouvent sur les réseaux sociaux. C'est mieux d'écouter une maman âgée. Ici, on ne parle pas seulement de ta maman biologique, mais si tu vois une femme qui est âgée, qui a réussi dans son mariage, approche-toi d'elle et écoute ce qu'elle te dira. Ici, je m'adresse aux jeunes femmes. Quand tu vois une maman qui a réussi dans la vie, a éduqué bien ses enfants et qui a réussi dans le mariage, il faut que tu t'approches d'elle. C'est une richesse que tu as, parce que c'est rare aujourd'hui d'en trouver. Et ici, on voit qu'il insiste sur l'apparence extérieure. C'est très important, parce que l'apparence extérieure reflète l'intérieur. Si tu es nu dehors, ça veut dire que tu es nu à l'intérieur. Donc c'est très important, l'extérieur reflète l'intérieur. Demain, je vous montrerai que souvent, on se trompe en nous disant que Dieu ne considère pas l'extérieur, qu'il regarde seulement le cœur. Non, c'est un mensonge du diable. Si je suis le vœu, on va en parler demain. Passez une bonne journée.

0: 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Romains 10, 17 déclare « La foi vient de ce qu'on entend, et ce qu'on entend vient de la parole de Christ. »
1: 1 Samuel, chapitre 3. Le jeune Samuel était au service de l'Éternel devant Élie. La parole de l'Éternel était rare en ce temps-là, les visions n'étaient pas fréquentes. En ce même temps, Élie, qui commençait à avoir les yeux troubles et ne pouvait plus voir, était couché à sa place. La lampe de Dieu n'était pas encore éteinte, et Samuel était couché dans le temple de l'Éternel, où était l'arche de Dieu. Alors l'Éternel appela Samuel. Il répondit « Me voici !» Et il courut vers Élie et dit « Me voici, car tu m'as appelé !» Élie répondit « Je n'ai point appelé. Retourne te coucher !» Et il alla se coucher. L'Éternel appela de nouveau Samuel. Et Samuel se leva, alla vers Élie et dit « Me voici, car tu m'as appelé. » Élie répondit « Je n'ai point appelé, mon fils, retourne te coucher. » Samuel ne connaissait pas encore l'Éternel et la parole de l'Éternel ne lui avait pas encore été révélée. L'Éternel appela de nouveau Samuel, pour la troisième fois. Et Samuel se leva, alla vers Élie et dit « Me voici, car tu m'as appelé. » Élie comprit que c'était l'Éternel qui appelait l'enfant, et il dit à Samuel « Va, couche-toi, et si l'on t'appelle, tu diras « Parle, Éternel, car ton serviteur écoute. » Et Samuel alla se coucher à sa place. L'Éternel vint et se présenta, et il appela comme les autres fois « Samuel, Samuel. » Et Samuel répondit « Parle, car ton serviteur écoute. » Alors l'Éternel dit à Samuel « Voici, je vais faire en Israël une chose qui étourdira les oreilles de quiconque l'entendra. En ce jour, j'accomplirai sur Élie tout ce que j'ai prononcé contre sa maison. Je commencerai et j'achèverai. Je lui ai déclaré que je veux punir sa maison à perpétuité à cause du crime dont il a connaissance et par lequel ses fils se sont rendus méprisables sans qu'il les ait réprimés. C'est pourquoi je jure à la maison d'Élie que jamais le crime de la maison d'Élie ne sera expié, ni par des sacrifices, ni par des offrandes. » Samuel resta couché jusqu'au matin, puis il ouvrit les portes de la maison de l'Éternel. Samuel craignait de raconter la vision à Élie. Mais Élie appela Samuel et dit « Samuel, mon fils !» Il répondit « Me voici !» Et Élie dit « Quelle est la parole que t'a adressée l'Éternel ? Ne me cache rien. Que Dieu te traite dans toute sa rigueur si tu me caches quelque chose de tout ce qu'il t'a dit. » Samuel lui raconta tout, sans lui rien cacher. Et Élie dit « C'est l'Éternel. Qu'il fasse ce qui lui semblera bon. » Samuel grandissait, l'Éternel était avec lui, et il ne laissait tomber à terre aucune de ses paroles. Tout Israël, depuis Dan jusqu'à Beer-Sheba, reconnut que Samuel était établi prophète de l'Éternel. L'Éternel continuait à apparaître dans Silo, car l'Éternel se révélait à Samuel, dans Silo, par la parole de l'Éternel.
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pasteur Samy. Sans transition aucune, nous allons écouter le message du jour qui va nous introduire dans le grand combat spirituel de ce matin. Prier, c'est envahir l'impossible. Shalom. Nous sommes réunis ce matin pour le combat spirituel. Nous sommes en 2 Corinthiens 3, le verset 17. Et le thème de ce matin est le souffle de l'esprit sur les prisons de l'âme. Nous allons, bien aimés, souffler l'esprit du Dieu vivant sur toutes les âmes qui étaient emprisonnées dans les géoles, dans les cachots, les prisons sataniques et démoniaques. Nous sommes là pour cela et nous croyons que notre Dieu est déjà là. Il est toujours fidèle au rendez-vous de OSB Opération sur la brèche. Lisons maintenant notre verset 2 Corinthiens 3, le verset 17. Or, le Seigneur, c'est l'esprit. Et là où est l'esprit du Seigneur, là est la liberté.

0: Shalom sur les familles OSB de Boaké. Shalom sur les familles OSB de Issia. Shalom sur les familles OSB d'Abengourou. Shalom sur les familles OSB d'Anyama. Shalom sur les familles OSB de Bengerville. Shalom sur les familles OSB d'Abidjan, bien-aimé. Salutations à vous tous. Merci de nous rejoindre et de nous recevoir chez vous grâce aux ondes de la radio de la vie. Nous sommes à OSB, Opération sur la brèche. Et le thème de ce matin est le souffle de l'esprit sur les prisons de l'âme. Puisse le souffle puissant de Dieu souffler en notre faveur et faire sortir nos âmes des prisons sataniques et démoniaques. Au nom de Jésus, dit Amen.
1: Amen.
0: Bien-aimés dans la foi, il existe des prisons que l'on ne peut ni voir ni toucher, mais qui enferment l'âme avec une force redoutable. Elles se construisent lentement, souvent dans le silence. Une peur jamais affrontée, une blessure jamais guérie, une culpabilité persistante, un découragement répété. Avec le temps, l'âme s'y habitue et finit par confondre la survie avec la liberté. Or, quand on parle de survie, c'est le fait de se maintenir en vie dans un environnement défavorable ou mortifère. Et quand on parle de liberté, on parle de pouvoir inaliénable de l'individu. C'est un droit qu'il a de disposer de sa personne. C'est la capacité des individus et des organisations qu'ils forment à agir sans restriction autre que celle imposée par la loi. C'est aussi une possibilité qu'a en principe une personne de penser sans contrainte, d'agir selon son bon vouloir, de se mouvoir sans contrainte. Donc nous ne voulons pas que le chrétien puisse confondre la survie avec la liberté. Pourtant, la parole de Dieu affirme une vérité centrale et libératrice. Là où est l'esprit du Seigneur, là est la liberté. Cela signifie que la liberté ne dépend pas d'abord d'un changement extérieur, mais d'une présence intérieure. Lorsque l'esprit de Dieu entre dans un cœur, même encore entouré de murs, quelque chose commence à s'ouvrir. Le souffle de l'esprit n'est pas un vent violent qui détruit tout sur son passage. Il est un souffle de vie semblable à celui qui, dès l'origine, a transformé la poussière en être vivant. Genèse 2, le verset 7. L'Éternel Dieu forma l'homme de la poussière de la terre et il souffla dans ses narines un souffle de vie et l'homme devint un être vivant. Ce même souffle, bien-aimé, agit aujourd'hui dans les prisons de l'âme, là où tout semblait figé. Il remet la vie en mouvement. Là où l'âme se croyait morte intérieurement, l'esprit lui rappelle qu'elle est encore capable d'espérer. Souvent, Dieu ne commence pas par briser les murs, mais par redonner le souffle, car une âme qui respire à nouveau commence déjà à sortir de sa captivité. Dis Amen.
1: Amen.
0: Bien-aimé, l'esprit éclaire ce qui enferme, non pour condamner, mais pour guérir. Laissez-moi vous expliquer ce que je viens de dire tantôt. L'esprit de Dieu vient éclairer notre esprit, non pour nous condamner, mais pour nous guérir. Laissez-moi vous donner un exemple. Tu as été l'objet d'une frustration, d'un comportement que tu as jugé irréversible de la part d'un frère de l'église, d'un membre de la société civile ou de ton lieu de travail. Et avant que tu ne te rendes compte, cette personne a été emprisonnée dans ton âme, dans ton esprit. Chaque fois que tu penses à cette personne, ton cœur se fige, tu as des palpitations et tu n'arrives pas à pardonner, tu n'arrives pas à laisser tomber cette histoire. Bien-aimé, tu as fait de ton esprit une prison. Et quand l'Esprit de Dieu vient, l'Esprit de Dieu te convainc de péché, de justice et de jugement. Et il t'amène à pardonner, à laisser tomber. Souvenons-nous de cette écriture qui dit, si nous ne pardonnons pas aux hommes leurs offenses, Dieu aussi ne nous pardonnera pas. C'est réciproque, bien-aimé. C'est pourquoi l'Esprit vient éclairer ce qui enferme. Si c'est ton esprit qui a enfermé quelqu'un, l'Esprit de Dieu vient pour t'éclairer. Ton âme, l'Esprit de Dieu vient pour t'éclairer afin que tout ce que tu avais retenu prisonnier dans ton esprit, dans ton âme, puisse être libéré et que toi-même aussi, tu sois libéré. Dis Amen.
1: Amen.
0: Luc 4, le verset 18. L'Esprit du Seigneur est sur moi parce qu'il m'a oint pour annoncer une bonne nouvelle aux pauvres. Il m'a envoyé pour guérir ceux qui ont le cœur brisé, pour proclamer aux captifs la délivrance et aux aveugles le recouvrement de la vue, pour renvoyer libres les opprimés. Lorsque l'Esprit souffle, les prisons intérieures perdent leur pouvoir. Les pensées qui disaient « tu es enfermé pour toujours » sont remplacées par une autre vérité. La liberté est possible. Les chaînes intérieures commencent alors à se desserrer, parfois lentement, mais sûrement. C'est ce que d'aucuns appellent la guérison intérieure ou la guérison du cœur. Si ton cœur est meurtri, ton âme est meurtrie, ton esprit est meurtri, bien-aimé, tu ne pourras pas vivre une vie chrétienne épanouie. Tu ne pourras pas vivre des relations sincères. Ce n'est pas possible parce que tu as fait de ton moi une prison. Et cette prison commence d'abord par te consumer, toi d'abord, avant d'atteindre ce que tu avais enfermé. Mais ce matin, l'Esprit de Dieu souffle afin que tu puisses libérer tous ceux-là que tu avais emprisonnés. Frères et sœurs dans la foi, les efforts humains peuvent changer les comportements, mais seul l'Esprit transforme le cœur. Et lorsque le cœur est touché, les prisons ne peuvent plus retenir l'âme. Dis Amen.
1: Amen.
0: La liberté promise par Dieu n'est pas toujours immédiate, mais elle est réelle. Même si les murs sont encore visibles, leur pouvoir est déjà brisé. Car une âme habitée par l'Esprit n'est plus seule dans sa prison. Lisons le psaume 107, le verset 14. Il les fit sortir des ténèbres et de l'ombre de la mort, et il rompit leurs liens. Bien-aimé, ce matin, le Seigneur aussi te fait sortir des ténèbres. Parce que si tu avais emprisonné quelqu'un, toi-même aussi, tu es dans les ténèbres. Et si ton âme aussi avait été retenue prisonnier quelque part, cette âme est libérée au nom puissant de Jésus-Christ de Nazareth. Accueillir le souffle de l'Esprit, c'est accepter un chemin. Un chemin où Dieu libère, couche après couche, blessure après blessure. La blessure peut prendre plusieurs mois pour être pansée, mais chaque pas compte, car la liberté commence là où l'Esprit demeure. Donc le travail que nous devons faire, bien-aimés dans la foi, c'est d'être là où se trouve l'Esprit de Dieu et avoir en nous l'Esprit de Dieu. Car il est dit, oh, le Seigneur, c'est l'Esprit. Et là où est l'Esprit du Seigneur, là est la liberté. Donc si nous voulons vivre une vie épanouie, une vie de liberté, une vie d'affranchissement, bien-aimés, nous devons nous arranger pour avoir en nous l'Esprit du Seigneur. Nous devons nous arranger pour vivre dans l'Esprit du Seigneur, pour marcher avec l'Esprit du Seigneur, nous laisser conduire par l'Esprit du Seigneur, afin que nous puissions vivre et expérimenter la liberté réelle. N'oublions pas ce passage des Écritures, Galates 5, le verset 1. C'est pour la liberté que Christ nous a affranchis. Demeurez donc fermes et ne vous laissez pas mettre de nouveau sous le joug de la servitude. Tu as été affranchi, tu as été libéré par l'Esprit du Seigneur. Comme lui-même l'a dit ici, on l'a lu tout à l'heure, en Luc 4, verset 18, l'Esprit du Seigneur est sur moi. Vous voyez, la liberté précède toujours la présence de l'Esprit du Seigneur. Or, le Seigneur, c'est l'Esprit, et là où est l'Esprit du Seigneur, là est la liberté. Donc, ce qui prévaut dans la vie de tout homme, de tout chrétien, c'est la présence de l'Esprit du Seigneur. Les gens de l'Ancien Testament, en Josué, ils l'ont dit au successeur de Moïse, si tu veux qu'on t'obéisse comme on obéissait à Moïse, arrange-toi pour que Dieu soit toujours avec toi. Cela sous-entend, il faut que l'Esprit du Seigneur soit sur toi. Quand nous allons voir la manifestation de cet Esprit du Seigneur sur toi, alors nous aussi nous allons t'obéir comme nous avions dans le temps obéi à Moïse. Bien-aimés dans la foi, fuyons les espaces où il n'y a pas l'Esprit du Seigneur. Là où se trouve l'esprit de la bagarre, l'esprit de l'hypocrisie, l'esprit des rancunes, l'esprit des critiques, l'esprit des murmures, des bourdonnements, des palabres. Là où se trouvent ces esprits démoniaques, fuient ces endroits-là et recherchent là où se trouve l'esprit du Seigneur. Alors, tu vivras une vie chrétienne libre et épanouie. Que Dieu bénisse sa parole, que Dieu bénisse ton écoute. Shalom.

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1: Ce matin, bien-aimé, nous allons souffler par le souffle de l'esprit sur les prisons de l'âme. Tel était le thème du message de ce matin. Place à nos différents sujets de prière. Le souffle qui est en toi représente ce matin l'onction, la puissance que Dieu a mis en toi. Et tu vas souffler, tu vas ouvrir la bouche et tu vas souffler pour que tout ce qui avait été retenu prisonnier dans les cachots des démons puisse être libéré au nom puissant de Jésus-Christ de Nazareth. Shalom, prophète Gouda.
2: Shalom, pasteur Chami. Shalom à mes auditeurs. Que Dieu nous bénisse. Nous sommes prêts à souffler ce matin.
1: Amen.
2: Amen.
1: 2 Corinthiens 3, le verset 17. Or, le Seigneur, c'est l'Esprit. Et là où est l'Esprit du Seigneur, là est la liberté. Bien-aimé, est-ce que là où tu es, l'Esprit du Seigneur est là?
2: Amen.
1: Est-ce que dans ta maison, l'Esprit du Seigneur est là?
2: Amen.
1: Est-ce que dans ta vie, l'Esprit du Seigneur est là? Bien-aimé, dis amen avec conviction.
2: Amen.
1: Est-ce que tu es convaincu que l'Esprit du Seigneur est là où
2: amen.
1: Tu es? Dans ta maison, l'Esprit du Seigneur est là.
2: J'ai dit
1: dans
2: amen.
1: Ton lieu de travail, l'Esprit du Seigneur est là.
2: Amen.
1: Alors, si l'Esprit du Seigneur est là, je te dis aussi que tu vis déjà la liberté.
2: Au nom de Jésus.
1: Je dis que tu vis la liberté.
2: Au nom de
1: tu
2: Jésus.
1: Tu marches dans la liberté.
2: Au nom
1: tu
2: de
1: réalises
2: Jésus.
1: Dans la liberté.
2: Au nom de Jésus.
1: Tu prospères dans la liberté.
2: Au nom de Jésus.
1: Au nom de Jésus-Christ de Nazareth. Nous allons tout de suite aller avec le premier sujet de prière. Nous venons de lire tout à l'heure. Or, le Seigneur, c'est l'Esprit. Et là où est l'Esprit du Seigneur, là est la liberté. Dis avec moi, au nom de Jésus.
2: Au nom de Jésus.
1: Seigneur,
2: Seigneur
1: je proclame.
2: Que
1: là où je suis.
2: Que là où je
1: l'esprit
2: suis,
1: du Seigneur est là.
2: L'Esprit du Seigneur est là.
1: Et je proclame.
2: Que je vis.
1: Dans la liberté.
2: Je marche.
1: Dans la liberté.
2: Je réalise.
1: Dans la liberté. Au nom de Jésus.
2: Au nom puissant
1: de Jésus-Christ de Nazareth, Seigneur. Là où est l'Esprit du Seigneur.

0: voyons Dieu et dans toute sa gloire se manifester. Mais le plus important, c'est que nous ne devons jamais laisser notre journée devenir morose. Chaque jour est un cadeau, est un don de Dieu, est une opportunité de le célébrer, de chanter ses louanges.
1: D'accord. Aujourd'hui, nous lisons le psaume le plus long du psautier, avec 176 versets. Nous nous contentons des 24 premiers versets. Ce psaume, le psaume 119, donc, est appelé aussi l'alphabet d'or de la Bible, parce qu'il est divisé en 22 parties de 8 versets chacune. Chaque partie commence par une lettre de l'alphabet hébreu. Alors, évangéliste Macaniro, de quoi parlent les 24 premiers versets de ce psaume 119?
0: Alors, j'ai envie de dire, tout le psaume en entier, c'est une déclaration d'amour totale pour la parole de Dieu. Et cette parole-là est vue non comme un fardeau, mais comme la seule source de pureté, la seule source de direction pour sa vie. C'est comme ça que le psalmiste voit la parole de Dieu, et c'est pourquoi il fait les éloges de la parole de Dieu et demande à Dieu de faire de cette parole-là son fidèle plus proche ami.
1: Cette parole de Dieu est appelée ordonnance,
0: loi,
1: recommandation, précepte.
0: Oui.
1: C'est vraiment extraordinaire. Alors, vous nous proposez trois mouvements dans notre texte poétique. Première partie, les versets 1 à 8, la bénédiction de l'intégrité. Deuxième partie, purification par la parole, les versets 9 à 16. Et puis la dernière partie, les versets 17 à 24, soif de comprendre les merveilles de Dieu. Commençons par la première partie, la bénédiction de l'intégrité, les versets 1 à 8.
0: Oui, le verset premier annonce les couleurs. Heureux ceux qui sont intègres dans leur voie, c'est-à-dire ceux qui marchent selon la loi de l'Éternel. Vous savez, les Écritures ne révèlent qu'une seule chose, les voies du Seigneur. Les Écritures ne montrent qu'une seule chose, le chemin par lequel ceux qui appartiennent au Seigneur sont censés marcher. Et ici, le psalmiste va prendre conscience qu'à la vérité, le bonheur est associé au seul fait de marcher dans les voies du Seigneur. Le bonheur n'est pas associé à tout ce qu'on peut faire ou ne pas faire.
1: Oui.
0: Le bonheur est premièrement associé au fait de suivre avec intégrité les voies du Seigneur, c'est-à-dire de garder ses commandements qu'il nous a donnés. Il n'y a pas deux choses à laquelle sont associées le bonheur, absolument pas. Pour le psalmiste, tout le bonheur d'un être humain se cache dans les Écritures, qu'il appelle la voie du Seigneur, qu'il appelle la loi du Seigneur, qu'il appelle les préceptes du Seigneur. Et il continue pour dire que celui qui cherche cette voie, celui qui veut marcher dans cette parole-là, et qui cherche de tout son cœur cette parole-là, il n'y a rien à faire, il n'aura pas honte, il n'y a rien à faire, il ne sera pas abandonné, il n'y a rien à faire, ses voies seront littéralement réglées. Ici, dans cette portion-là, le secret pour être heureux nous est communiqué.
1: D'accord. Dans la deuxième partie intitulée « La purification par la parole » versets 9 à 16, le psalmiste pose une question rhétorique à laquelle il répond. Comment le jeune homme peut-il rendre pur son sentier?
0: Nous savons que le jeune homme est celui qui fait face à beaucoup de sollicitations à cause même de la saison, qui est une saison très tumultueuse. Et nous savons, nous regardons autour de nous ici, la jeunesse est exposée littéralement
1: à tous les vices, aux passions,
0: à toutes les déviances et tout le reste. Et là, il nous donne un secret d'une grande importance. Comment ce jeune homme-là rendra-t-il son sentier pur? C'est-à-dire, comment va-t-il vivre d'une manière assez différente des hommes de son temps, le jeune homme-là? Comment? Et la réponse, il la donne, c'est clair. Il le dit, c'est juste en observant la parole de Dieu.
1: Justement, c'est quoi observer la parole?
0: Observer la parole de Dieu, c'est contempler. Le mot qui a été utilisé en hébreu, c'est shamar. Shamar signifie contempler. Et souvenez-vous, dans Corinthiens, l'apôtre Paul était en train d'enseigner pour dire, nous qui contemplons à visage découvert, nous sommes transformés. Ce que Dieu demande, ce ne sont pas des efforts. C'est la capacité d'avoir la parole de Dieu sous ses yeux et de la regarder constamment. Ce que Dieu dit, de la contempler, de l'admirer, de trouver cela, d'être curieux par rapport à la parole de Dieu. C'est plus en la contemplant, en l'admirant, en cherchant à voir ce que c'est, ce qu'elle dit, ce qu'elle transporte, qu'on est affecté, qu'on reçoit sa vie. La meilleure manière de communier avec la parole de Dieu pour en recevoir sa vie purificatrice, c'est vraiment de la contempler, de la méditer, de chercher à savoir ce qu'elle dit, ce qu'elle veut. Et c'est comme ça qu'on se connecte à elle et qu'on reçoit sa vie et qu'on peut marcher à travers elle dans la pureté. Parce que la parole elle-même, elle est pure. Et donc le psalmiste nous donne le secret. C'est juste une vie de soumission à cette vérité-là. Je la mets devant mes yeux alors ça m'empêche de regarder autre chose. Mm-hmm. C'est elle qui est l'objet de mes désirs.
1: Oui.
0: Et par conséquent, je ne peux désirer autre chose. C'est elle que

0: le bois, comme le nouveau-né boit le lait maternel, ça fait que, comme tout nouveau-né n'a pas envie de manger autre chose que de boire le lait maternel, parce que c'est ça seulement qu'elle veut goûter. Et donc, c'est ce que le psalmiste est en train de nous apprendre à travers ce test-là. Il nous donne vraiment le secret. Le secret pour bâtir une génération qui fait barrage à toutes ces impuretés-là. C'est vraiment la capacité à être exposé à la parole de Dieu. Ici, au verset 15, il est dit, je médite. Voyez, observer la parole de Dieu, c'est ça. C'est méditer la parole de Dieu, l'avoir constamment sous les yeux. Au verset 14, il dit, je me réjouis. On ne peut pas contempler quelque chose qui ne nous réjouit pas. Si mes yeux restent sur quelque chose, c'est parce que je trouve un bonheur à regarder cette chose-là. Elle m'inspire, elle me séduit, elle m'affecte, elle me fait bouger à l'intérieur de moi. Elle me meut, elle fait bouger mes émotions. Et c'est comme ça que la parole doit être considérée si on veut garder et marcher dans des sentiers qui sont purs.
1: D'accord. Dernière partie de notre observation, les versets 17 à 24. Soif de comprendre les merveilles de Dieu.
0: Oui, non seulement c'est cette parole-là qui peut permettre au jeune homme de rester pur, mais ça ne suffit pas encore pour le psalmiste. Tellement qu'il a compris ce que c'est que la parole de Dieu, il demande même à Dieu d'ouvrir ses yeux pour qu'il soit en communion complète, en contact avec les merveilles cachées des lois du Seigneur. Parce que chaque écriture, chaque parole de Dieu transporte des merveilles. Chaque vérité de la parole de Dieu est un instrument de miracle, de choses extraordinaires, de choses merveilleuses. Et le psalmiste, il a compris. Donc, il demande au Seigneur de lui permettre d'avoir accès à ce trésor illimité de richesses et de merveilles. Parce que c'est à ce prix-là seulement que sa vie sera affectée, influencée et que lui-même deviendra une merveille. Parce que celui qui est constamment avec la parole devient la parole. Et donc il le sait. Il demanda à Dieu d'ouvrir ses yeux. Il se sent comme un étranger sur terre et qui a besoin des instructions de son maître. Il sait que sa vie sera merveilleuse s'il est en contact avec les merveilles des Écritures. Donc il ne veut rien d'autre. Il veut garder les statuts. Il ne veut pas que le Seigneur lui cache ses commandements. Parce qu'à chaque fois qu'un commandement, à chaque fois qu'une écriture t'est révélée, ta vie passe à un autre niveau. C'est quand tu n'as pas la révélation d'une portion des écritures, d'une portion des préceptes, de la voix du Seigneur, que ta vie semble être en tourment. Mais quand tu as accès à un commandement du Seigneur, tu as accès à un nouveau palier de gloire, accès à un nouveau palier de grâce. Et c'est ce que le psalmiste a compris. C'est pourquoi il demande à Dieu de ne pas lui cacher ses commandements. Au verset 19, il demande à Dieu d'ouvrir ses yeux pour qu'il contemple les merveilles de sa loi. Ce sont les prières que nous sommes censés faire pour avoir accès aux richesses du Seigneur et ne pas juste être des chrétiens qui vont écouter la parole de Dieu, chanter, danser et puis revenir aller s'asseoir.
1: Merci de nous rejoindre. Pour ceux qui viennent de le faire, vous suivez Méditons ensemble, nous sommes le jeudi 18 juin 2026 et le lecteur de la Bible nous fait lire les 24 premiers versets du psaume le plus long du Psautier. Il s'agit du psaume 119. Nous nous contentons donc des 24 premiers versets avec comme invité l'évangéliste Jean Macagnero. Après l'observation, nous allons passer à l'interprétation. On va s'intéresser rapidement aux vérités. Alors, est-ce qu'il y a des vérités qu'on pourrait communiquer aux auditeurs à travers ces 24 vers?
0: Oui, la première vérité que je veux mettre en lumière, c'est le fait que Dieu communique, Dieu parle. C'est pourquoi il nous a donné sa parole. Et il ne nous laisse pas deviner le chemin par lequel on doit passer. En fait, le don de la parole de Dieu, c'est pour nous montrer, nous indiquer le chemin par lequel, dans ce monde des ténèbres-là, nous sommes censés passer. Donc, il nous donne une lampe pour que nous puissions
1: être éclairés
0: et ne pas marcher dans les ténèbres. Donc, personne n'est sans lumière parce que la parole de Dieu nous a été donnée. Donc, la lumière est disponible. C'est à nous, comme au psalmiste, d'aller chercher cette parole-là dans le but de la découvrir. L'autre chose que je veux souligner aussi, c'est que le bonheur est dans les voies du Seigneur. Il n'y a pas bonheur dans le système du monde. Il n'y a pas bonheur dans la manipulation. Il n'y a pas bonheur dans l'argent. Il n'y a pas bonheur dans des choses matérielles. Le bonheur se cache dans les voies du Seigneur. Lorsque par rapport à un domaine, vous connaissez les voies du Seigneur, le bonheur s'attache à vous. Lorsque par rapport au monde des entreprises, vous connaissez comment le chemin du Seigneur, les voies du Seigneur dans le milieu de l'entrepreneuriat, eh bien vous expérimentez le bonheur. Lorsque vous connaissez les voies du Seigneur dans le domaine du mariage, vous expérimentez le bonheur. Lorsque vous connaissez les voies du Seigneur dans le domaine de l'exercice du ministère, le bonheur s'attache à votre ministère. Et donc, le bonheur d'un individu n'est pas caché dans les diplômes. Le bonheur d'un individu n'est pas caché dans ce que le monde nous présente. Le bonheur d'un individu est caché dans les voies du Seigneur. Alors, le véritable mandat de chacun d'entre nous, c'est de découvrir les voies du Seigneur dans le domaine dans lequel Dieu l'a positionné, Dieu l'a placé. C'est alors que sa vie sera cachetée par le bonheur divin. La deuxième vérité que je veux mettre en lumière, c'est que la parole protège, en fait, la parole est le plus grand bouclier contre le péché. Et le psalmiste l'a dit, ce n'est pas par notre propre force que nous restons droits, mais c'est par la vie de la parole stockée à l'intérieur de nous. Et donc, quand le psalmiste est déchaîné pour connaître, est déchaîné pour être exposé à la vérité, à la parole du Seigneur, c'est parce qu'il a compris que l'arme fatale contre le malin et le péché, effectivement, c'est la parole. Sa capacité à garder la parole dans son cœur est ce qui le garde contre toute forme de péché. Puisse Dieu nous donner la force et la capacité de garder dans nos cœurs sa parole pour ne pas pécher contre lui. La quatrième vérité que je veux mettre en lumière, c'est que toute vision spirituelle se demande. Ici, le psalmiste dit, ouvre mes yeux pour voir les merveilles de la parole. Ce que tu veux, demande-le à Dieu. Tu veux voir la richesse de la parole, demande-le au Seigneur. Tu veux voir les voies qui conduisent, les voies qui imposent le bonheur dans ta vie conjugale, dans ta vie professionnelle, les voies qui imposent le bonheur dans tes affaires, dans ton ministère. Il faut demander au Seigneur d'ouvrir tes yeux pour avoir accès à ces voies, pour avoir accès à ces commandements qui vont bouleverser ton histoire et faire de toi la lumière que tu es appelé à être et à manifester dans les nations. Donc une vision spirituelle se demande. Tu ne peux pas comprendre les profondeurs de Dieu par ton intelligence. Non, c'est un cadeau que Dieu fait à ceux qui lui demandent. Donc arrête de t'élever, tu prends ta Bible, tu la lis comme un roman, comme un livre d'Adoras ou Harlequin. Non, demande à Dieu, quand tu ouvres ta Bible, qu'il ouvre tes yeux sur une merveille qui va bouleverser ta vie. On n'a pas besoin de 2, 3, 4, 5 paroles pour avoir une vie changée. On a juste besoin d'avoir accès à une merveille d'une parole et ta vie bascule.
1: Merci évangéliste Marc Agnero. On va conclure, méditons ensemble avec vous en rappelant simplement le texte que nous lisons aujourd'hui, jeudi 18 juin 2026. Il s'agit du psaume 119, les versets 1 à 24. C'est le psaume le plus long du Sautier. Il comprend 176 vers. Nous nous contentons ce matin des 24 premiers vers. Alors, qu'est-ce qu'on retient en termes d'enseignement, évangéliste Jean-Marc Agnero?
0: Principalement, je demande à chaque auditeur de ne pas lire la Bible par devoir. Parfois, nous avons l'impression que tout ce que nous faisons, c'est par devoir. C'est un danger. On passe à côté de la vie de la Bible parce qu'on la lit par devoir. À la vérité, on doit la lire comme on cherche de l'or. Parce que les Écritures sont de l'or. Les Écritures contiennent de l'or. Et il faut que nous prions Dieu qu'il ouvre nos yeux pour voir ce qu'il veut nous dire chaque jour par rapport à nos enfants, par rapport à notre mariage, par rapport à notre vie sur terre, par rapport à nos finances. Seigneur, ouvre mes yeux. Ne laisse pas mes yeux être fermés. Que ta loi me communique ce dont j'ai besoin d'entendre, de comprendre pour que ma vie expérimente un changement drastique. Ça, c'est la première chose. Ensuite, la deuxième chose, c'est que quand Dieu ouvre nos yeux et quand nous sommes plongés dans la loi merveilleuse de Dieu, nous devons apprendre à garder cette loi-là, ces promesses-là, ces vérités-là dans nos cœurs. C'est notre plus grande force, c'est notre plus grande arme. Si Jésus ne les avait pas dans son cœur, garder ces paroles-là, eh bien, sa destinée se serait arrêtée dans le désert lorsque le diable, Satan était venu le tenter dans le désert. Mais le fait qu'il ait gardé dans son être intérieur, la loi du Seigneur l'a protégé. Alors je termine en disant ceci, ta vie ne sera jamais définie par autre chose que par ce que tu découvres de la vérité, de la voix du Seigneur, de la parole de Dieu. Ce n'est pas suffisant que d'être dans une grande église. Ce n'est pas suffisant que d'avoir un pasteur oint. Ce n'est pas suffisant que d'être dans l'assemblée la plus à la mode dans le pays. Ce qui suffit, c'est que tu fasses une rencontre unique avec les merveilles des Écritures. Dieu peut utiliser un homme pour t'ouvrir les yeux sur les Écritures. Dieu peut utiliser un livre pour ouvrir tes yeux sur les Écritures. Mais ce qu'il te faut, c'est un cœur qui cherche à découvrir les merveilles des Écritures, parce que ta vie se trouve là-bas.
1: Nous avons eu beaucoup de plaisir à animer cette émission en votre compagnie, amis auditeurs. Merci d'avoir suivi Méditons ensemble. L'évangéliste Zoma Kanyoro s'est prêté à nos questions. Nous espérons que vous avez eu beaucoup de plaisir à partager les réponses en famille. Le psaume 119, le verset 1 à 24 a été lu et commenté par l'évangéliste Zoma Kanyoro, leader du Objectif Bonheur Conjugal. N'oubliez pas de lire la note explicative qui figure à la date du jeudi 18 juin dans le lecteur de la Bible. Demain, nous allons lire un autre passage. Que Dieu vous bénisse. Merci à Emmanuel Yao pour la mise en onde. Je suis Alex Adombi, Pacôme. Excellente journée en compagnie des programmes de la radio. Shalom.

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1: Ce cantique m'a été inspiré dans le but de nous interpeller tous en tant qu'enfants de Dieu à revenir à l'essentiel qui est la parole de Dieu. Ce n'est pas une condamnation, mais juste une interpellation de la part du Seigneur.

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1: Il fait jour,
2: mesdames et messieurs, et nous sommes là pour vous servir en ce jeudi. Et dans un court instant, nous allons recevoir la révérende Bébé Marthe, le pilier. C'est chaud, hein? Les annonceurs sont debout. Vous ne pouvez pas dire qu'ils sont sur nous. Ouais, c'est pour vous que la radio existe. Il n'y a pas de souci. Dans un court instant, nous allons vous recevoir. Révérende Bébé Marthe, le pilier. Mais bien avant cela, un peu d'oxygène musical. Quand tu veux.

jour partout en Côte d'Ivoire. Le soleil s'est levé en Côte d'Ivoire, mesdames et messieurs, si vous nous suivez depuis Katmandou. Et je sais que vous nous suivez partout à travers le monde.

était récemment en Europe et quelque part, elle nous suivait. Hein? Voilà. Et cela confirme que la radio est écoutée un peu partout, n'est-ce pas, à travers le monde. Bon réveil matinal à vous. C'est la saison des pluies. Mesdames et messieurs, prudence à vous. Surtout automobilistes, la chaussée est glissante. Prudence. En partance pour le boulot, bonne écoute radiophonique. Oui, Fajou, on y va. Et voyons.

Il fait jour dans le Gbeke. Nous fait savoir Thomas Kwasi. Bonjour à toi. Et bonjour également à ton épouse, à toute l'équipe depuis le Gbeke. Et même...

0: prophète, même Bruno, il est là. Mais pour lui, hein, c'est 6h15, donc nous allons le recevoir à 6h15. Voilà, il n'est donc pas les annonceurs. Hein. Que Dieu vous bénisse. Dans un court instant, vous aurez la parole. Hein. Révérend Bémat, le pilier, dans un court instant. Edouard, quand tu veux.
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0: mesdames et messieurs, nous sommes avec la révérende Bibi Matou Pilier. Bonjour, servante de Dieu.
1: Bonjour, bonjour, tonton Ikyo. Bonjour à tous nos fidèles auditeurs.
0: Tonton Criso.
1: Tonton Criso.
0: Ah. Ouais, je comprends.
1: Criso, Ikyo.
0: Je comprends.
1: C'est la même famille. Mais la joie déborde. Bonjour à tous nos fidèles auditeurs,
0: amen,
1: auditrices de la vie. On va faire quelque chose ensemble. Jour spécial pour un animateur spécial, pour un homme spécial, un homme de grand cœur.

0: Comment vous avez su?
1: Joyeux anniversaire.
0: Merci.
1: Elles ont pas clapé.
0: Merci.
1: Le gâteau, c'est pour tout à l'heure.
0: C'est une surprise.
1: Oui, c'est
0: vraiment,
1: très bien.
0: C'en est une.
1: Ah oui, mais.
0: Ah, mais comment vous avez su?
1: Mais Dieu le parle. Elles ont vu la radio chaque jour, chaque année, on sent, on voit.
0: Merci voilà, beaucoup.
1: Voilà, et puis c'est bien,
0: que,
1: ça
0: que
1: tombe.
0: Dieu vous bénisse.
1: Ça tombe dans la période des fêtes des pères. Au travers
0: merci
1: de Tonton Criso ce matin,
0: merci
1: nous
0: beaucoup.
1: Voulons saluer tous les pères de la radio Fréquence Vie, les pères des fidèles auditeurs de l'église de Côte d'Ivoire. Bonne fête à vous, papa. On peut pas, les mots nous manquent. Tout ce qu'on peut dire, on vous aime.
0: Merci.
1: C'est-à-dire, on vous aime. Les cadeaux ne peuvent rien. C'est vous qui nous faites cadeau toujours. Mais cette fois-ci, nous vous donnons nos cœurs.
0: Amen.
1: Donc, Tonton Criso, tout à l'heure, tu as droit à une belle chemise.
0: Merci beaucoup. Merci
1: voilà.
0: beaucoup. Que Dieu bénisse. Voilà. Et merci pour la reconnaissance. Vraiment une surprise. Que Dieu bénisse.
1: Amen. Et voilà, à côté de la France, Chalia Christophe, je sais que tu es en train de suivre Radio Fréquence de Vie. Ça, c'est le quotidien. Envoie la cotisation, ta part pour les veuves orphelins, parce que ça chauffe ici en Côte d'Ivoire. Voilà.
0: Le festival, c'est pour très bientôt.
1: Oui, pas festival.
0: C'est quoi?
1: Non, aujourd'hui, là, c'est ta fête. Dis ce que tu penses, dis ce que tu veux. C'est ton jour. Journée internationale des droits de la veuve. Job dit, dans le chapitre 9, à partir du verset 11, « L'oreille qui m'entendait me disait heureux. L'œil qui me voyait me rendait témoignage. Car je sauvais le pauvre qui implorait du secours et l'orphelin qui manquait d'appui. La bénédiction du malheureux venait sur moi. Je remplissais de joie le cœur de la veuve. Je remplissais de cœur de joie le cœur de la veuve. Et quand nous venons dans Ésaïe, c'est une affaire de je te donne les indiques à toi de prendre ta bénédiction. Ésaïe chapitre 1 à partir du verset 16, il dit lavez-vous, purifiez-vous, ôtez de devant mes yeux la méchanceté de vos actions, cessez de faire le mal, apprenez à faire le bien. Recherchez la justice, protégez l'opprimé, faites droit à l'orphelin et défendez la veuve. Venez, plaidons, dit l'Éternel, si vos péchés sont comme le cramoisi, ils deviendront blancs comme la neige. S'ils sont rouges comme la pourpre, ils deviendront comme la laine. Si vous avez de la bonne volonté et si vous êtes docile, vous mangerez les meilleures productions du pays. Mais si vous résistez et que vous êtes rebelle, vous serez dévoilé par les grèves. À partir du verset 23, ça me touche. Je veux attirer l'attention. Je suis à mon poste. Je suis comme une sentinelle pour dire, attention, tu sais Dieu, mais tant te manque. Les pasteurs, vous servez Dieu, mais tant, il faudrait qu'on se penche sur ça. Le verset 23 du même chapitre dit, ça va, c'est fort, hein? Tes chefs sont rebelles et complices des voleurs. Tous aiment les présents et courent après les récompenses. Ils ne font pas droit à l'orphelin. Et la cause de la veuve ne vient pas jusqu'à eux. Bon, la suite là, il faut lire.
0: Non, déjà ça c'est bon. Hein?
1: Je suis
0: on
1: pas venu
0: cela
1: pour,
0: de deux traits.
1: Voilà, je ne suis pas venu pour condamner. Je suis venu dire que, quelqu'un qui m'écoute.
0: Pour dire la vérité.
1: Voilà. Que notre devoir c'est juste devant Dieu qu'on aide les veuves, qu'on aide les orphelins. Jérémie 49, le verset 11 aussi s'adresse à la veuve qui dit « Laisse tes orphelins, je les ferai vivre et que tes veuves se confient à moi. » Donc je commence d'abord par une maman qui est en train d'écouter ou bien quelqu'un qui connaît une veuve ou bien dans l'église, les pasteurs, nos papas. Minoge n'est pas une église. Minoge est le ministère que le Seigneur a suscité en notre sein. Je parle de l'église pour pouvoir aider comme au temps de Pierre ou Dorcas, elle pour elle. Bon, peut-être on peut dire qu'il n'y avait pas les médias, mais là, sa mort a prouvé qu'elle faisait un travail fort dans l'église. Et je pense qu'on peut m'appeler Tabitha. Ça, c'est fort.
0: D'accord.
1: Et donc,
0: Tabitha. C'est noté, hein?
1: Oui, c'est noté, hein?
0: Tabitha.
1: Benimat.
0: Révérende Benimat, pilier Tabitha.
1: On a dit l'évangéliste international.
0: L'évangéliste
1: non, non, Servant de Dieu des nations.
0: Tabitha. Ce qui est sur Tabitha doit être dedans.
1: Tabitha, toi, il faut trouver. Il faut chercher, tu parles.
0: Ils sont à l'écoute.
1: Tabitha.
0: Ils vont t'appeler comme
1: Tabitha.
0: Ça.
1: Tabitha. Pierre même s'est rendu compte que ce que Tabitha faisait là.
0: Tout à fait.
1: Lui-même, Pierre là, son notion guérissait, son nombre guérissait, mais il ne pouvait pas donner à manger. Donc, aux pauvres, je suis venu dire à un homme de Dieu, quand la veuve est enseignée, s'il te plaît, papa, toi qui m'écoutes, si tu peux faire venir ne serait-ce que 5 veuves au séminaire, ça ne va pas durer. Quand elle va sortir du séminaire, elle sera aiguisée, elle sera utile pour l'Église. Nous ne les appelons pas pour faire d'elles les membres de notre Église. Minogella au service de tout le monde. Donc, si vous pouvez inscrire une veuve au séminaire, c'est bon. Donc, la journée de la veuve commence le 20-21, voilà, elle vient 20 soir, 21-22, c'est le séminaire du côté de Yopougon, à notre siège, à Yopougon Sojufia. Et le 23 juin, qui est la journée internationale des droits de la veuve, est la célébration sur le plan international. Et nous serons ici à Cocody, du côté de l'hôtel Palm Club, avant la vie, quand vous venez des deux plateaux. Voilà.
0: C'est bien connu.
1: Voilà, c'est bien connu, c'est
0: bien
1: pas
0: connu,
1: caché.
0: Ne vous en faites pas.
1: Et vous venez, on va célébrer les veuves ensemble. Donc, je veux dire à une veuve, ne dis pas que tu es nantie. Dans tes biens que tu as là, il y a un vide. Et le thème, c'est le pardon et la réconciliation vraie. Nous voulons, au travers des veuves, les amener, guérir leurs blessures, parce que c'est Dieu qui pense les blessures profondes, même les plus profondes, et qu'elle arrive à pardonner, qu'elle arrive à réconcilier même ses enfants avec sa belle famille. Mais la veuve peut être une ambassadrice, même pour la Côte d'Ivoire, pour la réconciliation vraie et le pardon. Et même dans l'Église divisée, tout le monde sait, on sait. Chacun a son créneau, chacun est meilleur dans son domaine. Mais l'Église doit être unie, parler le même langage dans un pays, et le peuple doit être uni pour une victoire totale. Donc, le pardon et la réconciliation vraie, c'est le programme. Donc, nous recevons les mamans. Nous, maintenant, notre devoir, c'est de les nourrir. Nous devons leur donner à manger pendant ces 3 jours-là. Et nous devons, et à leur uniforme, des personnes qui m'ont déjà envoyé un peu d'argent, il y a quelques mamans qui ont déjà eu leur uniforme, il faut lire la joie dans leur visage, parce qu'elles n'en ont pas. On va les nourrir. Donc tu peux, avec 20 000 francs, c'est pas forcé, hein. La Bible dit donne-lui, et que ton cœur ne lui donne point un regret.
0: Tabitha, allez-y,
1: Tabitha, voilà, c'est ça, donne-lui. Ça, c'est dans Deutéronome, à partir du chapitre 15, à partir du verset 11. Donne-lui et que ton cœur ne lui donne point un regret. Je suis mendiante, appelle-moi mendiante pour les veuves. Ce n'est pas pour bouffer l'argent. C'est pour que toi, tu sois béni. Toi qui m'écoutes, pour que ton entreprise marche. Voici le secret ce matin. Je serai là maintenant régulièrement à 6h, 6h15.
0: Pour votre ministère.
1: J'ai béni le Seigneur, la gloire
0: revient. Que Dieu bénisse, les échos sont favorables.
1: Voilà, la gloire revient au Seigneur.
0: Recevez,
1: mais on n'est pas juste...
0: Vous transmettez cela fidèlement.
1: Il y a le côté d'après, les jeunes disent, maman, ton côté zigueï, là. Voilà. Mais là, c'est quand on est avec les enfants du ghetto. Mais avec les mamans, c'est le sérieux, c'est la paix, c'est la joie, c'est l'émotion. Et les amener à chercher
0: D'accord.
1: Dieu véritablement.
0: Alors, le besoin, c'est quoi?
1: On a besoin de riz, sac de riz. On a besoin de l'huile. On a besoin de tomates. On a besoin de cartons de poulet, de poisson. Les mamans, là, quand elles gagnent l'occasion pour manger, elles mangent plus que les enfants. Elles vont prier. En tout cas, elles vont prier pour nous. Elles vont prier pour la nation. Elles vont prier pour le corps de Christ. Elles vont prier pour que les fils et les filles de cette nation se réconcilient vraiment, que l'Église se rapproche les unes des autres. On va prier, mais souvent quand les gens sont rassasiés, ils peuvent ouvrir encore plus leur cœur. Les mamans, elles sont très vieilles, elles ne peuvent pas gêner. On peut leur dire, bon, de telle à telle heure, nous allons prier, mais après, ces 3 jours qu'elles passent, il faut qu'elles oublient vraiment l'opprobre, qu'elles vivent là où elles sont. D'autres viennent de loin, de l'ouest, de l'est à l'ouest. Et les 10 communes d'Abidjan, même les alentours, Sikensi, Katagi, Dabou, Bonoa, elles viennent. Donc, les papas, laissez vos veuves venir dans l'église à l'ONG Minoge pour le séminaire. Donc, je disais, avec 10 000 francs, tu as acheté un complet de pain pour la maman. Peut-être elle va faire un petit anango. Avec 10 000 francs aussi, son petit séjour, le déplacement aussi pour venir ici à l'hôtel Palm Club. S'il y a des gens qui ont des cas, qui peuvent mettre des cas à notre disposition pour le ralliement ce jour-là, de Yopougon au Palm Club, ça serait très bienvenu. Que Dieu vous bénisse et que le message ne tombe pas dans l'oreille des sourds. Job dit, je remplissais de joie le cœur de la veuve.
0: D'accord, les dons sont reçus où?
1: Tu déposes la fréquence vie, Nyango envoie chez moi.
0: D'accord.
1: Et alors, ici, la fréquence vie, même si c'est l'argent, quelles que soient les sommes, tout rentre dans ma main. D'accord. Donc, c'est notre famille ici. Et au siège de l'ONG Minoge, à Yopougonso, je fais, nous ne sommes pas loin de la pharmacie du marché. À cet effet-là, pendant la cérémonie, à la célébration, nous allons présenter le projet de culture d'Aneton pour les mamans. Et puis nous allons célébrer aussi des personnes de bonne volonté qui nous accompagnent ou bien qui soutiennent les pauvres par des prix d'excellence et de bienfaisance.
0: Très bien, l'entrepreneuriat, très bien.
1: Tout ça. Au 07 09. Il faut appeler, le téléphone est ouvert, ça prend tout ce que tu sais là. Que ce soit W, que ce soit O, que ce soit M.
0: On va donner le contact doucement. Oui, allez-y.
1: Oui, Tonton Christo, c'est vrai. 07 09 18 24 95 07 09 18 24 95.

0: dimanche dernier, c'était vraiment formidable. Et qui t'a, un mot là-dessus?
1: Qui t'a dit que c'est le 7e album?
0: Non, j'y étais, puis j'ai vu.
1: Regarde, tu vois clair comme petit chat. On appelle chaton. Oui.
0: On est informé quand même là.
1: Oui. En tout cas, c'était bien passé. J'ai fait plusieurs albums, mais on n'a jamais fait une dédicace. Et ce qui me plaît, les gens disent, mais papa, ça c'est le meilleur album. La rangée, je ne sais pas comment expliquer. En tout cas, c'était merveilleux. Les gens sont venus de partout. Le temps est rempli.
0: Il y avait du monde en
1: les
0: tout
1: gens
0: cas.
1: Étaient contents, ils étaient heureux. Et les gens attendaient. Et
0: merci pour l'invitation.
1: Ils attendaient cette clé-là pour. Non, c'est moi qui vous remercie. Celui qui te rend visite est plus important que toi qui le reçois. Oui, parce que quand il ne vient pas chez toi, quelle est ta valeur? Si tu viens à quelqu'un dans une cour, t'as jamais pris un mot de sa face, que c'est pas net.
0: En tout cas, je n'étais pas seul. Il y avait Ikyo Nyawa Joseph, il y avait Tao Daniel.
1: Oui, mais.
0: On allait vous soutenir.
1: Ouais, votre arrivée m'a fait du bien. Christos m'a fait du bien. Vraiment, je bénis Dieu. C'est très bien passé. Tout a commencé bien, tout est fini bien. Je suis heureux. Tu vois, ils ont payé.
0: L'espace scénique était bien occupé.
1: Merci.
0: J'ai aimé ça. Hein.
1: Merci beaucoup, Christos. C'était merveilleux. Les gens disent, mais attends, il n'est pas fatigué. Non. J'ai pris la parole avant 10h, hein, mais j'ai fini vers 13h. Je suis inspiré. Je n'ai jamais été fatigué.
0: Non-stop. Hein?
1: Ouais. Merci, tu as remarqué. C'est comme ça. Dieu m'a envoyé pour ça. Donc, j'ai dit merci ceux qui sont venus me soutenir. Ça arrive de partout. Que Dieu vous bénisse abondamment. Et que ce clé que vous avez chez vous, à travers ces chansons, Dieu intervient dans votre vie. Que vous bénisse abondamment.
0: Et la clé est disponible.
1: La clé est là maintenant. Elle peut venir même s'en procurer. Fréquence Vie.
0: D'accord, à la boutique.
1: Oui, à la boutique de Fréquence Vie. La clé est belle et bien Radio Fréquence Vie. Vous arrivez ici, vous demandez
0: clé. Et c'est combien la clé, le prix?
1: C'est 3000 francs.
0: 3000 francs,
1: oui. 3000 francs. Et c'est
0: une très belle clé, hein.
1: Merci.
0: En situation
1: merci.
0: Radio.
1: Ça n'a pas été
0: et
1: produit.
0: Cette clé a été importée.
1: Oui, elle a été produite en laine.
0: Vous l'avez dit, hein.
1: C'était produit en laine.
0: Cette clé a été importée.
1: Oui, c'était produit en laine. C'est pas
0: de
1: l'Inde.
0: Elle nous vient de l'Inde.
1: Et puis, ce qui me plaît dans cette histoire, le son est tellement bien. Bien filité, en tout cas, quand moi j'écoute, je suis content. Et ma mère m'a dit quelque chose qui m'a touché, elle a failli pleurer. Dit, mon fils, ma mère spirituelle, bien sûr. Il dit, quand j'écoute cette chanson, j'ai la chair de peau de mon fils.
0: D'accord.
1: Il dit, tu as arrêté de chanter, ça me fait mal. Il m'a dit, Dieu merci, que les gens t'ont rappelé que tu as commencé la chanson. À cause de la chanson, j'ai voyagé partout, dans tout Côte d'Ivoire.
0: Tout à fait.
1: Mais comme le ministère a assis maintenant, j'ai laissé. Or, c'est le premier don que j'ai eu chanter. Pour Dieu, comme je disais.
0: Et j'aime bien un morceau là, il y a eu hier, aujourd'hui.
1: Laisse-moi te raconter son histoire d'abord. Je prêchais et j'ai fini de prêcher. Je dis bon, mon frère, ma soeur, il y a eu hier, aujourd'hui, demain. Et puis Dieu me dit il faut composer. Et puis sur le chant, devant les fidèles, j'ai chanté. Oh, il a appris pour créer un chant. C'est ça. C'est pour dire à mes frères et soeurs, ça n'a pas marché hier, ni aujourd'hui, mais demain, c'est pour toi. Il a eu hier, aujourd'hui et demain. Il a eu hier, aujourd'hui et demain. Oh. Je dis là hier, aujourd'hui et demain. Il a hier, aujourd'hui et demain. Ola noma, olende, ola ima. 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
0: Oh, merci
1: Olanuma,
0: beaucoup.
1: Olende, ola ima.
0: Pour ce timbre
1: sinio,
0: vocal, sinio, musical.
1: Sinio, sinio, sinio, sinio, sinio, sinio, sinio, sinio. Sinio, sinio.
0: Et ça, c'est un bambara maintenant. Hein?
1: Oui.
0: Il est polyglotte, lui.
1: Oui, c'est ça.
0: En tout cas, que Dieu vous bénisse.
1: Amen, amen. Bruno. Merci, Christo. Merci,
0: Christo. Et l'album est disponible.
1: Oui, il peut venir voilà. S'en procurer.
0: Ici merci même, beaucoup. À la radio Fréquence Vie, à la boutique.
1: Merci, Christo.
0: En tout cas, la suite.
1: C'est pour dire à mes frères.
0: Ce dimanche, vous avez un culte spécial.
1: Oui, ce dimanche, un grand culte prophétique. Mm-hmm. Comme vous connaissez dans le thème de ce mois,
0: oui.
1: La visitation. Mm-hmm. Vous savez pourquoi Nana Boigny a rien dans ce pays, la Côte d'Ivoire? C'est parce qu'il a visité De Gaulle. Ça va passer pour gouverner ce pays-là. Donc, quelqu'un doit être visité par quelqu'un. C'est-à-dire, ta grandeur dépend de tes lieux de fréquentation. Ta grandeur dépend de tes visiteurs. Si tu es entouré par des vauriens, tu es un vaurien. Tu es entouré par des soirs, tu es un soulard. Mais ceux qui viennent chez toi, ils t'apportent quelque chose. Que je la fasse, que je me déplace chez moi, avocaté, venir à la Riviera en prière, que je découvre maman qui m'a envoyé aux États-Unis.
0: C'est l'homme qui fait l'homme.
1: L'homme qui fait l'homme. Donc, j'ai vu que. Sur la terre, là, s'il n'y a pas de visite, personne ne sera personne.
0: Dieu passe par les hommes pour nous bénir.
1: Pour nous bénir, merci.
0: Les gens vous êtes un cas concret. Par le passé, le prophète Mme Bruno venait en moto ici.
1: Oui, toi aussi, avant, tu prenais Warwa pour venir ici. Chacun a son passé. Non, n'oubliez pas. Oui, nous deux, on pleure la nuit. Tu vas allumer toi pour voir si mes larmes coulent. Si moi, coule pour toi aussi, ça coule aussi. Alors, chacun a son passé. Quand on se connaissait,
0: je suis d'accord.
1: Tu négocies, allez, Warwa. Il y a 200 fréquences, mais c'est des
0: c'est terminé ça.
1: C'est terminé. Non.
0: C'est terminé.
1: C'est pour
0: ça.
1: Nous a pris fin. Pour nous, il doit prendre fin aussi. Parce que je les invite à venir ce dimanche.
0: C'est pourquoi vous êtes là ce matin dans
1: merci,
0: ce studio.
1: Merci, Criso.
0: Très tôt, hein.
1: Merci.
0: À 6h, vous êtes là.
1: Mais

0: on doit dormir. Tu connais un homme de Dieu qui est paresseux, c'est pas lui qui l'a appelé. Dieu appelle les courageux. Il a le cas de Josué, il a le cas de Caleb, il a le cas de Moïse, il a Élisée et les Élie. Dieu prend les courageux pour faire son œuvre. Dieu va employer un paresseux. Même dans le gouvernement, il n'a pas employé quelqu'un qui est paresseux. On le renvoie. On veut quelqu'un qui va faire marcher la Côte d'Ivoire, faire bouger le gouvernement. Dieu m'a envoyé pour
1: le
0: ça.
1: Le fils spirituel ne vient pas, oui. Mais c'est vous-même.
0: Moi, depuis combien d'années que je suis dans ça? Là, comment j'ai fini? Je cours aller à Boaké, Yam Sokro. Je suis là, 5-5. Les gens me disent aujourd'hui, mais il ne vieillit pas. Il rajeunit, oui. Dieu me rajeunit. C'est un mauvais travail qui vieillit. Quand tu fais un mauvais travail, tu as vieilli. Quand tu as passé dans bois Koutoukou, bois divin, bois bière, bois fumé, mais tu vas vieillir. Mais je fais le de mon père. Tous les jours, il me rajeunit. Mon frère, ma soeur, viens ce dimanche au centre de prière Bethesda. Tu sais, un dimanche, je prêchais et puis un monsieur voulait m'aborder. Parce qu'il ne travaille pas. C'est-à-dire, quand il vient là, il voulait me parler, ça se passe en même temps. On va attendre. Parce qu'il sait ce qu'il le poursuit.
1: Tout à fait.
0: Il dit non, non. Il dit non, prophète, il faut attendre. Quand le truc va finir, il va te recevoir. Il les voit, ses dossiers ne travaillent pas. Pendant combien d'années? J'ai tapé, il faut partir, c'est déjà fait. Il allait, il dit son mandat a sonné à 16h45. Et puis, il remarque la date. L'heure, on l'a appelé pour donner un contrat. Waouh, mon frère, ma soeur, ce dimanche, déplace-toi. On ne te rend pas visite. Alors que tu as grandi debout de ton visiteur. Si Ruth n'a pas rendu visite à Boaz, n'allait pas se marier à Boaz, le plus riche de Bethléem. L'ange a rendu visite à Zacharie pour que Zacharie et Elisabeth puissent avoir enfant.
1: Et pourquoi ces exemples?
0: Mais c'est palpable. Ces exemples sont très importants. Et si l'ange ne partait pas voir Zacharie, chaque année il fait des sacrifices. Mais sa femme, la Bible dit qu'elle est une famille de sacrificateurs. Son mari aussi, il est soumis dans la sainteté. Mais il a fallu que Dieu envoie quelqu'un pour les visiter pour qu'ils puissent avoir un enfant, on l'appelle Jean-Baptiste. Prends le cas de la femme de Manoa, le père de Samson. On ne connaît pas le nom de sa maman. Il a fallu qu'on lui rende visite pour dire, madame, tu seras enceinte, elle est stérile, elle n'a pas d'enfant. Là, j'ai dit quoi? Elle m'a dit, Marie, ta parente, Elisabeth, qu'on appelait stérile. Tout ce que les gens disent de toi, il y a au ciel aussi, ils sont au courant. Celle qu'on appelait Série là, elle a celle à son sixième mois. Il y a comme deux mois entre Jean-Baptiste et Jésus. 6 mois d'intervalle. C'est pour dire à quelqu'un
1: qui. C'est quoi la leçon, prophète Mebruno?
0: La leçon,
1: oui.
0: C'est-à-dire.
1: En citant tout cela.
0: Mais c'est les hommes palpables. Attends, notre source de vie ou bien notre inspiration, ça vient de la Bible. Oui. Il a dit aussi, je suis le même hier, aujourd'hui, éternellement. Il faut qu'on les visite. Mais sinon, ils ne partaient pas visiter Abraham. Et ça, il n'est pas venu au monde. Mais quand ils ont fini de manger, l'ange a dit quoi? Dit à Sarah, l'année prochaine, elle enfantera un fils. Elle n'a pas accouché. Et la femme Sinamite n'a pas d'enfant. Mais Élisée, parce qu'elle a rendu visite à la dame, Élisée a dit à la dame, l'année prochaine, tu enfanteras un fils. Donc, c'est important qu'on te visite. Tu vas mourir dans ton campement. Tu vas mourir dans ta maison. Tu vas mourir dans ton village. Il faut quelqu'un qui va te visiter. Et celui qui te visite là, ta situation est dans sa main. Dieu magasine ce que tu vas recevoir dans la main d'un être humain comme toi. Il te dit, je le dis. Vous n'allez pas partir me trouver à Boba Avocati. Il a fallu que je me déplace, aller à une prière, que je puisse même mettre 2 pieds à New York, Washington, ou aller au Ohio, Minnesota, Minneapolis, et Chicago et Charlotte. Il ne peut pas venir me trouver là-bas. Je me suis déplacé. Allez, il y a deux façons. Ou tu rends visite à des grands, ou tu rends visite. Mais ce que tu dois retenir, il faut qu'on te visite. Et cette visite va changer ta situation. Comme je l'ai dit, Ruth a étudié Moab, une nation maudite, qui ne sont pas respectées, on ne considère pas. Mais elle a rendu visite à Boaz. Quand elle venait à la maison, vers Naomi, la Bible déclare, elle avait quoi en main? L'or. Boaz lui a donné or. Prenons le cas de Esther. Elle a rendu visite à qui? Rentrée dans la maison qui de le roi Assyrus. Lorsqu'elle sortait, elle portait la couronne. Moi aussi. Les gens sont venus me revisiter aujourd'hui. Ils ont des maisons, ils ont des voitures, ils ont des visas. Ma fille qui est venue me voir. Il dit, va compétir. Il dit, 2 concours. Qu'ils ont 2 concours. Et les deux ont déjà marché. Il dit, comment? Il dit, les deux ont déjà marché. Les deux ont marché aujourd'hui. Elles voyagent. On le teste de l'air. La semaine passée, elle a quitté Canada pour venir à Abidjan. Mon frère, viens ce dimanche à Bethesda. Retenez la date. Il dit, ce dimanche, aujourd'hui c'est jeudi. Tu viens ce dimanche à Bethesda. Je vais prier pour toi. Tu vas changer ta situation. Quelqu'un va te visiter. Tu vas changer dans ta vie. L'argent va te visiter. Le mariage va te visiter. Maison va te visiter. Tout ce qui est bon va te visiter. Bah, tout ce qui est mauvais t'a déjà visité. Ils sont passés chez toi, tu n'as plus. Mais ce qui est bon va remplacer ce qui est mauvais. Viens, mon frère, on ne paye rien, elle est gratuite. Tu veux te payer ton transport, te déplacer ce dimanche à Bethesda. Quelque chose va changer dans ta vie. Ce que tu vis, ce n'est pas normal. Tous les jours, on te chasse. Tu n'arrives pas à payer la maison, on te met dehors. Pour te voir, je ne veux même pas te sentir. Ce n'est pas parce qu'il est méchant. il veut l'argent. Parce qu'il a construit, il faut qu'on paye sa maison. Il voulait mériter son salaire. Mais quand Dieu va te bénir au centre de prière Bethesda, tu as construit ta propre maison. Tu as roulé ta propre voiture. Ici à Abidjan, ceux qui t'ont humilié avant-hier ou hier pourront plus te humilier parce que Dieu t'a visité, l'argent t'a visité. Viens tes diplômes, viens ton passeport. J'ai prié sur plusieurs passeports. Ils sont tous partis au Canada, en Espagne, aux États-Unis. Il y en a tellement, tellement. Où tu veux partir là, envoie ton passeport. Où tu veux travailler là, envoie ton diplôme. Où tu veux envoie tes dossiers. J'ai prié sur tes dossiers, sur ton diplôme. Et tu vas travailler. Tu veux le mariage aussi? Viens me voir. La fille a retémoigné avant-hier. Les gens ont pleuré. Elle est enfant unique de sa mère. Elle n'a pas d'enfant. Tous les jours, elle dit, tu as un enfant. Hé, c'est vrai quand tu parles. Les gens ne croyaient pas. Elle dit, tu as enfant. Tu vas enfanter. Elle pleure. Enfant unique de ma mère. Il n'a pas d'enfant. Elle a une âge avancée. Elle dit, papa, si ton Dieu me donne enfant, donne 50 000 fois à Dieu. C'est elle qui a parlé comme ça. C'est pas moi. Mais dimanche passé, elle venait à son bébé pour dire merci à Dieu. Et en tant que tu es marié, tu as bien d'enfants. Viens me voir ce dimanche, tu auras ton bébé. J'ai dit à une dame, tu seras femme enceinte. L'année prochaine, tu vas prendre un bébé. Et Dieu a fait le bébé dans leur main. Si c'est l'enfantement, la crise, c'est tellement beaucoup. C'est-à-dire que Dieu fait tout à travers
1: moi. En tout cas, il y a beaucoup à dire,
0: oui,
1: prophète Mebruno.
0: Tu sais que Dieu fait des miracles à travers moi.
1: C'est ce dimanche.
0: Ce dimanche, après le deuxième dimanche, dimanche qui vient là. Aujourd'hui, c'est pas jeudi. Demain, c'est vendredi, samedi, dimanche.
1: Lancez l'appel à Mbaoulé et ensuite nous allons donner la situation géographique suivi des contacts.
0: Merci. 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Amen.
1: Vous allez chanter là-bas. La suite.
0: La suite
1: de la dédicace.
0: Dédicace.
1: Dimanche.
0: Dimanche. Père Chris, mais tu y as chanté. Je vous dis à mes frères. Ceux qui aussi veulent les clés là. S'ils arrivent dimanche là. Ils ont les clés là. Sur place.
1: Sur place.
0: Sans de prière Bethesda.
1: D'accord. C'est dimanche.
0: Là, plus... Oui, ce dimanche. Les
1: D'accord.
0: clés sont. Il doit faire la dédicace.
1: D'accord.
0: On peut vendre maintenant.
1: Tout à
0: qu'ils
1: fait.
0: Viennent. Avec leurs 3000 francs, après le culte, il peut avoir
1: D'accord.
0: le CD.
1: Ils sont à l'écoute.
0: Merci.
1: D'accord. Kido. Juste en quelques secondes. Un chant.
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1: C'est le second chant que j'aime aussi. Hein?
0: Una vio yo, kembuya ngunda o. Oh, Clémisson là, oh. Qu'un artiste, Baba n'a Clémisson là.
1: La suite, c'est pour ce dimanche.
0: Voilà. Ma mère me disait.
1: La suite, c'est pour
0: fils,
1: ce dimanche.
0: C'est Mima qui peut me tuer. C'est Mima qui me pleure beaucoup.
1: Tout à fait.
0: Venez, et chantez en live ou bien en playback.
1: Tout à fait.
0: Tout le monde, la situation géographie d'abord. Nous sommes dans la grande commune d'Abobo, président Abobo Avocatier. En la gendarmerie et au château. On n'arrive pas au château. Ce point de repère dit Avocatier, hôtel du sang. Quand tu vas arriver, tu vas voir un glacier en pharmacie. Arrêtez-vous là. Dimanche là, arrêtez-vous là. Je vais vous chercher à partir de 7h pour vous envoyer là où les rêves deviennent des réalités. Prenez-moi ces contacts. 07 07 66 07 73. Je reprends, bien-aimé. 07 07 66 07 73. Ou 01 01 22 51 14. 01 01 22 51 14 à 7h00 on commence le culte. Soyez bénis.
1: Merci
0: au nom
1: beaucoup.
0: De Jésus. Amen.
1: C'est ce dimanche le culte spécial prophétique au centre de prière Bethesda. Nous étions avec le prophète Mebruno. En tout cas, merci beaucoup.
0: C'est moi qui vous remercie.
1: Voilà, la clé de votre nouvel album sera également disponible. Hein?
0: Merci, Chris.
1: Voilà, tout à fait. Venez avec vos 3000 francs. Il y avait la console Yao Edouard à ce microphone, Onimoti Samuel, la Chrysostome.
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3: Je vous salue tous, chers auditeurs de l'émission Kangoka. Mon nom est Chris de Komana. Aujourd'hui, nous sommes jeudi. Vous allez suivre la première partie avec le serviteur de Dieu, Esdras Bilangoza, et moi, je vais continuer dans la deuxième partie.
4: Shalom. J'aimerais encore vous rappeler que la seule bonne voie de préparer la journée, c'est dans la prière. S'il y a une personne que nous sommes censés imiter, c'est Jésus-Christ. Il était Dieu, mais il a choisi d'être un simple homme. Il est venu dans le monde afin que nous prenions exemple sur lui. Les miracles qu'il a accomplis sont nombreux. Même s'il était le fils du Dieu vivant, il commençait la journée à la montagne dans la prière pendant que les autres disciples étaient encore endormis. De quelle façon alors il faut commencer la journée ? Il y en a qui disent qu'ils écoutent Kanguka lorsqu'ils sont sur la route, en chemin vers l'école ou le travail. Mais ma question est celle-ci. Prends-tu un moment pour parler à Je suis dès ton réveil ? Chacun d'entre nous devrait avoir ce moment privilégié avec Dieu, un véritable temps d'intimité avec Dieu. Si Je suis occupe une place importante dans ta vie, alors il doit être la priorité avant même que tu te préoccupes de tes affaires ou celles des autres. Avant d'ouvrir ton WhatsApp, Instagram, TikTok ou je ne sais quoi encore, toute application, prends d'abord le temps de parler à Je suis. Nous allons lire dans Marc chapitre 1 verset 35. Il est écrit « Vers le matin, pendant qu'il faisait encore très sombre, il se leva et sortit pour aller dans un lieu désert où il pria. » Chaque matin, Jésus allait prier très tôt le matin alors que les autres étaient endormis. Beaucoup ne le savent pas, mais la force de Jésus venait de la prière. Si tu lis les versets suivants, tu vas voir que Jésus-Christ a chassé les démons, il a accompli des miracles, il a prêché la bonne nouvelle. Donc avant d'aller prêcher la bonne nouvelle, avant de faire les miracles, il préparait sa journée dans la prière. Toi aussi, tu as un planning des choses que tu dois faire aujourd'hui, ainsi que les jours à venir. Tu as des réunions, des examens, tu as des rendez-vous, des entrevues à l'ambassade. Il y a des choses qui t'attendent aujourd'hui. Tu dois puiser la force, la sagesse, l'intelligence dans la présence de Je suis en préparant la journée. Il y a des problèmes que tu ne peux pas affronter sans avoir préparé la journée. Une personne peut quitter sa maison convaincue que sa journée sera normale, sans savoir qu'elle fera face à une tension au travail, une mauvaise nouvelle ou une grande fatigue émotionnelle. Si elle a commencé sa journée dans la présence de Dieu, elle va avoir la paix dans son cœur face à différentes situations. Ce n'est pas que les problèmes disparaissent automatiquement, mais la manière de percevoir ce qui va arriver va changer. Lorsque quelqu'un a un entretien important, il prépare ses vêtements, ses documents, il fait un choix minutieux. Lorsqu'un étudiant doit passer un examen, il révise pendant des heures, il se prépare. Lors d'un mariage, d'un voyage ou d'un projet, il y a toujours une préparation avant que l'événement arrive. Pourquoi cela alors? Parce que nous savons que la préparation engendre des résultats. Pourtant, beaucoup accordent toute leur attention à la préparation extérieure tout en négligeant la préparation intérieure et spirituelle, c'est-à-dire la préparation de la journée dans la prière. Mais nous savons tous qu'il y a des batailles qui ne se gagnent pas uniquement avec l'expérience, l'intelligence, la capacité humaine, mais qui nécessitent le discernement, le calme et la paix intérieure, la sagesse de Dieu qui s'obtient dans sa présence. Il existe des combats que les yeux ne voient pas. Jésus-Christ était toujours confronté aux pharisiens qui étaient toujours là, non pas pour écouter ses enseignements, mais pour le piéger afin de l'accuser et le condamner. Il savait cela et il puisait chaque matin la force dans la prière. Voilà pourquoi la préparation de la journée est très importante. Avant d'affronter alors les responsabilités, les décisions, les imprévus, cherche d'abord celui qui connaît déjà la journée entière.

0: Nous sommes maintenant dans la deuxième partie, c'est la partie de l'enseignement et nous allons continuer l'étude sur la lettre que Paul a écrite à Tite. Depuis lundi, nous sommes en train de voir comment Tite devait accorder une priorité particulière aux vieillards. Pourquoi les vieillards? J'ai expliqué ça parce qu'un vieillard est un modèle dans la pensée de Dieu. Ça a toujours été comme ça. Et c'est le cas aussi en Afrique. Les Africains qui m'écoutaient, vous savez, dans la culture africaine, les vieillards étaient toujours respectés et écoutés. Aujourd'hui, on respecte un vieillard qui est riche, qui a beaucoup d'argent. Si tu n'as pas beaucoup d'argent, on ne te respecte pas. Ce n'est pas ce que la parole de Dieu dit. J'ai remarqué qu'en Afrique, il est rare de voir des vieillards, des hommes des cheveux blancs ou des femmes des cheveux blancs dans l'église. Je ne sais pas dans quel pays tu es, mais dans beaucoup d'églises en Afrique, c'est rare de voir des cheveux blancs. Si vous voyez même sur YouTube les églises, vous verrez rarement des cheveux blancs dans l'église. Mais ce n'est pas le cas dans certaines églises aux États-Unis où tu vois un pasteur qui est vieux et tu vois les vieillards qui ont commencé l'église avec lui. Mais en général, en Afrique, il y a très peu de vieillards dans l'église. Mais ce que la parole de Dieu dit ici, ce n'est pas seulement dans l'église, même dans la vie de tous les jours, les vieillards doivent être respectés. Je ne sais pas pourquoi il y a peu de vieillards dans l'église, c'est peut-être à cause du taux de mortalité, l'espérance de vie en Afrique n'est pas élevée d'un côté, et d'un autre côté, il y a peu de vieillards qui croient au message du salut. Quand tu es jeune, tu commences à prêcher un vieillard, souvent il te considère comme un petit enfant qui est né hier et il te dit qu'il connaît mieux que toi. Donc c'est difficile pour un vieillard d'écouter un jeune qui lui prêche l'évangile. C'est peut-être une autre raison qui fait que le nombre de vieillards est vraiment limité dans l'église aujourd'hui. Donc si vous avez des vieillards dans l'église, il faut les respecter. Si un pasteur qui m'écoute a des cheveux blancs dans l'église, gardez-les, ils sont précieux aux yeux de Dieu. Et aussi, quelque chose de très important, ça fait partie de la culture africaine, c'est facile pour les Africains de le comprendre, quelqu'un qui est plus âgé que toi, même 3 ans, même 4 ans, tu dois le respecter. Ce n'est plus le cas aujourd'hui. Le monde a perdu complètement le sens de la morale, mais bibliquement parlant, dans la pensée de Dieu, quelqu'un qui est âgé, plus âgé que toi, tu dois le respecter. Ce n'est pas seulement une culture africaine, parce qu'il y a peut-être des Européens qui peuvent penser que je parle comme un Africain, mais c'est biblique ce que je vous dis. Donc après avoir parlé aux vieillards, la deuxième catégorie de personnes à qui il s'est adressé particulièrement, il parle aux femmes âgées. Pas les jeunes femmes, mais les femmes qui sont âgées, ou ce qu'on appelle les vieilles. Et au chapitre 2, verset 3, il dit que les femmes âgées doivent aussi avoir l'extérieur qui convient à la sainteté. Donc, on parle maintenant de l'extérieur. Il ne parle pas de l'intérieur parce que beaucoup de chrétiens aujourd'hui disent « Dieu ne s'intéresse pas à l'extérieur ». Non, ici, il dit que l'extérieur doit convenir à la sainteté, qu'il ne faut pas qu'elle soit médisante, ni à donner au vin, qu'elles doivent donner de bonnes instructions. Le verset 4, c'est très intéressant, il dit « Dans le but d'apprendre aux jeunes femmes » à aimer leur mari et leurs enfants. Donc, pourquoi est-ce qu'il s'adresse d'abord aux vieilles femmes? Parce que les vieilles femmes, les femmes âgées, si elles sont dans la droiture, si elles craignent Dieu, si elles ne sont pas données au vin, et si elles ont de l'extérieur qui convient à la sainteté. Comment est-ce que l'extérieur convient à la sainteté? C'est l'habillement. L'habillement est très important. Aujourd'hui, on se moque de l'habillement. On dit que ce n'est pas important dans le Nouveau Testament. Mais ici, nous sommes dans le Nouveau Testament. Il dit que les femmes âgées doivent avoir aussi l'extérieur qui convient à la sainteté. La sainteté, c'est-à-dire que tu es différent du système du monde. Parce que tu vas donner l'exemple aux jeunes femmes. Parce que c'est ça le but. Au verset 4, il dit, c'est dans le but d'apprendre aux jeunes femmes à aimer leur mari. Pourquoi? Parce que les vieilles femmes connaissent comment aimer leur mari. Et les vieilles femmes savent comment aimer leurs enfants. Mais les jeunes ne savent pas. Les jeunes se contentent de ce qu'ils trouvent sur les réseaux sociaux. C'est mieux d'écouter une maman âgée. Ici, on ne parle pas seulement de ta maman biologique, mais si tu vois une femme qui est âgée, qui a réussi dans son mariage, approche-toi d'elle et écoute ce qu'elle te dira. Ici, je m'adresse aux jeunes femmes. Quand tu vois une maman qui a réussi dans la vie, a éduqué bien ses enfants et qui a réussi dans le mariage, il faut que tu t'approches d'elle. C'est une richesse que tu as, parce que c'est rare aujourd'hui d'en trouver. Et ici, on voit qu'il insiste sur l'apparence extérieure. C'est très important, parce que l'apparence extérieure reflète l'intérieur. Si tu es nu dehors, ça veut dire que tu es nu à l'intérieur. Donc c'est très important, l'extérieur reflète l'intérieur. Demain, je vous montrerai que souvent, on se trompe en nous disant que Dieu ne considère pas l'extérieur, qu'il regarde seulement le cœur. Non, c'est un mensonge du diable. Si je suis le vœu, on va en parler demain. Passez une bonne journée.
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Jeudi 18 juin 2026, la bonne semence. Frères, priez pour nous, afin que la parole du Seigneur court et qu'elle soit glorifiée. De Thessaloniciens 3, verset 1. La foi vient de ce qu'on entend et ce qu'on entend par la parole de Dieu. Romains 10, verset 17. Un autre débarquement. Le 6 juin 1944, les plages de Normandie ont vu déferler des milliers de soldats. L'opérateur Overlord commençait, ouvrant un nouveau front pour la liberté. 37 ans plus tard, loin des canons et des blindés, un autre débarquement s'est déroulé. Peu connu dans le monde, il a pourtant annoncé la liberté à des centaines de milliers de personnes. En cette nuit du 18 juin 1981, la plage de Shantou, en Chine, est devenue le théâtre d'une opération audacieuse. 1 million de Bibles, 232 tonnes, y ont été clandestinement débarquées pour des chrétiens persécutés. Pendant 4 années, le projet Perle, en référence à Matthieu 13, verset 41, avait été préparé en secret. Chaque détail logistique de l'impression des Bibles et de leur transport jusqu'à leur débarquement avait été minutieusement élaboré. En diffusant ces Bibles, les croyants chinois engagés dans ce projet risquaient leur vie, ou du moins la prison. Mais tous étaient persuadés de la puissance de la Bible pour transformer des vies. L'un des artisans du projet avait dit « 1 million de frères et sœurs auront la parole, peu importe les risques. » Plus de 40 ans après, la liberté de religion reste limitée en Chine. Si l'on peut s'y procurer sans difficulté la Bible, beaucoup de chrétiens risquent encore d'être accusés d'activités illégales et emprisonnés. Venons en aide, selon nos moyens, à nos frères persécutés, où qu'ils soient. Prions pour la Chine. 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

un autre débarquement. Notre méditation du jour s'oriente vers les chrétiens persécutés dans le monde, particulièrement en Chine. Et c'est une réalité. Prions beaucoup pour tous ceux qui, malgré la persécution, continuent de diffuser la parole de Dieu. Prions pour ceux qui prennent des risques au péril de leur vie à diffuser la parole de Dieu. C'est une recommandation du Seigneur Jésus. Il leur dit, « Allez dans tout le monde et prêchez l'évangile à toute la création. » Marc 16, verset 15. « Amis, prenons courage. Bientôt va se lever un matin sans nuage. À l'éternelle plage, nous allons arriver, nous allons arriver. Ici-bas les tempêtes, ici-bas les douleurs, nul repos pour nos têtes. Où trouver des retraites pour abriter nos cœurs? Mais pour l'âme docile, il est un heureux port, c'est le repos tranquille, un calme et sûr asile. À l'abri du Dieu fort, amis, prenons courage. Bientôt va se lever un matin sans nuage. À l'éternelle plage, nous allons arriver.

Jeudi 18 juin 2026, le Seigneur est proche. En Christ, toute la plénitude s'est plu à habiter, et par lui, à tout réconcilier avec elle-même, ayant fait la paix par le sang de sa croix, par lui, soit les choses qui sont sur la terre, soit les choses qui sont dans les cieux. Et vous, qui étiez autrefois étrangers et ennemis quant à vos pensées, dans les mauvaises œuvres, il vous a toutefois maintenant réconciliés. Colossiens 1, verset 19 à 22. Créateur et Rédempteur 2. Dans l'Épître aux Éphésiens, l'apôtre Paul, conduit par le Saint-Esprit, nous révèle que les pouvoirs, les autorités, les dominations de ces ténèbres, les puissances spirituelles de méchanceté sont dans les lieux célestes. Éphésiens 6, verset 12. Et dans les versets du jour, il nous révèle que, de ce fait, ce n'est pas seulement tout ce qui est sur la terre, souillé par le péché de l'homme, qui a besoin d'être réconcilié avec Dieu, mais il y a aussi dans le ciel même des choses qui ont aussi besoin de cette réconciliation. Par quel moyen ? Par Christ, car c'est lui qui a fait la paix avec le sang de la croix. Quelle valeur a pour Dieu ce sang précieux de Christ ? 1 Pierre 1, verset 19, pour qu'il puisse ainsi tout purifier et réconcilier avec lui-même. Ainsi, dans la nouvelle création où le péché n'existe plus, Christ doit désormais détenir en tout la première place. Colossiens 1, verset 18. Sa grâce, nous en faisons aussi partie. Si quelqu'un est en Christ, c'est une nouvelle création. Les choses vieilles sont passées. Voici, toutes choses sont faites nouvelles. 2 Corinthiens 5, verset 17. Oui, vous qui étiez autrefois étrangers et ennemis quant à vos pensées, dans les mauvaises œuvres, il vous a toutefois maintenant réconciliés. Est-ce que le Seigneur a véritablement cette première place dans mon cœur, dans ma vie? Paul pouvait dire, « L'amour du Christ nous étreint en ce que nous avons jugé ceci, que si un est mort pour tous, tous donc étaient morts, et qu'il est mort pour tous, afin que ceux qui vivent ne vivent plus pour eux-mêmes, mais pour celui qui pour eux est mort et a été ressuscité. » 2 Corinthiens 5, versets 14 à 15. Apprenons ainsi chacun à vivre dès maintenant en nouveauté de vie. Romains 6, verset 4, non plus pour nous-mêmes, mais pour celui qui nous a tant aimés et qui nous aime toujours du même amour, d'après A. Butler.

Créateur et Rédempteur 2. Quelle place le Seigneur Jésus occupe dans nos cœurs? Est-ce la première ou la dernière? Dans notre méditation du jour, on comprend clairement que le Seigneur Jésus a tout fait par amour pour nous. Non seulement il a été à l'origine de la création, mais aussi il a été à l'origine de notre rédemption, de notre Sauveur. Quelle merveilleuse part de notre salut! Quelle merveilleuse part! Chrétiens, au vu de ce que le Seigneur Jésus a fait pour nous, en guise de reconnaissance, vivons pour lui. Ô Jésus, pain de vie, que je goûte ici-bas, ta vertu fortifiée. Mon âme à chaque pas, pour t'être enfin semblable, bientôt je te verrai. Dans ta gloire ineffable, et je t'adorerai. Ô Jésus, pain de vie, que je goûte ici-bas, ta vertu fortifiée. Mon âme à chaque pas, pour être enfin semblable, bientôt je te verrai. Dans ta gloire ineffable, je t'adorerai.

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0: Madame et Monsieur, bonjour et bienvenue dans ce journal matinal, la première session de ce jeudi 18 juin 2026. Démarrons à présent avec le sommaire de cette édition. Côte d'Ivoire, le gouvernement accélère le projet de la zone économique spéciale d'Adzopé pour renforcer l'industrialisation du pays. Journée internationale des monuments et des sites MO 2026 à Grand Bassam, le patrimoine culturel de la Côte d'Ivoire mis en valeur. À Beauville, le MIRA forme les acteurs de la filière des filières animales et halieutiques, bonnes pratiques de conservation et de commercialisation. Économie numérique, la CDAO renforce la culture de la concurrence pour sécuriser les marchés ouest africains. Et voilà, c'est tout pour le sommaire de ce 7h. Le gouvernement ivoirien entend faire de l'industrialisation un levier majeur de croissance économique à travers la mise en œuvre de la zone économique spéciale d'Adzopé, un projet structurant appelé à générer quelque 51 000 emplois et à attirer près de 225 milliards de francs CFA d'investissement, a indiqué hier mercredi 17 juin 2026 le ministre du Commerce, de l'Industrie et de l'Artisanat, Khalil Konaté. En visite sur le site de 432 hectares dédié à cette infrastructure dans la région de la Mé, le ministre Khalil Konaté a réaffirmé la volonté du gouvernement de placer l'industrialisation au cœur du plan national de développement PND 2026-2030, en misant notamment sur la transformation locale des matières premières agricoles et le développement de pôles industriels en dehors du district autonome d'Abidjan. S'exprimant à l'issue de cette visite guidée, le ministre Khalil Konaté a indiqué que cette initiative s'inscrit dans la vision du chef de l'État visant à faire de l'industrialisation le moteur du développement économique national. La ville historique de Grand Bassam a accueilli la 45e édition de la Journée internationale des monuments et des sites SITMO 2026. Au mois de mai dernier, c'était en présence de Madame la directrice générale de l'Office ivoirien du patrimoine culturel, représentant Madame la ministre de la Culture et de la Francophonie, des autorités administratives politiques, des représentants des différentes royautés de la région et des professionnels de la culture. Madame Nguessan Blanche, directrice générale de l'Office ivoirien du patrimoine culturel, représentant Madame la ministre de la Culture et de la Francophonie, Madame la ministre Françoise Remacque, nous donne le sens de cette célébration tout en relevant l'importance et la préservation de la promotion des sites et monuments culturels.
1: Cette célébration-là est importante. Vous savez que le territoire ivoirien dégorge d'un riche patrimoine culturel, notamment les sites et les monuments, toutes sortes de sites, donc tout type de monuments. Et le département de la ministre Remarque et ses collaborateurs techniques que nous sommes travaillons à la préservation de ces sites-là qui sont importants. Il y a des sites mémoriels, il y a des sites comme celui de Grand Bassam, on peut dire aussi mémoriels puisqu'ils ont un rapport avec l'histoire de la Côte d'Ivoire. Et donc, nous travaillons à leur préservation, nous travaillons à leur conservation et nous travaillons à leur promotion. Donc, il est important d'avoir de telles célébrations pour sensibiliser les communautés par rapport à la pertinence de leur préservation. Pourquoi leur préservation? Ils sont porteurs de récits importants, ils sont porteurs d'histoires importantes. Si nous prenons le cas de la stèle, en dehors des Grands Bassam, de la stèle commémorative de la route des personnes mises en esclavage que nous avons érigée à Passu, l'île de Passagri. C'est une stèle, par exemple. C'est un monument qui fait corps avec un site qui est important, qui marque le départ, par exemple, des captifs vers les Amériques, la Guadeloupe et tout. Ces pays, donc, des Caraïbes. Donc, c'est important que nous marquons une pause pour travailler donc à la valorisation et à la commémoration des histoires qui sont liées donc à ces sites-là.
0: La directrice générale de l'Office ivoirien du patrimoine culturel, OIPC, Mme Nguessan Blanche, revient ici sur la spécificité de la ville historique de Grand Bassam.
1: Dans le cas de Grand Bassam, vous savez que c'est un site qui est classé patrimoine mondial. Il ne suffit pas seulement de classer un site, de l'inscrire sur la liste, cette prestigieuse liste, du patrimoine mondial, mais tout un travail doit être fait après donc, l'inscription. Il faut l'animer, il faut créer des activités pour permettre aux populations de venir découvrir ce qui a présidé à son inscription. Donc c'est ce que nous faisons de faire et nous devons donc animer, continuer de travailler, continuer d'attirer l'attention de la communauté nationale et internationale de telle sorte que tous ces bâtiments, toute cette architecture coloniale qui est porteuse de science parce que ça inspire nos architectes, vous voyez un peu, donc toutes ces célébrations contribuent à la sensibilisation et à donner les informations utiles aux communautés pour qu'elles saisissent l'essence du travail qui a été fait pour l'inscription de la ville, mais aussi pour pouvoir préserver donc ce patrimoine-là.
0: Patrimoine vivant et résilience des communautés aux conflits et catastrophes était le thème de SITMO 2026, festivités qui ont tenu un réel engouement auprès des populations avec une cérémonie officielle haut en couleur. C'est un reportage de Biali Ebenezer. Le ministère des Ressources animales et halieutiques, le MIRA, a organisé mardi 16 juin 2026 à Agboville un atelier de sensibilisation et de formation des acteurs des filières animales et halieutiques sur leurs bonnes pratiques de conservation, de transformation et de commercialisation des produits afin de réduire les pertes post-production et d'améliorer la qualité des denrées mises sur le marché. Initié par la direction de la formation, de la vulgarisation et de la valorisation des produits, cette rencontre de deux jours réunit une trentaine de participants issus des filières porcines, avicoles, bétail, viande, lait et pêche, aquaculture, ainsi que des représentants des services techniques du MIRA. Le dimanche 14 juin 2026 s'est tenue à Abobo-Avoukatié au centre de prière Bethesda la présentation officielle et dédicace du nouvel album du prophète Mé Bruno intitulé « Jésus est le seul ». C'était en présence des hommes et du peuple de Dieu venus nombreux savourer ce nouveau chef-d'œuvre du serviteur de Dieu, prophète Mé Bruno. Prédication, prière pour les candidats au bac 2026, présentation et dédicace du nouvel album ont meublé ce programme magnifique. La marraine de cette belle cérémonie nous exprime ici sa reconnaissance au micro de Joseph Ikyonyawa.
2: Loukouakissi Christine, épouse Conan. J'ai été la marraine de l'événement du prophète Mé Bruno de juin 2026. Lorsque j'ai été sollicitée par le prophète, j'avoue que ma joie était vraiment immense. En me voyant être sollicitée par un homme de Dieu pour, je vais dire, parrainer son événement, vraiment j'ai été honorée. Et j'avoue que l'événement s'est vraiment bien déroulé sous la présence du Saint-Esprit. Tout s'est vraiment bien passé et on rend gloire à Dieu pour la suite.
0: Au thème de ce culte spécial, le prophète Mé Bruno remercie tous ceux qui ont effectué le déplacement.
3: Je dis merci à Dieu pour ce grand moment qu'il a permis que ça soit possible. Ce qui me touche et ce qui me rend heureux est qu'on doit adorer Dieu. Aujourd'hui, les gens n'adorent plus Dieu dans les églises. Alors que tout le monde doit adorer Dieu. Comme on a lu dans Somme 150, tout ce qui respire doit adorer Dieu. C'est ça qui me donne la joie. Quand je loue Dieu, je suis content. Mon âme est dans la joie. Mon corps, tout le monde, tout ce qui est en moi est dans la joie parce que je loue Dieu. Pas, je ne fais pas exprès. Je le fais avec tout mon âme, tout mon corps, tout mon esprit. Je bénis Dieu. Je suis content. Il ne m'attendait pas à ce peuple-là. Hein. Puis on n'a pas imprimé les procès pour inviter les gens. Et je suis surpris de voir le peuple rempli, faire sortir les chefs. Vraiment, ma joie est grande. Je bénis Dieu. C'est lui qui a fait venir les gens. Que la gloire revienne à mon Père.
0: Écoutons un extrait du chant de la prestation du prophète au chantre Mé Bruno.

0: Comme j'ai fait la dédicace maintenant, les clés sont disponibles. Il peut m'appeler pour en avoir ou bien il passe à Radio Fréquence Vie. La clé est disponible au sein de la Radio Fréquence Vie. Il peut aller s'en procurer.
1: Parlons à présent de l'économie numérique à l'international. L'autorité régionale de la concurrence de la CEDEAO et le programme d'appui à la concurrence et à la sécurité des produits de consommation en Afrique subsaharienne ont engagé une vaste opération de sensibilisation des acteurs publics et privés en Gambie afin de mieux préparer l'Afrique de l'Ouest aux défis concurrentiels liés à la transformation numérique et à l'intensification du commerce régional. Réunis à Banjul du 15 au 17 juin dans le cadre d'un séminaire national sur les droits et la politique de la concurrence, les responsables des deux institutions ont insisté sur la nécessité d'une action concertée pour faire face aux nouvelles pratiques anticoncurrentielles qui accompagnent l'essor des échanges transfrontaliers des plateformes numériques. Passons à présent à l'actualité sportive. Football Coupe du Monde 2026. Après 52 ans d'absence, les Léopards de la République démocratique du Congo signent de fort et belle manière leur retour en Coupe du Monde en tenant un échec sur le score d'un but partout. Le Portugal de Cristiano Ronaldo hier mercredi lors de leur entrée en lice dans cette Coupe du Monde 2026. Menés au score dès la 6e minute de jeu, les Congolais ont rejoint le Portugal au score grâce à une réalisation de l'attaquant de Newcastle, Yohan Wissa, permettant ainsi à la République démocratique du Congo de décrocher son premier point dans une Coupe du Monde. Toujours en sport, un peu plus tard, les Black Stars du Ghana ont fait également leur entrée en lice sur la scène du Mondial 2026 face au Panama hier mercredi. Une entrée jugée réussie car les coéquipiers de Jordan Ayew ont fait le hold-up en s'imposant dans les ultimes secondes du temps additionnel 1-0 face aux Panaméens. Cette victoire porte au nombre de 2 victoires des Africains après celle lors de la Côte d'Ivoire face à l'Équateur dimanche dernier sur le même score. Passons à présent au rappel des titres. Côte d'Ivoire, le gouvernement accélère le projet de la zone économique spéciale d'Adzopé pour renforcer l'industrialisation du pays. Journée internationale des monuments et des sites Sitmo 2026 à Grand Bassam, le patrimoine culturel de la Côte d'Ivoire mis en valeur. Agboville, le Mira forme les acteurs des filières animales et halieutiques aux bonnes pratiques de conservation et de commercialisation. Économie numérique, la CEDEAO renforce la culture de la concurrence pour sécuriser les marchés ouest africains. Et voilà, c'est ici que s'achève ce journal. Cette édition a été réalisée par Yao Edouard, présentation Moïse Ngueta. Ne manquez surtout pas les flashs d'informations à 12h17 GMT, sans oublier la dernière session d'information prévue à 19h30 avec Paul Valéry. Sur ce, je vous souhaite de passer une excellente matinée sur la radio de la ville.

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2: Vous êtes travailleur, chômeur, jeune, adulte, vous voulez améliorer vos revenus? Le cabinet de formation Alpha Service Plus, ASP, agréé par le Fonds de développement de la formation professionnelle, FDFP, vous propose d'atteindre vos objectifs grâce à l'élevage de hannetons, ces vers blancs des palmiers aussi appelés konogoli, qui demandent peu d'efforts, peu d'espace et peu de moyens financiers. Après 30 jours, vendez vos laves à 12 000 francs le kilogramme. Cette formation est une opportunité pour les gestionnaires des associations et luttant pour faire face aux charges quotidiennes. Lieu et date de la formation, 20 juin 2026 à Yopougon. Durée de 8 heures à 15 heures. Tarif 20 000 francs CFA. Contact 05 05 90 20 60 01 41 41 82 22. L'Action missionnaire interafricain AMI organise une grande conférence ouverte à tout le public chrétien dénommé Que ton règne vienne, QTRV. Date, le samedi 20 juin 2026, heure de 10h à 13h. Lieu, au siège de la Ligue de la lecture de la Bible, Cocody, Mermoz. Thème, face à la séduction et à la fausseté en Côte d'Ivoire, fin des temps. Matthieu 24, verset 4. Prenez garde que personne ne vous séduise. Orateur, pasteur Padetokoun, ex-directeur international de l'AMI Capro. Un temps d'enseignement profond, d'édification et d'éveil spirituel t'attend. Entrée libre et gratuite. Info 05 95 80 10 32 07 09 00 46 21. Ne manquez pas ce rendez-vous divin, que son règne vienne dans ta vie. Camp d'enfants et des jeunes à Bingourou 2026. Dans sa collaboration avec les églises pour faire connaître la bonne nouvelle de Jésus-Christ aux enfants, aux jeunes et aux familles, et encourager les personnes de tous âges à rencontrer Dieu chaque jour au moyen de la Bible et de la prière, la Ligue pour la lecture de la Bible Côte d'Ivoire, LLBCI, organise ses traditionnels camps bibliques annuels pour les enfants et les jeunes. Thème, la Bible toujours actuelle. Date, du 6 au 19 juillet 2026 pour les enfants de 7 à 14 ans, du 24 juillet au 3 août 2026 pour les jeunes de 15 ans et plus. Lieu, Institut théologique et pastoral des Assemblées de Dieu d'Abengourou, participation 60 000 francs pour le camp des enfants et 55 000 francs pour le camp des jeunes. Les inscriptions ont commencé en ligne et en présentiel au siège de la LLBCI de 9h à 17h30 tous les jours ouvrables. Infoline 07 08 38 63 01 01 03 82 83 43. Matthieu 19, verset 14. Et Jésus dit, laissez les petits enfants et ne les empêchez pas de venir à moi, car le royaume des cieux est pour ceux qui leur ressemblent. Dans un monde où les journées passent à toute vitesse, où les responsabilités s'accumulent et où les écrans prennent parfois plus de place que les regards, une question essentielle mérite d'être posée. Quand avons-nous pris le temps pour la dernière fois de simplement être présents pour ceux que nous aimons le plus? Afin de resserrer les liens entre les pères et les enfants, le mouvement Le Monde a besoin d'un père original organise la Marche des Pères, première édition, date et heure, samedi 20 juin 2026 à partir de 8h, à l'espace public Cité Marina au Jardin botanique de Bingerville.

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Très, mesdames et messieurs, la matinale continue sur les ondes de la Radio Nationale Fréquence Vie. La matinale, la grande, nulle part ailleurs, c'est sur Fréquence Vie. Et nous saluons le pasteur Chalia depuis la France qui nous suit. Il a réagi juste après la réaction, bien entendu, la com avec la révérende Bémi Mart, le pilier Tabitha. En tout cas, pour dire qu'on nous suit un peu partout à travers le monde. Alors, sous le coup de 7h30 GMT, vous aurez la rediffusion de Militons Ensemble, suivi de quelques impératifs. 8h15, nous allons recevoir l'apôtre Gilles Régis Joseph Gestemane par rapport à son programme. Et à 8h30, le cours magistral à l'École du Seigneur. Chers étudiants et étudiantes de l'émission à l'École du Seigneur, on s'apprête. Et surtout, pour éviter les pièges, il faut les enjamber. Hein. Il faut suivre attentivement le cours dispensé par Monsieur le professeur Blaise-Basile Hameler. Et à 8h45, le cadre de jeu à l'École du Seigneur avec Moïse Ngueta. Et sous le cours de 9h, nous allons vous dire au revoir. D'ici là, un peu d'oxygène musical chez vous, Edouard Yao, quand tu veux.

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0: commencer la journée par la méditation des Saintes Écritures à méditeur et par la prière. C'est à cela que nous vous invitons à travers l'émission Méditons Ensemble qui s'invite chez vous ce jeudi 18 juin 2026 avec la lecture du psaume 119, les versets 1 à 24. Le psaume 119, les versets 1 à 24. Le psaume 119 est l'un des psaumes les plus longs des psaumes du Sautier avec 176 vers. Ce psaume est appelé l'alphabet d'or de la Bible. La raison en est simple. Il est divisé en 22 parties de 8 versets chacune. Chaque partie commence par une lettre de l'alphabet hébreu dans l'ordre. Amis auditeurs, nous aurons beaucoup de plaisir à tirer le meilleur profit du psaume 119, versets 1 à 24, avec notre invité d'hier, l'évangéliste Jean-Marc Agnero. Bonjour, évangéliste.
1: Shalom, mon bien-aimé Adombi.
0: L'évangéliste Jean-Marc Agnero est le leader du objectif bonheur conjugal. Avec lui, nous allons essayer de réfléchir, de méditer sur la portée de ce texte. Justement, évangéliste, avant la lecture, un mot sur le psaume 119, versets 1 à 24.
1: Méditer ce début de psaume 119, c'est vraiment réaligner la boussole intérieure sur la volonté de Dieu. Parce qu'ici, c'est un hymne à la beauté de la parole de Dieu, à la puissance, à la gloire de la parole de Dieu. Et c'est là que nous gagnons en clarté spirituelle, c'est là que nous comprenons toute l'importance de la parole de Dieu et comment l'utiliser, comment l'appréhender. C'est vraiment un psaume extraordinaire qui nous donne l'amour de la parole parce qu'il nous montre ce qu'elle est capable de produire dans nos vies et dans notre environnement.
0: D'accord, l'émission est mise en onde par Emmanuel Yao. Je suis Alex Adombi, Pacom. Prions juste un instant avec l'évangéliste Jean-Marc Agnero avant la lecture.
1: Béni soit notre Dieu et notre Père. Béni soit l'auteur de notre vie. Béni soit notre salut. Béni soit celui qui prend soin de nous et qui nous a fait la grâce d'être compté au nombre des vivants. Seigneur, nous voulons t'honorer à travers ces instants de méditation parce que nous savons que nous te devons absolument tout. Vie, joie, famille, richesse, prospérité, gloire, santé, nous te devons absolument tout. Et c'est pourquoi à tes pieds nous sommes afin d'être alimentés par ta source vivante pour que nous et nos familles, nous et nos communautés, nous et nos rêves puissions être imbibés et accomplir ta volonté. Merci encore d'être avec nous. Au nom suprême de Yeshua. Amen.
0: Amen.

0: faites bien dessus, méditons ensemble votre émission de dévotion matinale. Nous sommes le jeudi 18 juin et le lecteur de la Bible nous fait lire l'un des psaumes les plus longs du Psautier, le psaume numéro 119, versets 1 à 24. Nous sommes à l'instant lecture. La lecture se fait dans la Bible version Louis II. Verset 1. Heureux ceux qui sont intègres dans leur voie, qui marchent selon la loi de l'Éternel. Heureux ceux qui gardent ses préceptes, qui le cherchent de tout leur cœur, qui ne commettent point d'iniquité et qui marchent dans ses voies. Tu as prescrit tes ordonnances pour qu'on les observe avec soin. Puissent mes actions être bien réglées afin que je garde tes statuts. Verset 6. Alors, je ne rougirai point à la vue de tous tes commandements. Je te louerai dans la droiture de mon cœur en apprenant les lois de ta justice. Je veux garder tes statuts, ne m'abandonne pas entièrement. Comment le jeune homme rendra-t-il pur son sentier en se dirigeant d'après ta parole? Je te cherche de tout mon cœur, ne me laisse pas égarer loin de tes commandements. Verset 11. Je sais ta parole dans mon cœur afin de ne pas pécher contre toi. Béni sois-tu, ô Éternel. Enseigne-moi tes statuts. De mes lèvres, j'énumère toutes les sentences de ta bouche. Je me réjouis en suivant tes préceptes, comme si je possédais tous les trésors. Je médite tes ordonnances, j'ai tes sentiers sous les yeux. Verset 16. Je fais mes délices de tes statuts. Je n'oublie point ta parole. Fais du bien à ton serviteur pour que je vive et que j'observe ta parole. Ouvre mes yeux pour que je contemple les merveilles de ta loi. Je suis un étranger sur la terre, ne me cache pas tes commandements. Mon âme est brisée par le désir qui toujours la porte vers tes lois. Tu menaces les orgueilleux, ces maudits qui s'égarent loin de tes commandements. Verset 22. Décharge-moi de l'opprobre et du mépris, car j'observe tes préceptes. Des princes ont beau s'asseoir et parler contre moi, ton serviteur médite tes statuts. Verset 24, pour mettre fin à notre lecture. Tes préceptes font mes délices, ce sont mes conseillers. Amen.
1: Amen.

0: Merci de rejoindre l'équipe de Méditons Ensemble, amis auditeurs. Tu fais bien de nous suivre depuis ton poste transitoire. Le psaume 119, les versets 1 à 24, est le passage que le lecteur de la Bible nous propose comme texte de réflexion, comme texte de méditation pour ce jeudi 18 juin 2026. Nous sommes avec l'évangéliste Jean-Marc Agnereau. Bonjour, évangéliste.
1: Oui, shalom, bien-aimé.
0: L'évangéliste Jean-Marc Agnereau a lu avec nous hier le psaume 118. Revenons sur cette portion de texte avant d'aborder le texte du jour.
1: C'est un chant de célébration, un chant de victoire, le chant d'une personne, d'un peuple libéré par son Dieu. Et nous avons retenu qu'il fallait célébrer le Seigneur, célébrer sa miséricorde, reconnaître cette miséricorde-là, peu importe les temps, peu importe les circonstances, parce que ce que nous reconnaissons de Dieu influe et agit dans notre vie. Ce que nous reconnaissons de Dieu s'impose à notre réalité. Et comme ici, la miséricorde, la bonté, la bienveillance de Dieu ont été célébrées, le Dieu de délivrance. Nous avons aussi dit que chaque défi, chaque situation, chaque manifestation de nos ennemis est l'opportunité de voir les portes du temple s'ouvrir et de voir la pierre rejetée. Principal de l'angle, parce que c'est quand nous sommes dans les défis que nous voyons Dieu et dans toute sa gloire se manifester. Mais le plus important, c'est que nous ne devons jamais laisser notre journée devenir morose. Chaque jour est un cadeau, est un don de Dieu, est une opportunité de le célébrer, de chanter ses louanges.
0: D'accord. Aujourd'hui, nous lisons le psaume le plus long du psautier, avec 176 versets. Nous nous contentons des 24 premiers versets. Ce psaume, le psaume 119, donc, est appelé aussi l'alphabet d'or de la Bible, parce qu'il est divisé en 22 parties de 8 versets chacune. Chaque partie commence par une lettre de l'alphabet hébreu. Alors, évangéliste Jean-Marc Agnereau, de quoi parlent les 24 premiers versets de ce psaume 119?
1: Alors, j'ai envie de dire, tout le psaume en entier, c'est une déclaration d'amour totale pour la parole de Dieu. Mmh. Et cette parole-là est vue non comme un fardeau, mais comme la seule source de pureté, la seule source de direction pour sa vie. C'est comme ça que le psalmiste voit la parole de Dieu, et c'est pourquoi il fait les éloges de la parole de Dieu et demande à Dieu de faire de cette parole-là son fidèle plus proche ami.
0: Cette parole de Dieu est appelée ordonnance,
1: loi,
0: recommandation, précepte.
1: Oui.
0: C'est vraiment extraordinaire. Alors, vous nous proposez trois mouvements à notre texte poétique. Première partie, les versets 1 à 8. La bénédiction de l'intégrité. Deuxième partie, purification par la parole, les versets 9 à 16. Et puis la dernière partie, les versets 17 à 24. Soif de comprendre les merveilles de Dieu. Commençons par la première partie, la bénédiction de l'intégrité, les versets 1 à 8.
1: Oui, le verset premier annonce les couleurs. Heureux ceux qui sont intègres dans leur voie, c'est-à-dire ceux qui marchent selon la loi de l'Éternel. Vous savez, les Écritures ne révèlent qu'une seule chose, les voies du Seigneur. Les Écritures ne montrent qu'une seule chose, le chemin par lequel ceux qui appartiennent au Seigneur sont censés marcher. Et ici, le psalmiste va prendre conscience qu'à la vérité, le bonheur est associé au seul fait de marcher dans les voies du Seigneur. Mmh. Le bonheur n'est pas associé à tout ce qu'on peut faire ou ne pas faire.
0: Oui.
1: Le bonheur est premièrement associé au fait de suivre avec intégrité les voies du Seigneur, c'est-à-dire de garder ses commandements qu'il nous a donnés. Il n'y a pas deux choses à laquelle sont associées le bonheur, absolument pas. Pour le psalmiste, tout le bonheur d'un être humain se cache dans les Écritures, qu'il appelle la voie du Seigneur, qu'il appelle la loi du Seigneur, qu'il appelle les préceptes du Seigneur. Et il continue pour dire que celui qui cherche cette voie, celui qui veut marcher dans cette parole-là, eh bien, et qui cherche de tout son cœur cette parole-là, eh bien, il n'y a rien à faire, il n'aura pas honte, il n'y a rien à faire, il ne sera pas abandonné, il n'y a rien à faire, eh bien, ses voies seront littéralement réglées. Ici, dans cette portion-là, le secret pour être heureux nous est communiqué.
0: D'accord. Dans la deuxième partie intitulée la purification par la parole, versets 9 à 16, le psalmiste pose une question rhétorique à laquelle il répond. Comment le jeune homme peut-il rendre pur son sentier?
1: Nous savons que le jeune homme est celui qui fait face à beaucoup de sollicitations à cause même de la saison, qui est une saison très tumultueuse. Et nous savons, nous regardons autour de nous ici, la jeunesse est exposée littéralement
0: à tous les vices, aux passions,
1: à toutes les déviances et tout le reste. Et là, il nous donne un secret d'une grande importance. Comment ce jeune homme-là rendra-t-il son sentier pur? C'est-à-dire, comment va-t-il vivre d'une manière assez différente des hommes de son temps, le jeune homme-là? Comment? Et la réponse, il la donne, c'est clair. Il le dit, hein, c'est juste en observant la parole de Dieu.
0: Justement, c'est quoi observer la parole?
1: Observer la parole de Dieu, c'est contempler. Le mot qui a été utilisé en hébreu, c'est shamar. Shamar signifie contempler. Et souvenez-vous, dans Corinthiens, l'apôtre Paul était en train d'enseigner pour dire, nous qui contemplons à visage découvert, nous sommes transformés. Ce que Dieu demande, ce ne sont pas des efforts, c'est la capacité d'avoir la parole de Dieu sous ses yeux et de la regarder constamment. Ce que Dieu dit, de la contempler, de l'admirer, de trouver cela, d'être curieux par rapport à la parole de Dieu. C'est plus en la contemplant, en l'admirant, en cherchant à voir ce que c'est, ce qu'elle dit, ce qu'elle transporte, qu'on est affecté, qu'on reçoit sa vie. La meilleure manière de communier avec la parole de Dieu pour en recevoir sa vie purificatrice, c'est vraiment de la contempler, de la méditer, de chercher à savoir ce qu'elle dit, ce qu'elle veut. Et c'est comme ça qu'on se connecte à elle et qu'on reçoit sa vie et qu'on peut marcher à travers elle dans la pureté. Parce que la parole elle-même, elle est pure. Et donc le psalmiste nous donne le secret. C'est juste une vie de soumission à cette vérité-là. Je la mets devant mes yeux. Alors ça m'empêche de regarder autre chose. Mm-hmm. C'est elle qui est l'objet de mes désirs.
0: Oui.
1: Et par conséquent, je ne peux désirer autre chose. C'est elle que je bois comme le nouveau-né boit le lait maternel. Ça fait que, comme tout nouveau-né n'a pas envie de manger autre chose que de boire le lait maternel. Parce que c'est ça seulement qu'elle veut goûter. Et donc c'est ce que le psalmiste est en train de nous apprendre à travers ce test-là. Il nous donne vraiment le secret. Le secret pour bâtir une génération qui fait barrage à toutes ces impuretés-là. C'est vraiment la capacité à être exposé à la parole de Dieu. Ici au verset 15, il est dit, je médite, voyez, observer la parole de Dieu, c'est ça. C'est méditer la parole de Dieu, la voir constamment sous les yeux. Au verset 14, il dit, je me réjouis. On ne peut pas contempler quelque chose qui ne nous réjouit pas. Si mes yeux restent sur quelque chose, c'est parce que je trouve un bonheur à regarder cette chose-là. Elle m'inspire, elle me séduit, elle m'affecte, elle me fait bouger à l'intérieur de moi, elle me meut, elle fait bouger mes émotions. Et c'est comme ça que la parole doit être considérée si on veut garder et marcher dans des sentiers qui sont purs.
0: D'accord. Dernière partie de notre observation, le verset 17 à 24, soif de comprendre les merveilles de Dieu.
1: Oui, non seulement c'est cette parole-là qui peut permettre au jeune homme de rester pur, mais ça ne suffit pas encore pour le psalmiste, tellement qu'il a compris ce que c'est que la parole de Dieu. Il demande même à Dieu d'ouvrir ses yeux pour qu'il soit en communion complète, en contact avec les merveilles cachées des lois du Seigneur. Parce que chaque écriture, chaque parole de Dieu transporte des merveilles. Chaque vérité de la parole de Dieu est un instrument de miracle, de choses extraordinaires, de choses merveilleuses. Et le psalmiste, il a compris. Donc, il demande au Seigneur de lui permettre d'avoir accès à ce trésor illimité de richesses et de merveilles. Parce que c'est à ce prix-là seulement que sa vie sera affectée, influencée et que lui-même deviendra une merveille. Parce que celui qui est constamment avec la parole devient la parole. Et donc, il le sait. Il demande à Dieu d'ouvrir ses yeux. Il se sent comme un étranger sur terre et qui a besoin des instructions de son maître. Il sait que sa vie sera merveilleuse s'il est en contact avec les merveilles des Écritures. Donc, il ne veut rien d'autre. Il veut garder les statuts. Il veut pas que le Seigneur lui cache ses commandements. Parce qu'à chaque fois qu'un commandement, à chaque fois qu'une écriture t'est révélée, ta vie passe à un autre niveau. C'est quand tu n'as pas la révélation d'une portion des écritures, d'une portion des préceptes, de la voix du Seigneur, que ta vie semble être en tourment. Mais quand tu as accès à un commandement du Seigneur, tu as accès à un nouveau palier de gloire, accès à un nouveau palier de grâce. Et c'est ce que le psalmiste a compris. C'est pourquoi il demande à Dieu de ne pas lui cacher ses commandements. Au verset 19, il demande à Dieu d'ouvrir ses yeux pour qu'il contemple les merveilles de sa loi. Ce sont les prières que nous sommes censés faire pour avoir accès aux richesses du Seigneur et ne pas juste être des chrétiens qui vont écouter la parole de Dieu, chanter, danser et puis revenir aller s'asseoir.
0: Merci de nous rejoindre. Pour ceux qui viennent de le faire, vous suivez Méditons ensemble. Nous sommes le jeudi 18 juin 2026 et le lecteur de la Bible nous fait lire les 24 premiers versets du psaume le plus long du Psautier. Il s'agit du psaume 119. Nous nous contentons donc des 24 premiers versets avec comme invité l'évangéliste Jean Macagnero. Après l'observation, nous allons passer à l'interprétation. On va s'intéresser rapidement aux vérités. Alors, est-ce qu'il y a des vérités qu'on pourrait communiquer aux auditeurs à travers ces 24 vers?
1: Oui, la première vérité que je veux mettre en lumière, c'est le fait que Dieu communique, Dieu parle. C'est pourquoi il nous a donné sa parole. Et il ne nous laisse pas deviner le chemin par lequel on doit passer. En fait, le don de la parole de Dieu, c'est pour nous montrer, nous indiquer le chemin par lequel, dans ce monde des ténèbres-là, nous sommes censés passer. Donc, il nous donne une lampe pour que nous puissions
0: être éclairés
1: et ne pas marcher dans les ténèbres. Donc, personne n'est sans lumière parce que la parole de Dieu nous a été donnée. Donc, la lumière est disponible. C'est à nous, comme au psalmiste, d'aller chercher cette parole-là dans le but de la découvrir. L'autre chose que je veux souligner aussi, c'est que le bonheur est dans les voies du Seigneur. Il n'y a pas bonheur dans le système du monde. Il n'y a pas bonheur dans la manipulation. Il n'y a pas bonheur dans l'argent. Il n'y a pas bonheur dans des choses matérielles. Le bonheur se cache dans les voies du Seigneur. Lorsque par rapport à un domaine, vous connaissez les voies du Seigneur, le bonheur s'attache à vous. Lorsque par rapport au monde des entreprises, vous connaissez comment le chemin du Seigneur, les voies du Seigneur, dans le milieu de l'entrepreneuriat, eh bien, vous expérimentez le bonheur. Lorsque vous connaissez les voies du Seigneur dans le domaine du mariage, vous expérimentez le bonheur. Lorsque vous connaissez les voies du Seigneur dans le domaine de l'exercice du ministère, le bonheur s'attache à votre ministère. Et donc, le bonheur d'un individu n'est pas caché dans les diplômes. Le bonheur d'un individu n'est pas caché dans ce que le monde nous présente. Le bonheur d'un individu est caché dans les voies du Seigneur. Alors, le véritable mandat de chacun d'entre nous, c'est de découvrir les voies du Seigneur dans le domaine dans lequel Dieu l'a positionné, Dieu l'a placé. C'est alors que sa vie sera cachetée par le bonheur divin. La deuxième vérité que je veux mettre en lumière, c'est que la parole protège, en fait, la parole est le plus grand bouclier contre le péché. Et le psalmiste l'a dit, ce n'est pas par notre propre force que nous restons droits, mais c'est par la vie de la parole stockée à l'intérieur de nous. Et donc, quand le psalmiste est déchaîné pour connaître, est déchaîné pour être exposé à la vérité, à la parole du Seigneur, c'est parce qu'il a compris que l'arme fatale contre le malin et le péché, effectivement, c'est la parole. Sa capacité à garder la parole dans son cœur est ce qui le garde contre toute forme de péché. Puisse Dieu nous donner la force et la capacité de garder dans nos cœurs sa parole pour ne pas pécher contre lui. La quatrième vérité que je veux mettre en lumière, c'est que toute vision spirituelle se demande. Ici, le psalmiste dit, ouvre mes yeux pour voir les merveilles de la parole. Ce que tu veux, demande-le à Dieu. Tu veux voir la richesse de la parole, demande-le au Seigneur. Tu veux voir les voies qui conduisent, les voies qui imposent le bonheur dans ta vie conjugale, dans ta vie professionnelle, les voies qui imposent le bonheur dans tes affaires, dans ton ministère. Il faut demander au Seigneur d'ouvrir tes yeux pour avoir accès à ces voies, pour avoir accès à ces commandements qui vont bouleverser ton histoire et faire de toi la lumière que tu es appelé à être et à manifester dans les nations. Donc, une vision spirituelle se demande. Tu ne peux pas comprendre les profondeurs de Dieu par ton intelligence. Non, c'est un cadeau que Dieu fait à ceux qui lui demandent. Donc, arrête de t'élever, tu prends ta Bible, tu la lis comme un roman, comme un livre d'Adoras ou Harlequin. Non, demande à Dieu, quand tu ouvres ta Bible, qu'il ouvre tes yeux sur une merveille qui va bouleverser ta vie. On n'a pas besoin de 2, 3, 4, 5 paroles pour avoir une vie changée. On a juste besoin d'avoir accès à une merveille d'une parole et ta vie bascule.
0: Merci évangéliste Marc Agnero. On va conclure, méditons ensemble avec vous en rappelant simplement le texte que nous lisons aujourd'hui, jeudi 18 juin 2026. Il s'agit du psaume 119, les versets 1 à 24. C'est le psaume le plus long du sautier. Il comprend 176 vers. Nous nous contentons ce matin des 24 premiers vers. Alors, qu'est-ce qu'on retient en termes d'enseignement, évangéliste Jean Macagnero?
1: Principalement, je demande à chaque auditeur de ne pas lire la Bible par devoir. Parfois, nous avons l'impression que tout ce que nous faisons, c'est par devoir. C'est un danger. On passe à côté de la vie de la Bible parce qu'on la lit par devoir. À la vérité, on doit la lire comme on cherche de l'or. Parce que les Écritures sont de l'or. Les Écritures contiennent de l'or. Et il faut que nous prions Dieu qu'il ouvre nos yeux pour voir ce qu'il veut nous dire chaque jour par rapport à nos enfants, par rapport à notre mariage, par rapport à notre vie sur terre, par rapport à nos finances. Seigneur, ouvre mes yeux. Ne laisse pas mes yeux être fermés. Que ta ta loi me communique ce dont j'ai besoin d'entendre, de comprendre pour que ma vie expérimente un changement drastique. Ça, c'est la première chose. Ensuite, la deuxième chose, c'est que quand Dieu ouvre nos yeux et quand nous sommes plongés dans la loi merveilleuse de Dieu, nous devons apprendre à garder cette loi-là, ces promesses-là, ces vérités-là dans nos cœurs. C'est notre plus grande force, c'est notre plus grande arme. Si Jésus ne les avait pas dans son cœur, gardé ces paroles-là, eh bien, sa destinée se serait arrêtée dans le désert lorsque le diable, Satan, était venu le tenter dans le désert. Mais le fait qu'il ait gardé dans son être intérieur la loi du Seigneur l'a protégé. Alors, je termine en disant ceci. Ta vie ne sera jamais définie par autre chose que par ce que tu découvres de la vérité, de la voix du Seigneur, de la parole de Dieu. Ce n'est pas suffisant que d'être dans une grande église. Ce n'est pas suffisant que d'avoir un pasteur ou un. Ce n'est pas suffisant que d'être dans l'assemblée la plus à la mode dans le pays. Ce qui suffit, c'est que tu fasses une rencontre unique avec les merveilles des Écritures. Dieu peut utiliser un homme pour t'ouvrir les yeux sur les Écritures. Dieu peut utiliser un livre pour ouvrir tes yeux sur les Écritures. Mais ce qu'il te faut, c'est un cœur qui cherche à découvrir les merveilles des Écritures parce que ta vie se trouve là-bas.
0: Nous avons eu beaucoup de plaisir à animer cette émission en votre compagnie, amis auditeurs. Merci d'avoir suivi Méditons ensemble. L'évangéliste Jean-Marc Agnereau s'est prêté à nos questions. Nous espérons que vous avez eu beaucoup de plaisir à partager les réponses en famille. Le psaume 119, le verset 1 à 24 a été lu et commenté par l'évangéliste Jean-Marc Agnereau, leader du objectif bonheur conjugal. N'oubliez pas de lire la note explicative qui figure la date du jeudi 18 juin dans le lecteur de la Bible. Demain, nous allons lire un autre passage. Que Dieu vous bénisse. Merci à Emmanuel Yao pour la mise en onde. Je suis Alex Adombi, Pacôme. Excellente journée en compagnie des programmes de la radio. Shalom.

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1: Édition spéciale, mesdames et messieurs. On y va, Edouard, vas-y.
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1: Nous sommes ce matin avec l'apôtre Gilard Régis Joseph. Comme annoncé dès l'entame de la matinale des 6 heures, il est de notre pour parler d'une journée de prière. Bonjour à vous, l'apôtre Gilard Régis Joseph.
3: Bonjour Criso, nous saluons tous les auditeurs de la radio Fréquence Vie. Merci de nous recevoir chez vous, à la maison, dans votre bureau, dans votre véhicule. Nous saluons ceux qui nous écoutent hors de la Côte d'Ivoire et même à l'intérieur. Je salue un coucou spécial à mes amis de Boaké. Que la grâce et la faveur de Dieu soient sur chacun d'entre vous ce matin.
1: Nous les saluons. Alors, l'événement, c'est une journée de prière, c'est bien cela?
3: Oui, tout à fait. Gestemané, quand on dit 10 heures, c'est une journée. C'est-à-dire qu'il faut aimer quelqu'un pour passer 10 heures avec lui.
1: Tout à fait.
3: Voilà, nous disons que nous aimons Dieu, mais quand il s'agit de passer du temps avec lui, on fuit. Mais on a d'autres choses où on passe plus de temps. Vous voyez, par exemple, vous passez une journée au travail. Vous aimez votre travail, vous passez une journée. Mais Dieu qui bénit, quand il s'agit de passer une journée avec lui, on dit que c'est long. Ah, il faut rechercher la profondeur. Il faut chercher l'amitié de Dieu. Voilà. Donc, pour moi, 10 heures dans la présence de Dieu, une journée dans la présence de Dieu, j'allais dire c'est peu. Voilà.
1: Parce et c'est 10 heures d'affilée, hein?
3: Oui.
1: Pas de pause et tout ça.
3: Non. Et on commence par l'intercession. Ensuite, il y a la louange, l'adoration. Et un temps de réveil spirituel. Et il y a l'enseignement. Dieu m'a fait la grâce d'être le seul orateur. Et ensuite, on a la prière. Et à une heure de la fin, nous avons les témoignages. Et à chaque fois qu'on se réunit, et Dieu se manifeste. Maintenant, la 3e édition qui aura lieu ce samedi 20. Donc, je précise toujours que quel que soit le temps qu'il fera, Gestemané aura lieu. Voilà, donc, même s'il pleuvait, c'est pas la peine de m'appeler pour me demander si ça aura lieu. On ne peut pas reporter, parce D'accord. que c'est un rendez-vous qui
1: Généralement, il vous appelle, là.
3: C'est
1: vous demandez ouais, quel si temps ça... il fait ou bien... Il...
3: Non. Pour avoir des précisions, c'est un rendez-vous avec Dieu. Tout on ne peut fait. Pas décaler ça comme ça. C'est pas comme avec un homme où tu peux appeler et puis t'excuser. Et donc, dans l'agenda de Dieu, lui, il a inscrit que ce jour... Et nous devons être dans sa présence. Donc il nous attend. Voilà, c'est ça, la compréhension, la discipline de l'heure.

0: il y a l'aspect, il y a beaucoup de choses qu'on sens. Maintenant, le garder ici, c'est veiller. Ça, c'est l'intercesseur. Voilà, veiller. Parce que tout chrétien doit être un veilleur. Tout chrétien est un vigile. Donc, maintenant.
1: Tout à fait.
0: Maintenant, nous avons des mots. On dit tout lieu. Ça peut être ton foyer. Ça peut être ton lieu de travail, ton lieu de commerce. Mm-hmm. Partout où tu foules le pied. Voilà, le mot fouler. Ça, on va le voir. Et ensuite, nous avons pied. Le pied symbolise quelque chose. Donc, ceux qui seront là sauront, voilà, pourquoi Dieu a dit cela. Ensuite, je vous le donne. Il y a une condition. Si je m'assois, Dieu ne me donne pas. Puisqu'il dit, dans fouler, c'est marcher. Si je ne marche pas et que je m'assois, il ne me donne pas. Donc, j'ai compris que ce n'est pas parce qu'on occupe physiquement un lieu qu'on contrôle spirituellement le lieu. Tu vois, on voit ça dans l'histoire du peuple d'Israël, avec Cana. Les Cananéens occupaient physiquement Cana, mais spirituellement, Cana appartenait déjà à Abraham et à sa postérité. Puisque quand Abraham s'est couché, il s'est levé, il était déjà à Cana quand Dieu lui a dit, « Là où tu te tiens, je vais donner à ta postérité. » Et Abraham a bâti un hôtel. Et là, il a changé le titre foncé du lieu, la CD. Tu vois. Donc, spirituellement déjà, et Abraham possédait Canaan. Et ensuite, et vous voyez avec et Jacob. Quand Jacob fuyait Ésaïe, il est parti se coucher là-bas, sans le savoir. Et qu'est-ce qu'il a vu la nuit? Il a vu un trafic angélique. Un aéroport où les anges montaient, ils descendaient. Quand il s'est levé, il dit certainement ici, c'est la porte des cieux. Donc déjà, s'il y a des anges qui se manifestent là-bas, c'est que le contrôle spirituel est là. Donc maintenant, la prise de Cana était une question de formalité. C'est ça, Dieu a dit quand même, allez fouler, je vous ai déjà donné. Voyez.
1: C'est cela l'apôtre Jules Arugis Joseph. Et qu'est-ce qu'on veut insinuer avec tous ces exemples-là?
0: Bon, tu vois, les chrétiens se plaignent beaucoup. Les chrétiens refusent d'exécuter les instructions que Dieu leur donne.
1: D'accord.
0: Voyez. On dit, ah, moi, dans mon service, on ne m'aime pas, moi, dans mon service, je suis frustré, mon foyer est attaqué, et mon lieu de commerce est ceci.
1: Mais attends. Ils disent ce qu'il est, l'apôtre.
0: Non, justement, c'est le refus, ou bien c'est parce qu'ils ne comprennent pas et ce que Dieu veut pour eux. Voilà. Il dit, là où tu poses le pied. Ah, toi aussi. Ah, maintenant, si toi, tu refuses, tu dis, voilà, tu sais, les gens ont des expressions, et oui, Jésus a tout réglé à la croix. Bien sûr, s'il a réglé à la croix.
1: Tout est accompli à la croix.
0: Oui, mais tu prends possession, lève-toi, et puis tu colonises la chose. Voilà, c'est simple. Mais ça ne veut pas dire qu'on s'assoit à la maison. Voilà.
1: Mais ils disent que le travail était déjà fait.
0: Non, ben, écoutez.
1: Hein? Après le travail, c'est le repos, ils disent.
0: Non. Mais quand.
1: Ce n'est pas cela?
0: Ah, mais est-ce que tu as le repos? Tu n'as pas le repos. Voilà.
1: Mais pour eux, ils ont le repos. Hein?
0: Pas du tout. Quand ton foyer est attaqué, tu ne dors pas, tu n'as pas le repos. Parfois même là, ce n'est pas l'ambiance de ton foyer, mais toi-même là, dans la maison là, tu n'as pas la paix. Tu vois, les oppressions sont là. Pourquoi? Parce que tu n'as pas pris possession des lieux. Voilà. C'est comme les gens qui ont les champs.
1: Vous liez cela forcément au spirituel. L'apôtre Gila, Régis Joseph.
0: C'est pas que je lis forcément. C'est pas de la superstition. C'est du discernement.
1: D'accord.
0: Je veux dire, les gens qui ont les terrains. Tu sais, la terre a une mémoire.
1: Tout à fait.
0: Et tout ce que tu fais sur la terre enregistre. Quand Caïn a tué Abel, Dieu a demandé à Caïn, où est son frère? Il dit non, hein? Ah, moi, je ne suis pas le gardien de mon frère, il ne faut pas me demander. Dieu va lui dire. Parce que Caïn pensait que Dieu n'était pas au courant. Il dit, le sang, la voix du sang de ton frère coule depuis la terre jusqu'à moi. Ça veut dire, la terre a enregistré le crime. Maintenant, si toi, tu achètes un terrain, alors qu'il y a eu des choses qui ont été faites sur ce terrain-là, des dépôts démoniaques, mais la terre retient cela.

0: Mais toi qui arrives là, la terre va te combattre. Ça, c'est clair. Ben, c'est des choses qu'il faut connaître.
1: D'accord.
0: Et maintenant, lorsque vous allez, vous mettez ça en pratique, et puis vous-même, vous prenez possession de votre truc. C'est tout. Ben, c'est comme le travail. C'est comme votre bureau. C'est toi qui rentres là-bas. Les gens rentrent. Mais attends, si tu te dis que c'est un bureau et que tout le monde entre, c'est comme quelqu'un qui a un étal au marché. Tout le monde va au marché. Il y a tous les esprits au marché. Mais c'est important pour toi.
1: Jésus a tout accompli la croix.
0: Mais justement,
1: c'est ce que les gens disent. Mais
0: il t'a donné le pouvoir. Ça dit, et Apocalypse 5 te dit que le sacrifice de Christ là a fait de toi un sacrificateur et un roi. C'est pas de gaieté de cœur. Ce pouvoir là a été arraché dans le sang pour te donner. C'est comme si on te nomme ambassadeur. Toi, tu arrives, tu es assis là-bas, tu n'agis pas, on te demande non. Et depuis, vous fouillez, il y a eu des accords, donc toi, tu n'as plus rien à faire. Mais on va te rappeler. On va te rappeler. C'est comme un préfet qui est nommé par le président, qui représente le président. Et puis, il est assis, il dit, bon, de toute façon, le président a parlé ça dans son discours, lui, il n'a plus rien à faire. Bon, s'il y a quelque chose, les gens n'ont qu'à aller voir le président. Mais attends, on va te radier.
1: D'accord. Alors, d'aucuns disent que là, c'est physique, c'est pas spirituel.
0: Mais attends.
1: Lui, physiquement, mais il n'applique pas ce que le président dit.
0: Pour être, ben justement.
1: C'est quoi le rapport spirituel?
0: Le rapport spirituel, c'est Dieu. Dieu, quand Dieu, nous là, nous détenons un pouvoir délégué. Christ nous a délégué son pouvoir.
1: D'accord.
0: Pour que nous puissions agir. Regarde ce qu'il a fait avec les apôtres. Il dit, moi, je m'en vais, mais vous allez recevoir le Saint-Esprit. Restez là. C'est quand vous allez recevoir, mais c'est une accréditation. Voilà, la réception du Saint-Esprit par les apôtres en ce moment, c'est la même chose que je vous ai donné le pouvoir de marcher sur les scorpions, les serpents. Maintenant, quand ils ont reçu le Saint-Esprit, vous voyez ce qu'ils ont posé comme acte. Pierre même, qui est le type même du chrétien d'aujourd'hui, là, qui marche dans la chair, qui se réunit là. Regardez, il a prêché et ce jour, il a eu 3000. Son discours de Acte 2, il a le charisme. Il dit que voilà, Jésus là, que vous voyez ici là, il a été crucifié, il est mort et puis il est ressuscité. Ils en sont témoins. Voilà.
1: D'accord.
0: Mais attends, toi, alors, tu ne peux pas aller faire une campagne d'évangélisation. Même la ruelle où tu habites dans ton quartier là, avec l'adressage là, la rue porte un nom. Si c'est le nom d'un cadavre, tu crois que son esprit ne viendra pas sur les lieux? Il viendra, mais toi tu es chrétien et puis tu côtoies ça et puis tu attends quoi? Voilà.
1: Il y a beaucoup à faire. En tout cas, à vous entendre, il y a beaucoup à faire spirituellement.
0: Mais tout à fait.
1: Tout n'est pas physique. Hein.
0: Mais une autorité.
1: Tout n'est pas physique.
0: Toute autorité est donnée pour que ça soit exercé.
1: Tout à fait.
0: C'est pas pour qu'on s'assied. Même les chefs traditionnels qui héritent de leur père, ils prennent pas ça et puis ils sont assis et puis ils disent rien.
1: Tout à fait.
0: Voilà. Mais attendez,
1: c'est
0: écoutez.
1: Vrai. La suite, c'est pour...
0: Ce que le Seigneur a fait pour nous, le Seigneur, ce n'est pas un coussin de la paresse. Voilà, celui qui ne veut pas, qu'il ne dise pas ça. Il y a l'ignorance. Et puis Dieu dit, mon peuple périt par manque de connaissance. Dans ces conditions-là, on ne se plaint pas. Parce que partout où vous allez passer, vous allez être frustré. Pourquoi? Parce que vous n'exercez pas l'autorité que le Seigneur vous a donnée.
1: D'accord.
0: Voilà. Donc, j'exhorte les uns et les autres. On dit tout lieu. Ça dit, je ne vais pas citer tout lieu.
1: Tout à fait.
0: Voilà. Donc, c'est important. Parce que même des gens, sans le savoir...
1: C'est important. Extrêmement important.
0: Ouais. Voilà. Dans le combat spirituel, de niveau stratégique, c'est important. Vous ne pouvez pas ignorer ça. Et puis vouloir prier pour la Côte d'Ivoire, vous pouvez pas ignorer ça. Et puis vouloir prier pour l'Afrique, vous pouvez pas ignorer ça. Et puis vouloir prier pour les nations.
1: Tout à fait.
0: Mais ça c'est pas vrai.
1: Je suis d'accord. C'est convaincant. Hein. Tout ce que vous dites c'est convaincant.
0: Donc il faut être là samedi.
1: Alors, la suite c'est pour ce samedi.
0: Tout à fait.
1: À quelle heure?
0: 8h30, 18h30. Nous on est ponctuel. 8h30 on commence. Voilà. Même si il n'y a pas une clause qui élimine quelqu'un. On ne dit pas si tu viens à telle heure, ne rentre pas. Ce n'est pas ce qu'on a dit. Voilà. Mais nous, on a rendez-vous avec le Seigneur à 8h30. Celui qui veut réellement manifester son amour envers le Seigneur, celui qui aime la prière, ou celui qui veut apprendre à coloniser les lieux, changer l'atmosphère de sa maison, changer l'atmosphère de son bureau, changer l'atmosphère de son village, changer l'atmosphère de partout où il va, qu'il soit là, pour apprendre, pour connaître et aller appliquer. C'est au CPE, la grande salle, le CPE qui est entre l'école de gendarmerie et l'INSAC dans le même périmètre que la radio Fréquence Vie Abidjan. Donc, si vous voulez d'autres informations, ou si vous ne savez pas où se trouve le CPE, vous pouvez nous appeler au 2 x 07 14 52 18 07 07 14 52 18 ou le 01 03 66 81 17 01 03 66 81 17. Quand la marche devient dure, ce sont les durs qui marchent. Dieu vous bénisse et bonne suite.
1: C'est cela. Merci beaucoup, l'apôtre Gilles Régis Joseph. Merci beaucoup, hein, c'est vraiment convaincant. Que Dieu vous bénisse.
0: Amen.
1: Voilà, à samedi, hein, sans faute. Oui. Maintenant, nous allons aller en amphi. Chers étudiants et étudiantes de l'émission à l'école du Seigneur, apprêtez-vous à enjamber les pièges. À tout de suite. Amen, amen, amen, amen.
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0: Shalom Alerem, bonjour à tous. Nous allons poursuivre encore ce matin avec le point 6.3 qui parle de l'exemple macédonien de la libéralité. L'exemple macédonien de la libéralité. Paul explique aux Corinthiens comment est-ce que les Macédoniens ont exercé la libéralité. Alors, le premier point, la première chose qu'ils ont faite, c'est que les Macédoniens ont manifesté la libéralité dans leur grande tribulation. Deuxième action que Paul présente aux Corinthiens, c'est que les Macédoniens ont exercé dans leur pauvreté profonde la libéralité avec une joie débordante. Troisième chose, c'est que les Macédoniens ont exercé la libéralité volontairement et au-delà de leurs moyens. La quatrième chose sur laquelle on s'est arrêté la dernière fois, c'est que les Macédoniens ont exercé la libéralité en la considérant comme une faveur. Alors, ce que nous faisons depuis quelques temps, nous allons d'abord lire le texte de base qui nous permet d'expliquer tout ce que nous disons. Dans 2 Corinthiens chapitre 8, versets 1 à 5, il est dit ceci. « Nous vous faisons connaître, frères, la grâce de Dieu qui s'est manifestée dans les églises de la Macédoine. Au milieu de beaucoup de tribulations qui les ont éprouvées, leur joie débordante et leur pauvreté profonde ont produit avec abondance de riches libéralités de leur part. Ils ont, je l'atteste, donné volontairement selon leurs moyens et même au-delà de leurs moyens. Nous demandons avec de grandes instances la grâce de prendre part à l'assistance destinée aux saints. Et non seulement ils ont contribué comme nous l'espérions, mais ils se sont d'abord donnés eux-mêmes au Seigneur, puis à nous par la volonté de Dieu. Dans l'exemple macédonien que Paul présente aux Corinthiens, il y a 5 actions concrètes qu'ils ont posées. Alors, qu'il montre aux Corinthiens. La première action, c'est que les Macédoniens ont manifesté la libéralité dans leur grande tribulation. Première chose à retenir. Ils ont manifesté la libéralité dans leur grande tribulation. Deuxième chose que Paul relève ici, les Macédoniens ont exercé dans leur pauvreté profonde la libéralité avec une joie débordante. Le verset 2. Troisième chose, c'est que les Macédoniens ont exercé la libéralité volontairement et au-delà de leurs moyens. Quatrième chose, les Macédoniens ont exercé la libéralité en la considérant comme une faveur. C'est là qu'on s'est arrêté la dernière fois. Dans 2 Corinthiens chapitre 8, le verset 4, Paul dit ceci, « Nous demandons avec de grandes instances la grâce de prendre part à l'assistance destinée aux saints. » L'apôtre Paul, connaissant les difficultés des églises de la Macédoine, n'avait sans doute pas informé celle-ci qu'une offrande, qu'une collecte était organisée en faveur des chrétiens de Jérusalem. Pour dire que vous êtes tellement éprouvés, et puis là, c'est une région pauvre. On ne peut pas vraiment vous imposer d'autres charges. Ils ne voulaient pas empirer leur situation. Mais lorsque ces églises ont appris qu'il y avait un projet de collecte de fonds pour l'église de Jérusalem, elles demandaient avec beaucoup d'insistance à Paul de leur permettre d'y prendre part. Alors, le passage dit quoi? Nous demandons avec de grandes instances. Le mot instance signifie prière, supplication. Instance signifie prière, supplication. Mais pourquoi, au lieu de se réjouir, ces églises voulaient-elles participer à cette libéralité? Elles voulaient y participer parce qu'elles voyaient la libéralité comme un privilège ou une faveur qui leur est accordée de soutenir d'autres personnes. Donc, la libéralité est une faveur. On peut dire que les églises de la Macédoine ont reçu une aptitude surnaturelle à donner. Je reprends. Les églises de la Macédoine ont reçu une aptitude surnaturelle à donner. Bien-aimés, le modèle macédonien de la libéralité nous enseigne que la libéralité est un privilège ou une grâce universelle appartenant aux riches comme aux pauvres. Alléluia. Je reprends. Chers sœurs, chers frères, bien-aimés dans le Seigneur, le modèle macédonien de la libéralité nous enseigne que la libéralité est un privilège ou une grâce universelle appartenant aux riches comme pauvres. Tout le monde peut exercer la libéralité. En conséquence, la libéralité s'exprime en proportion des revenus. Ce n'est pas seulement les riches qui doivent exercer la libéralité. Les pauvres aussi peuvent exercer la libéralité. Tout le monde peut exercer la libéralité. Oui, le modèle macédonien, les macédoniens qui, dans leur pauvreté extrême, ont exercé la libéralité, ce modèle-là nous enseigne que la libéralité est un privilège. La libéralité est un privilège, une grâce universelle appartenant aux riches, appartenant aux pauvres. 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J'espère que le Seigneur va toucher des cœurs pour réagir instantanément à la suite de cette émission pour dire que voici ma part pour soutenir la radio. Que Dieu nous bénisse. Oui, la libéralité est un privilège. Oui, que chacun de nous dise que puisque c'est un privilège, je veux donner tel montant pour soutenir la radio. La cinquième chose que les macédoniens ont faite, que Paul soulève ici, il dit « Les macédoniens ont exercé la libéralité en se donnant d'abord eux-mêmes au Seigneur, puis aux apôtres. » C'est faux, hein? Il dit « Les macédoniens ont exercé la libéralité en se donnant d'abord eux-mêmes au Seigneur, puis aux apôtres. » 2 Corinthiens 8, 5. « Et non seulement ils ont contribué comme nous l'espérions, mais ils se sont d'abord donnés eux-mêmes au Seigneur, puis à nous par la volonté de Dieu. » Le verset 5 nous révèle les deux secrets qui ont permis aux Macédoniens d'exercer la libéralité. Les deux secrets qui ont permis aux Macédoniens d'exercer la libéralité. Le premier secret, c'est quoi? Ils se sont d'abord donnés eux-mêmes au Seigneur. C'est-à-dire, ils se sont mis entièrement à la disposition de Christ. Ils se sont entièrement mis à la disposition de Christ. 2 Corinthiens 8, 5. Et non seulement ils ont contribué comme nous l'espérions, mais ils se sont d'abord donnés eux-mêmes au Seigneur, puis à nous par la volonté de Dieu. Les Macédoniens avaient résolu la question de seigneurie. Pour eux, il y a un seul Dieu, il y a un seul Christ, il y a un seul évangile. Il n'y a donc pas un autre Christ ailleurs. Alléluia. La fidélité des Macédoniens à Christ contraste avec le comportement des Corinthiens qui étaient prêts à suivre le premier venu. Je reprends. La fidélité des Macédoniens à Christ contraste avec le comportement des Corinthiens qui étaient prêts à suivre le premier venu. Paul est parti à Corinthe, il a prêché l'évangile, ils se sont convertis. Mais après Paul, les apôtres par excellence, qu'on a surnommé les super apôtres, sont arrivés, qui vont annoncer notre Christ. Et qu'est-ce que les gens vont faire? Beaucoup vont les suivre. Mais les maçonniers, ce n'est pas comme ça. Hein? Ils n'étaient pas comme ça. C'est pour ça qu'on dit, ils avaient résolu la question de seigneurie. Christ est Seigneur. Christ est Seigneur. On ne suit pas n'importe qui. C'est malheureux de voir aujourd'hui qu'il y a des gens qui se disent chrétiens, et qui aujourd'hui court derrière cette fois disant prophète, mais quoi, qui s'est autoproclamant Jésus ou bien un médiateur, etc., etc. C'est déplorable. Quand quelqu'un se dit chrétien, quelqu'un qui a rencontré Jésus-Christ comme Seigneur personnel, il n'y a plus de problème de seigneurie dans sa vie. Jésus-Christ est Seigneur. Il a résolu la question de seigneurie. Pour lui, il y a un seul Dieu, un seul Christ, un seul évangile. Quelqu'un qui va venir lui dire qu'il est ancien, et de quoi ? 12e ancien, ou bien 24e vieillard, ou bien 25e vieillard, tout ça, c'est de quoi ? C'est des conneries. Mais malheureusement, il y a des gens qui quittent des églises évangéliques, qui vont dans ces sectes-là. Après, vous les rencontrez, vous dites que c'est maintenant que j'ai rencontré le Christ. Là où je suis là, Christ est là-bas. C'est comme vous n'avez absolument rien compris. Mais les Thessaloniciens, eux, ils avaient résolu ce problème-là. Pour eux, il y a un seul Dieu, un seul Christ, un seul évangile. Pas comme les Corinthiens qui couraient derrière les faux messies, les faux apôtres, etc. etc. Bien-aimés, c'est là que nous allons nous arrêter aujourd'hui. La prochaine fois, nous allons voir le second secret des Macédoniens. Pourquoi est-ce qu'ils ont pu exercer la libéralité? Merci de nous soutenir en prière. Que Dieu veille sur vous. Shalom.
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0: Bonjour à vous, chers étudiants et étudiantes du cadre de jeu à l'École du Seigneur. Très heureux de vous retrouver ce matin, en ce jeudi 18 juin, après le cours dispensé par le révérend professeur Blébazila Millet. La question du jour se déroule comme suit. Le modèle lors de la libéralité macédonienne s'appuie A sur la proportion des revenus, B sur les supplications faites par les macédoniens à Paul, C sur l'aptitude naturelle à donner. Le modèle lors de la libéralité macédonienne s'appuie A sur la proportion des revenus, B sur les supplications faites par les macédoniens à Paul, C sur l'aptitude naturelle à donner. Le modèle lors de la libéralité macédonienne s'appuie A sur la proportion des revenus, B sur les supplications faites par le macédonien à Paul, C sur l'aptitude surnaturelle à donner. 07 07 58 3 x 21 05 44 56 2 x 74.
1: Oui, allô, bonjour, bonjour.
0: Allô, bonjour, cher étudiant.
1: Oui, c'est l'étudiant Boro Franck Désiré.
0: Étudiant Boro Franck Désiré.
1: Oui, la réponse est.
0: La réponse est, c'est notée.

0: Allô?
1: Allô, bonjour.
0: Bonjour, cher
1: Que
0: étudiant qui nous
1: Dieu
0: rejoint.
1: bénisse votre journée.
0: C'est l'étudiant?
1: Ngoran
0: Ngorin de
1: de
0: Yopougon. Proposition de réponse.
1: B et C.
0: B et C, c'est noté.

0: Allô?
1: Bonjour, mon frère, que la paix du Seigneur soit avec toi.
0: Oui, bonjour étudiant Tô Clément.
1: Non, ma réponse est C.
0: La réponse est pour l'étudiant Tô Clément. Le modèle de la libéralité macédonienne s'appuie A sur la proportion des revenus, B sur les supplications faites par les Macédoniens à Paul, C sur l'aptitude surnaturelle à donner.
2: Allô?
0: Oui, allô?
2: Shalom, shalom frère.
0: Oui, bonjour cher étudiant qui nous rejoint.
2: Étudiant Sou, Armand fidèle.
0: Étudiant Sou Amant fidèle.
2: Oui.
0: Vous nous appelez d'où?
2: De Yopougon.
0: De Yopougon, d'accord. Votre proposition de réponse?
2: A et C.
0: A et C, c'est noté pour l'étudiant Sou Amant fidèle.

0: Allô?
1: Oui, allô. Bonjour Moïse, Loconicole.
0: Oui, bonjour étudiante Loconicole. Proposition de réponse.
1: A, B et C.
0: A, B, C, c'est noté.

0: Allô?
1: Allô?
0: Oui, bonjour cher étudiant.
1: Bonjour.
0: C'est l'étudiant.
1: C'est l'étudiant Zigo.
0: Étudiant Zigo qui nous appelle d'où?
1: D'Hongrie.
0: De Cocody Hongrie, d'accord, proposition de réponse.
1: Pour moi, aucune bonne réponse.
0: Aucune bonne réponse pour l'étudiant Zigo, c'est noté.

0: Le modèle de la libéralité macédonienne s'appuie A sur la proportion des revenus, B sur les supplications faites par les Macédoniens à Paul, C sur l'aptitude surnaturelle à donner. Oui, allô?
1: Bonjour Moïse.
0: Oui, bonjour Daniel Kadjo.
1: Moi, je prends les trois propositions de réponse.
0: D'accord, c'est noté.
1: Merci.

0: Allô?
1: Bonjour.
0: Oui, bonjour cher étudiant.
1: On a fait quoi depuis quand on était?
0: Étudiant Norbert Kouadio depuis le camp militaire. Proposition de réponse.
1: Ah, je prends les trois.
0: C'est noté. Allô?
2: Allô?
0: Oui, bonjour cher étudiant.
2: Bonjour, Mita.
0: C'est l'étudiant.
2: Bonjour, Noël.
0: Étudiant Jean-Noël qui nous appelle d'où?
2: Je vous appelle de Paris.
0: D'accord, d'a jamais payé. Proposition de
2: Oui.
0: réponse.
2: Je prends les trois.
0: D'accord, c'est noté. A, B et C.

0: Allô?
1: Allô? Oui, allô?
0: Oui, bonjour chère étudiante.
1: Bonjour.
0: C'est l'étudiante?
1: Maman Lago.
0: Étudiante, Maman Lago, proposition de réponse?
1: Aucune bonne réponse.
0: C'est noté.

0: Allô?
1: Oui, ça,
0: oui, bonjour, cher étudiant.
1: Bien Kwaku de Williamsville.
0: Étudiant Kwaku de Williamsville. C'est noté. Proposition de réponse.
1: Les trois réponses sont bonnes.
0: D'accord, donc A, B et C.

0: Allô?
1: Oui, allô.
0: Oui, bonjour, cher étudiant.
1: Oui, petit étudiant Goma.
0: Étudiant?
1: Pardon? Goma.
0: Étudiant Goma.
1: Et la lettre A.
0: C'est noté. Allô?
2: Allô? Bonjour, madame Ouya.
0: Oui, bonjour, étudiante, madame Ouya. Proposition de réponse.
2: Une bonne réponse.
0: Aucune bonne réponse, c'est noté. Allô?
3: Allô?
0: Oui, bonjour, cher étudiant.
3: Bonjour, étudiant Kambou de Yopougon.
0: Étudiant Kambou de Yopougon, proposition de réponse.
3: Aucune bonne.
0: C'est noté.

0: modèle de la libéralité macédonien s'appuie A sur la proportion de revenus, B sur les supplications faites par les Macédoniens à Paul, C sur l'aptitude surnaturelle à donner. 07 au 58, 3 x 21. Allô? Allô? Nous saluons au passage l'étudiant ami de Bingerville. Bon, ça fait un moment que nous n'entendons plus sur les ondes de la radio de la vie. Allô?
1: Oui.
0: Oh là là, veuillez nous rappeler. Cher étudiant, où je vais? Allô?
1: Allô, Omnidieu, soyez béni.
0: Amen, non, c'est l'étudiant.
1: L'étudiant Zélie Kevin.
0: L'étudiant Zélie Kevin qui nous appelle d'où?
1: Du coup, Rodi.
0: De Pobwe.
1: Pardon. Rodi.
0: D'accord. De Cocody.
1: Justement.
0: Oui. D'accord. Proposition de réponse pour l'étudiant Zélie Kevin.
1: Les trois réponses sont bonnes.
0: D'accord. C'est noté A, B et C. Oui.

0: Le modèle de la libéralité macédonienne s'appuie A sur la proportion des revenus, B sur les supplications faites par les Macédoniens à Paul, C sur l'aptitude surnaturelle à donner. Allô?
1: Allô?
0: Oui, bonjour cher étudiant. Étudiant Yaoulion, proposition de réponse.
1: La réponse est bonne.
0: C'est noté.

0: Allô?
1: Oui, bonjour mon frère.
0: Oui, bonjour étudiant Zogévin. Enfin, qui a pu nous joindre en proposition de réponse?
1: Les trois réponses sont bonnes.
0: C'est noté pour l'étudiant Zogévin.
1: Merci mon frère.

0: Allô?
1: Allô?
2: Oui, bonjour, Moïse.
0: Oui, bonjour chère étudiante, c'est l'étudiante.
2: Ça va aller.
0: Étudiante Diagonès d'Agbali, proposition de réponse.
2: Et toi, réponds en bonne.
0: C'est noté.

0: Allô?
1: Oui, bonjour.
0: Bonjour, chère
1: J'ai
0: étudiante.
1: maman
0: Étudiante?
1: Dédé de deux plateaux.
0: Maman?
1: Dédé.
0: Maman Dédé de deux plateaux.
1: Oui.
0: C'est noté.
1: Moi, je choisis C et B.
0: C et B. La réponse
1: Oui.
0: C et B. C'est noté pour Maman Dédé des deux plateaux.

0: Allô? Eh bien, c'est ici que nous allons refermer le poteau de ce cadre de jeu à l'école du Seigneur. Merci à vous, chères étudiantes et étudiants du cadre de jeu. Vous avez été nombreux à avoir participé ce matin. Encore bien merci à vous. La question du jour était de savoir le modèle de la libéralité macédonienne s'appuie sur A, la proportion des revenus, B, les supplications faites par les Macédoniens à Paul, C, l'aptitude surnaturelle à donner. Avant de donner la bonne réponse, on écoute d'abord ce qui suit.
1: Chers sœurs, chers frères, bien-aimés dans le Seigneur, le modèle macédonien de la libéralité nous enseigne que la libéralité est un privilège ou une grâce universelle appartenant aux riches comme pauvres. Tout le monde peut exercer la libéralité. En conséquence, la libéralité s'exprime en proportion des revenus. Ce n'est pas seulement les riches qui doivent exercer la libéralité. Les pauvres aussi peuvent exercer la libéralité. Tout le monde peut exercer la libéralité. Chers sœurs, chers frères, bien-aimés dans le Seigneur, le modèle macédonien de la libéralité nous enseigne que la libéralité est un privilège ou une grâce universelle appartenant aux riches comme pauvres. Tout le monde peut exercer la libéralité. En conséquence, la libéralité s'exprime en proportion des revenus. Ce n'est pas seulement les riches qui doivent exercer la libéralité. Les pauvres aussi peuvent exercer la libéralité. Tout le monde peut exercer la libéralité.
0: Eh bien, comme vous venez de l'entendre, il fallait opter pour la réponse A, c'est-à-dire la proportion des revenus. Eh bien, l'heureux étudiant du jour qui répare avec les 10 points, c'est l'étudiant Goma Obelin. Félicitations à cet étudiant. Pour ceux qui n'ont pas trouvé, ce n'est pas bien grave. Nous vous donnons rendez-vous demain encore pour un autre numéro du cadre de jeu à l'école du Seigneur. Sur ce, je vous souhaite de passer une excellente journée sur la radio de la vie. Edouard Yao était à la réalisation, Moïse Ngita au microphone.

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0: Voilà, il est 9h en temps universel, quelques minutes sur la pendule de 9h, à partir de 8 minutes, on va dire, amis auditeurs, mesdames et messieurs, nous partons pour l'agapé du jour. Édouard Yao, installé du côté de la baie vitrée, en est le réalisateur. Vous avez au microphone Joseph Ikiyonyawa et nous partirons tout de suite et maintenant pour la réception des annonceurs. Commençons tout de suite volontiers par la mission Nation pour Christ, MNC. C'est la grande convention internationale, c'est de cela que nous parlerons dans ce rendez-vous avec les servants de Dieu installés dans notre studio. Il y a donc la prophétesse Marie-Claude Koulibaly à qui nous voulons dire bonjour.
1: Bonjour.
0: Voilà, d'accord, vous allez bien?
1: Oui, bien, merci.
0: Et le missionnaire verdoyant va-t-il bien, Olivier?
1: Très bien, très bien.
0: Dieu merci. À côté d'elle se trouve notre bien-aimée sœur servante de Dieu, Madame Kwasi Michel, à qui nous souhaitons la bienvenue. Shalom à vous au micro. Approchez le micro.
2: Shalom, merci.
0: Voilà. Alors, avec vous deux, nous parlerons donc de ce rendez-vous du 10 et 11 juillet au CFK et l'apothéose, ce sera pour le 12 juillet. Et l'impact de l'Église dans une nation est la thématique qui sera abordée par différents orateurs, notamment le missionnaire Olivier Verdoyant. Prophétesse Marie-Claude, vous avez la parole. Plantez-nous le décor de ce rendez-vous.
1: D'accord, merci. Salut auditeurs de Fréquence Vie. Alors, nous avons la mission Nation pour Christ, appelée MNC, basée en France, qui fait la première convention de l'année 2026, et nommée RADEC. RADEC, à bout terme, l'impact de l'Église dans une nation. Mmh. Un thème à retenir, dont nous invitons réellement des personnes, des leaders, des femmes, des jeunes, toute personne en fait, parce que nous avons des orateurs de grande taille qui seront là pour développer la thématique de certaines choses que nous devons comprendre. Mmh. Et ce qu'il faut comprendre, c'est des grands orateurs qui vont accompagner le prophète révérend missionnaire Olivier Verdoyant. Mmh. Nous aurons pour les orateurs l'homme de Dieu Nyankra Anatole, qui a servi auprès du prophète Fekakou Séverin, voilà, qui n'est plus à présenter, qui va nous montrer le cocktail que Dieu lui a promis. Et nous serons servis. Nous aurons aussi le pasteur Alassane Kone, qui est juriste de formation et vraiment quelqu'un que Dieu utilise fortement, qui va aussi nous servir pour la transformation des âmes, des leaders et de toute personne et des nations. Et nous aurons aussi un entrepreneur en communication qui est M. Vincent, qui est un homme qui a des choses en lui que Dieu lui a montré et qui est aussi un serviteur de Dieu pour tout ce qui est entrepreneuriat. Parce qu'il faut comprendre aujourd'hui que les hommes de Dieu doivent se prendre en charge. Donc Dieu lui a révélé certaines choses qui vont nous servir. Et pour comprendre le cocktail à la fin, nous avons l'orateur qui est notre père spirituel, le missionnaire révérend Olivier Verdoyant. Celui-là même que Dieu a préparé pour quelque chose, pour un vent qui soufflait. Et ce vent, nous allons le découvrir à la date du 10, de 10h à 17h. Et du 11, de 10h à 17h.
0: Le 12, c'est l'apothéose.
1: Le 12, c'est l'apothéose.
0: D'accord.
1: À la mission MNC, qui est le siège, qui se trouve en réalité en gré d'orbiter derrière la base CIE.
0: CIE. Voilà. D'accord. Alors, les deux premiers jours, 10 et 11, c'est au CFK, qui est juste à côté de la CNPS à 8e tranche en gré.
1: Tout à fait.
0: Et puis l'apothéose, c'est au siège de MNC. Ce sera toute la journée.
1: Le 10, c'est toute la journée, de 10h jusqu'à 17h30, toute la journée, et nous aurons une pause pour se divertir un peu, un rafraîchissement sera servi, et le 12 aussi pareillement.
0: Très bien. Alors, avec la servante de Dieu, Madame Kwasi Michel, nous allons certainement lancer un appel et puis donner des numéros de téléphone, n'est-ce pas? À qui peut venir à ce rendez-vous de ces trois jours?
2: Effectivement, le moment est venu de rassembler l'Église. C'est pourquoi la mission Nation pour Christ invite toute la population pour ce merveilleux thème. Ce thème qui nous incite à revenir aux fondamentaux, parce que nous voyons aujourd'hui que l'Église quand même un peu s'endort. Donc, nous aurons trois jours de prière intense, d'adoration et de transformation.
0: D'accord. Et en 10, 11 et 12, c'est l'apothéose. Tout le monde peut venir à cet effet. L'appel est lancé. Les orateurs ont été cités par la prophétesse Marie-Claude. Quels sont les numéros de téléphone qu'il faut composer pour en savoir davantage pour joindre le comité d'organisation ou pour venir à ce rendez-vous?
2: Nous avons deux numéros, dont le premier est le 05 05 12 34 90.
0: Oui.
2: Le deuxième, c'est le 07 07 87 87 66. Et pour terminer, je voudrais quand même insister sur l'appel, parce qu'il faut dire que c'est gratuit et libre. Donc, tous ceux qui vont entendre se communiquer, nous leur demandons vraiment de venir massivement. Et même ceux qui ne vont pas entendre aussi, que ceux qui entendront puissent aussi les inviter. Parce que vraiment, le Seigneur sera au rendez-vous et nous voulons bénéficier de cette bénédiction. Merci.
0: Alors, je remercie d'abord la prophétesse Marie-Claude Koulibaly, sans oublier Madame Kouassi Michel, et puis transmettez nos salutations donc au révérend missionnaire Olivier Verdoyant, espérant qu'on se donne, on se trouvera sur ce rendez-vous de 10 et 11, sans oublier le 12 qui est l'apothéose.
1: Tout à fait.
0: Allez, excellente journée à vous, et puis merci d'être passé sur les antennes de Fréquence Vie. Édouard Yao du côté de la baie vitrée nous entraîne avec une belle chanson, le temps de recevoir ici d'autres annonceurs, on va dire.

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2: L'Agapé, c'est maintenant, mes auditeurs, mesdames et messieurs. L'ONG Minoge, vous le savez, organise cette journée de réjouissance, pas de la journée internationale des droits de la veuve. C'est là qu'il est question. Du 21 au 23 juin 2026, nous allons donc recevoir ici un homme de Dieu, le révérend Moses, pour nous en parler, bien sûr, de la part de Maman Minoge. Alors, révérend Moses, bonjour encore.
3: Shalom à vous.
2: Comment ça va?
3: Tout va bien, par
2: d'accord, heureux de retrouver notre frère. Alors, depuis quelques jours, il est dans nos murs et là, ça fait plaisir. Révérend Moses, journée internationale des droits de la veuve, voilà.
3: Déjà les 21, les 22, nous débutons. L'apothéose, ce sera pour le mardi 23, déjà le dimanche après-midi à partir de 14h. Après que chacun ait fini son moment d'adoration et de célébration, nous attendons tous au centre Snani, au siège du Minoge, pour le lancement officiel de la journée internationale de la veuve. Et nous allons débuter par deux jours d'abord de séminaire, deux jours de séminaire autour du thème le pardon et la réconciliation, vrai. Quand l'un des disciples de Jésus l'a approché, lui demandant, sinon l'interrogeant, sur comment il devait prier, je me souviens que pendant, dans l'oraison dominicale, sinon, Jésus a dit, si tu ne pardonnes à ceux qui t'ont offensé, ton Père Céleste, lui aussi ne te pardonnera pas. Et nos mamans, ne nous y trompons pas, elles en ont gros sur le cœur à cause de certaines injustices qui ont été faites à leur égard. Après le départ brusque pour certains de leurs conjoints, elles ont été versées, délaissées, privées de leurs droits et elles en ont gros sur le cœur. Et ne nous y trompons pas, ayant gros sur le cœur, nous emprisonnons celui qui nous a causé du tort et nous nous emprisonnons nous-mêmes. Et pendant ces deux jours, j'ai la ferme conviction que le Seigneur va éclairer nos mamans qui seraient présents à ce grand programme dans le but de les amener à comprendre que le Consolateur ne pourrait toquer à la porte de leur demeure si elles ne libèrent pas leur cœur, si elles ne pardonnent à ceux qui leur ont offensé, et elles seraient également en train de barrer la route, sinon fermer les portes au Consolateur qui les visiterait. À l'époque d'Élie, Dieu a conduit son serviteur dans la demeure d'une veuve. Après qu'elle ait donné à manger et à boire à l'homme de Dieu a dit, l'huile et la farine ne manquerait point où ça dans ta demeure. Oui, Dieu veut faire du bien. Il veut amener plusieurs de nos mamans qui ont perdu leur être cher à tourner cette page et à avoir encore des raisons de le psalmodier, de le célébrer. Mais le fait qu'elles en ont gros sur le cœur empêche Dieu d'agir à leur égard.
2: D'accord.
3: Et Dieu a outillé. Il va aussi équiper les serviteurs, les servants de Dieu qui équiperaient nos mamans pendant ces deux jours de séminaire. Et l'apothéose, la journée internationale de la femme, sera pour le mardi 23. Là, nous allons nous déporter de l'ONG Minoge pour nous rendre au niveau de Cocody à Palm Club. C'est là qu'aura lieu cette journée de célébration. Quand Hôtel nous parcourons Palm le Club livre d'Ésaïe, Ésaïe 62, verset 4, il dit, on ne t'appellera plus la délaissée. Oui, nos veuves sont délaissées. Nos veuves sont délaissées. Parce que normalement, la Bible est claire, nous disant que les désirs de la femme se tourneront vers qui? Vers son homme. Quand l'homme n'est plus là, elles sont désemparées, elles sont troublées, elles ne savent à quel saint se vouer. Alors, qui est aujourd'hui leur époux nouveau? Après le départ de leur époux physique, c'est Dieu. Car la Bible est claire là-dessus pour dire, Dieu est l'époux de la veuve. Mais donc aujourd'hui, c'est vers Dieu que les veuves ont les regards tournés. Mais Dieu vers lequel elles ont les regards tournés, Dieu s'appuiera également sur son église pour donner à la veuve de pouvoir posséder et acquérir aujourd'hui ce qu'elle désire. C'est une journée que l'humanité a décidé de mettre à part pour réjouir le cœur des veuves. Alors vous et moi, joignons l'acte à la parole en leur tendant la main, en apportant une portion de riz, une portion d'huile, tout en est-il que tout ce qui est bon qu'une veuve devait avoir normalement pour être consolée. Je ne dis pas qu'elle va oublier son être cher pour recevoir cette consolation. Et les frères communiquant que Dieu passera par vous et par moi, comme dans les temps anciens, il passait d'ailleurs par Tabitha, pour réjouir le cœur des veuves et des orphelins, et puis aussi à cette époque passée par vous et par moi, pour que ces veuves, en ce jour-là, sortent de cette cérémonie festive en ayant encore raison de glorifier, de célébrer, même de magnifier l'Éternel.

0: salutations à Maman Minoge. Passez une excellente journée. Merci à vous.
1: Merci.
0: Allez, le règne millénaire, nous en parlons maintenant. Hein. Le règne millénaire organise un grand rendez-vous qui va se tenir le 27 juin 2026. C'est bien cela, hein. 27 juin 2026. Vous êtes Madame
2: Véronique.
0: Madame Véronique, il n'y a pas autre nom. S'il y a 3-4 Véronique, on ne saura pas c'est laquelle. Hein? Véronique quoi?
2: Je donne le nom de famille, c'est ça? Oui. Je donne le nom de famille. C'est Véronique Dubogan.
0: D'accord.
2: Oui.
0: Madame Véronique Dubogan, soyez la bienvenue.
2: Merci.
0: Vous êtes ici pour nous parler de l'inauguration de l'œuvre
2: du règne millénaire.
0: Du règne millénaire. Yes. Ah, c'est un peu compliqué à comprendre, non, pour un nouveau chrétien.
2: Non,
0: règne
2: du
0: millénaire. Ça parle de quoi?
2: Pas du tout.
0: L'accueil du Christ.
2: Après,
0: Christ arrive bientôt. Il faut l'accueillir, c'est ça?
2: Voilà, nous accueillons le Christ déjà qui est parmi nous.
0: D'accord.
2: Nous sommes là pour l'inauguration de l'œuvre du règne millénaire. Le Christ que nous attendons, l'humanité tout entière attend Christ, son retour sur terre. Et il va régner en tant que roi. Il est là et il est parmi nous.
0: D'accord.
2: Et nous allons amorcer l'inauguration de l'œuvre du règne.
0: Jésus a dit, nul ne sait le jour ni l'heure. Quand on parle d'accueil de Christ, on a l'impression qu'on sait le jour.
2: Combien? Nous ne savons pas le jour puisqu'il est déjà parmi nous.
0: Ah, d'accord.
2: C'est le Christ qui est parmi nous.
0: Il est déjà parmi nous.
2: Notre Seigneur Jésus est déjà parmi nous.
0: Ah, d'accord. Alors, vous n'êtes pas seul. Hein? Il y a une autre servante de Dieu qui vous accompagne. C'est ça, vous n'avez pas mis le casque. Votre nom, c'est...
3: Bonjour, moi c'est la sœur Myriam.
0: La sœur Myriam, approchez le micro. Alors, qu'est-ce que vous devez ajouter à ce que maman Véronique vient de dire déjà?
3: Effectivement, nous entendons nos frères et sœurs. Nous entendons nos frères et sœurs. Le Père qu'on appelle à Dieu est apparu en chair. Il est parmi nous, donc nous invitons massivement la population à s'y rendre à l'espace monument d'Akwedo. Ne vous faites pas raconter l'histoire, franchement dit, c'est inédit. Donc j'invite massivement tout le monde, mes frères et sœurs, toute la population ivoirienne à s'y rendre à l'espace monumental. Et le lieu, la date c'est le samedi 26 juin 2027 au village d'Akwedo, précisément à l'espace monumental, monument de d'Akwedo. Merci bien.
0: D'accord. Alors, maman Véronique, de quoi il sera question quand on vient à ce rendez-vous du 27 juin 2026?
2: Voilà. Et le peuple... ou tel que je viens de vous dire tout à l'heure, que l'humanité attend une réponse. L'humanité qui croit en Dieu et qui croit véritablement en notre Seigneur Jésus-Christ, qui est lui-même Dieu et qui est parti, il a promis qu'il reviendra en tant que roi. Et comme l'a dit si bien la prière de notre Père, il a dit tel que sa volonté est faite sur la au ciel, sera faite sur terre. Ça veut dire, ce royaume-là sera manifeste sur terre.
0: D'accord.
2: Ainsi, je vous dis, dans Apocalypse 19, verset 12, il est dit, il sera appelé par un nom que personne ne connaît la signification, si ce n'est lui-même. Cela voudrait dire que Jésus est revenu maintenant sur terre en tant que roi, mais sous le nom de Zoviso. Voilà le nom.
0: Attention. Zoviso.
2: Oui.
0: Et Zoviso, c'est qui?
2: Zoviso, c'est notre Seigneur Jésus qui est revenu sur terre.
0: D'accord.
2: En tant que roi.
0: Alors, j'avoue que... je ne me retrouve pas encore, mais vous allez devoir bien m'expliquer. Quand on vient ce jour-là, le 27 juin-là, Zoviso est là, on le verra en face,
2: oui,
0: ou bien
2: en face.
0: Ah ben là, il y a problème, ou bien?
2: En face, oui. Il n'y a pas de problème. Du moment où l'humanité attend. Lorsque on attend quelque chose, mais on s'approche de la chose pour mieux comprendre.
0: Il est écrit que nul ne sait le jour, l'heure où Jésus reviendra. Oui. Et vous dites que Jésus revient sous le nom des Zoviso.
2: Il ne revient pas, il est là.
0: Il est déjà là en personne des Zoviso.
2: Il est là, bien sûr.
0: Bon, je pense que ça, ça pose un problème de doctrine, mais on reverra ça.
2: D'accord.
0: Alors, le rendez-vous, c'est pour le 27 juin 2026. Vous n'êtes pas seul, à Mariam. C'est Myriam ou Mariam?
2: C'est Mariam.
0: Mariam. Mariam qui est là, et puis maman Véronique qui est là. Donnez-nous deux numéros de téléphone sur lesquels on peut vous joindre.
3: Ok, les numéros sur lesquels on peut nous joindre, nous avons le plus 225-27-33-78-39-59, le deuxième 225-07-69-55-10-90. Je vous remercie, et puis je tenais à inviter mes frères et sœurs à se déplacer massivement à l'espace monument d'Akwedo. Ne vous faites pas raconter l'histoire parce que c'est inédit.

0: des ados et de la jeunesse 2026. Voici le programme 48 heures pour sauver mon enfant. Pour des vacances saines, vacances pour Christ. Thème, Jésus-Christ, le salut de la jeunesse. Chers parents, l'avenir de vos enfants mérite toute votre attention. Offrez à vos enfants, adolescents et jeunes, un cadre sain de formation, d'écoute, d'encadrement et d'orientation pendant les vacances scolaires. Pendant 48 heures, ils bénéficieront de solutions spirituelles, conseils psychologiques, échanges interactifs et débats, ateliers éducatifs, formation au leadership et à l'excellence, enseignement biblique et valeurs morales. Des sessions de formation sur l'avenir des enfants et le rôle des ambassadeurs de l'excellence. Le danger des mauvaise fréquentation, le danger des grossesses précoces, le danger de la consommation des stupéfiants, la mauvaise influence des réseaux sociaux, le piège du mensonge, pourquoi honorer ses parents. Avec le pasteur des ados, votre expert, Yapi Gislain Ezekiel, spécialiste en psychologie de l'éducation, auteur de la théorie des ados, avec les perspectives bibliques et toute son équipe. Première vague, du 3 au 5 juillet 2026, à l'école régionale d'agriculture du Sud, Eurin Sud de Benjerville. Participation, 25 000 francs par enfant, comprenant toutes les activités du camp, l'hébergement et la restauration complète. Date limite des inscriptions, dimanche 21 juin 2026. Attention, nombre de places limité. Contacte WhatsApp uniquement 07 78 31 77 31. Une génération sauvée pour transformer le monde.
1: Voilà, nous sommes maintenant avec le docteur Yapi Gislain Ezekiel, pasteur des ados, pour nous parler de ce camp des adolescents et de la jeunesse qui va se tenir les 3, 4 et 5 juillet 2026 du côté de Benjerville. C'est au nom et pour le compte de l'organisation Excel Ado. Alors, Jésus-Christ, le salut de la jeunesse, viens sauver ton enfant. C'est le rendez-vous qui est donc accordé à ses enfants.
2: C'est cela, oui. Alors, le programme, c'est Jésus-Christ. Le thème de ce programme, c'est Jésus-Christ, le salut de la jeunesse. Jésus-Christ, le salut de la jeunesse. Sinon, le programme, c'est je veux 48 heures pour sauver mon enfant. Donc, on demande à chaque parent d'inscrire son enfant ou d'inscrire ses enfants pour participer à cette rencontre spéciale qui va transformer les enfants, transformer les ados, transformer la jeunesse.
1: Alors, c'est pour le 3, le 4 et le 6.

0: Et donc, les parents n'ont pas à s'inquiéter. Nous allons, lorsque les parents vont inscrire leurs enfants, c'est-à-dire envoient un message juste sur le numéro WhatsApp, le numéro que nous allons donner tout à l'heure. Ils envoient le numéro, c'est-à-dire un message pour dire que je veux inscrire mon enfant. Et puis, nous pourrons leur donner le contenu du programme. À la suite de cela, tous les parents dont les enfants.
1: WhatsApp et puis
0: voilà.
1: L'inscription. Hein.
0: C'est cela. Tous les enfants dont les parents. Je vais dire, tous les parents dont les enfants vont participer à cette rencontre seront dans un groupe pour avoir les informations en temps réel.
1: D'accord. Alors, il faut reconnaître que c'est un rendez-vous qui est très, très important pour nos enfants adolescents.
0: C'est cela.
1: Et tous les enfants, ça part de 9 à 25 ans.
0: C'est cela.
1: Ils peuvent venir pour participer à ce rendez-vous qui, je suis sûr, leur fera du bien.
0: C'est
1: parents
0: cela.
1: À l'écoute, enfants à l'écoute, adolescents à l'écoute, ne ratent pas ce rendez-vous. Nous sommes toujours avec le docteur Yapi Jutzler-Ezekiel. On va continuer la parlotte pour encourager quelqu'un à inscrire son enfant. Les grandes articulations 3, 4 et 5 juillet, ça va porter sur quoi?
0: Il y aura des ateliers, il y aura des thématiques qui seront données par des experts, des personnes qui ont vraiment l'étoffe nécessaire pour communiquer, des moniteurs. Il y a le docteur que je suis qui va, je vais plutôt mettre l'accent sur les dangers des mauvaises fréquentations, les dangers de la sexualité précoce. Donc, on va parler de la pornographie en fonction de l'âge de l'enfant, en fonction des classes, avec des thèmes appropriés, c'est-à-dire avec une approche assez atypique. On veut véritablement communiquer aux enfants et leur faire comprendre les dangers aujourd'hui qui sont manifestement... la Bible nous l'a dit, hein, à la fin des temps, il y a plusieurs choses qui vont se passer. La rébellion... On va leur faire comprendre qu'il faut honorer leurs parents. Il y a des choses qu'ils doivent faire. Donc, la plupart des enfants qui viendront vont recevoir des instructions sur qui fréquenter, quand fréquenter le sexe opposé, quelles sont les limites à ne pas franchir. On parlera de l'homosexualité. On parlera de l'éducation financière pour ados. Pourquoi un enfant doit savoir s'organiser, gérer ses finances lorsque ses parents lui donnent de l'argent. Il y a plein de choses que nous allons toucher, aborder et nous aurons des échanges. Donc, il y aura des conseils psychologiques. Il y aura des formations systématiques et on permettra aussi aux enfants de poser des questions.
1: D'accord. Rendez-vous 3, 4, 5 juillet 2026, on paye 25 000 francs.
0: C'est cela.
1: Et le numéro de téléphone sur lequel on peut faire les dépôts d'argent déjà.
0: Voilà, ça dit, ils vont juste...
1: On procède, oui.
0: Voilà, ils envoient juste un message sur ce numéro-là, le 07... 07 78 31 77 31, c'est un seul numéro, c'est un numéro WhatsApp. 07 78 31 77 31, ils envoient un message pour dire qu'ils sont intéressés pour de plus amples informations. On leur donne le contenu du programme, ils auront le temps de lire et après quoi, ils vont donner le nom, prénom de leur enfant, classe, âge et puis le dépôt, c'est-à-dire le reçu du dépôt via... Wave, où je n'ai pas fait de publicité. Mais après ce dépôt-là, nous les mettrons dans un groupe qui leur permettra d'avoir toutes les informations nécessaires.
1: En tout cas,
0: le parent qui se manifestera sera béni parce que ce programme permettra à tous les enfants qui, ma foi, qu'on dit incontrôlables, on va les permettre de revoir leur statut, de revoir... l'état dans lequel ils se trouvent et puis aider leurs parents. Voilà, il faut aujourd'hui que nous puissions accompagner les parents dans l'éducation qu'ils donnent à leurs enfants. C'est très important.
1: D'accord. En tout cas, nous sommes au terme de cet entretien avec le docteur Yapi Jutzler Ezekiel. Alors, le numéro de téléphone à retenir, 07 78 31 77 31. Je reprends pour vous, 07 78 31 77 31. Le numéro WhatsApp, il a donné la procédure. Il faut déjà envoyer un message. Je vais inscrire mon enfant. Et puis, à la suite de la conversation, vous allez donner le nom et prénom de l'enfant, son âge. Et
0: sa
1: puis
0: classe.
1: Après, voilà, sa classe qu'il fréquente, dans l'école qu'il fréquente, bien sûr. Et puis, ainsi de suite, la communication va continuer. Et vous aurez toutes les informations, détail par détail, sur le contenu de ce que l'enfant fera à ce rendez-vous du 3, 4 et 5 juillet 2026.
0: C'est ça.
1: Merci à vous.
0: C'est moi qui vous remercie.
1: Vous avez un dernier mot rapidement.
0: Oui, sinon... je veux dire aux parents que les temps ont changé. Et donc l'approche doit changer. Nous sommes dans un temps où il faut de nouvelles stratégies pour parler aux ados de 2026. Ils ont changé. Il faut les aider, il faut les accompagner. Il ne faudrait pas qu'ils soient laissés pour compte. Et je souhaite que les parents ne permettent pas aux enfants d'aller en voyage, c'est-à-dire en colonie de vacances. Non, c'est la période où les parents doivent avoir un temps de qualité avec leurs enfants. Nous aurons à échanger avec les parents, mais de ce pas, il faut que les parents inscrivent leurs enfants. Si vous avez 3 ou 4 enfants, vous pouvez nous contacter. On verra dans quelles conditions où ces parents-là pourront inscrire tous leurs enfants.
1: Très bien. Merci, professeur Ezekiel, et bonne journée à vous.
0: Merci.
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2: Le Seigneur a donné, le Seigneur a repris, que le nom du Seigneur soit béni. Job 1, 21. Monsieur Doubi Maurice, chef central du village de Zraluo, et ses pères, monsieur les chefs Doulisseifla et Koïse Isra, ainsi que leur notabilité, docteur Tiambita, président du bureau exécutif national de la mission internationale La Résurrection et la Vie, Mirev, révérend pasteur Tano Jean-Claude, président du conseil national de l'AEC et la communauté AEC d'Abidjan, district 1 et 2, docteur Néné Bitra Albert, président de l'association du peuple Gouro APE, la grande famille Saoué et alliée à Zraluo, Vopodi, Bongofla, Dorifla, Abidjan, Djokwe, San Pedro, Oumé, Saint-Fra, Boiflé, la grande famille Dibi et alliée à Zraluo, Abidjan, Djokwe, San Pedro, Oumé, Saint-Fra et Boiflé, la grande famille Zamblé et alliée à Goafla, la veuve Zamblé, Lou, Irienan, Marie, les enfants et les petits-enfants Dibi, Bitié et alliée à Abidjan, à Zraluo, Djokwe, Oumé et Saint-Fra, ont la profonde douleur d'annoncer la disparition de leurs fils, frères, époux, pères, grands-pères, beaux-pères et arrière-grands-pères, le patriarche Dibi Bitié André, décesseur venu le dimanche 31 mai 2026, des suites d'une longue maladie. Le programme des obsèques s'établit comme suit. Vendredi 17 juillet 2026, 18h-20h, présentation des condoléances au domicile familial situé à Abobo Avocatier à Nissankwa au 262 rue John Jay. Samedi 18 et dimanche 19 juillet, 16h-19h, suite de la présentation des condoléances au domicile familial situé à Abobo Avocatier à Nissankwa au 262 rue John Jay. Vendredi 24 juillet, 20h à l'aube, veillée chrétienne à Abobo Avocatier à Nissankwa, au terrain du collège Saint-Moïse. Vendredi 31 juillet 2026, 8h, levée de corps à la morgue d'Anyama, suivi du transfert de la dépouille mortelle à Zraluo, sous-préfecture de Goïtafla. 20h à l'aube, veillée religieuse à la place publique du village. Samedi 1er août, à 9h, cérémonie d'inhumation au cimetière du dit village.
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0: l'addition là, il touchait 105 dollars. Oh, les 105 dollars là font quelque chose de nos jours, 65 730 francs. Mais il a pris les 65 730 francs qu'il gagnait comme pension avec sa retraite. Et comme il savait qu'il ne pouvait pas vivre sur ces 105 dollars ou bien sur les 65 730 francs, il ne pouvait pas vivre selon ça. Il s'est levé parce qu'il avait une idée. Quelle est l'idée que tu as? Il s'est levé avec cette idée-là. Et quand tu lis son histoire, tu vois que il a trébuché pendant 1008 fois. Il partait dans les restaurants pour donner, oui, comment, lui, sa recette et tout. Mais pendant 1008 fois, il a échoué. Mais c'est là, à la 1009e fois que Dieu a permis que ça puisse prendre. Donc, vous voyez comment le monsieur, à 65 ans, il a persévéré. Et quand on lit même son histoire, on voit que c'est 2 ans après que ça a pris. 2 ans après, il a eu 600 restaurants partout dans les États-Unis. Donc vous voyez, cet homme-là était persistant, il était résistant à vouloir résoudre coûte que coûte. Et il ne voulait pas être dans la pauvreté. Parce qu'il savait que l'idée qu'il avait pouvait l'amener loin. Pendant combien d'années? Pendant combien d'années? Combien d'années il a souffert? Mais jusqu'aujourd'hui, malgré qu'il soit mort en 1990, jusqu'aujourd'hui, on parle de lui. Et il est implanté partout dans le monde entier. C'est comme ça que Jésus veut pour nous. Il veut que nous soyons des personnes qui soient persévérantes, diligentes. La Bible dit dans Luc 11, le verset 9, il dit « Frappez, demandez et l'on vous donnera. Cherchez et vous trouverez. Frappez et l'on vous ouvrira. » Tu as une idée. Lève-toi. Quel que soit, lui c'est à la 1009e fois. Il a pu signer, il a pu faire quelque chose. Donc, c'est pas toi où ça fait 1 an, 2 ans, 3 ans, 4 ans et que tu n'arrives pas à voir l'aboutissement de ce que tu veux, que tu vas capituler. Ne capitule pas. Lève-toi. Sois diligent. Même s'ils ont cassé ton magasin, même s'ils ont fait quelque chose, ce qu'ils ont pu faire, qui fait que tu es là en train de reprendre. Continue. Continue. Continue. Et à la fin, tu verras. Tu verras. Aie du courage. Dieu veut des personnes qui soient diligentes. C'est très important. Persévérant. Et je prie pour toi en ce jour que Dieu te donne la grâce d'être diligent, d'être persévérant en tout, d'être courageux, d'être teigneux. Au nom de Jésus-Christ. Amen. Si tu es là en ce jour, tu ne connais pas le Seigneur en tant que ton Seigneur sauveur personnel, j'aimerais te dire de choisir la bonne part. La bonne part, c'est Jésus-Christ de Nazareth. Et tu vas répéter après moi si tu es prêt. Seigneur Jésus, je viens à toi tel que je suis. Je sais que je suis un pécheur, pardonne-moi, délivre-moi. Je t'accepte comme mon Seigneur et sauveur personnel. Fais de moi une nouvelle créature. Au nom de Jésus-Christ que j'ai prié. Amen. Si tu as fait cette prière, le Seigneur t'aime. Il est là avec toi. Il est avec toi. C'était Vie Glorieuse avec Sina Moti qui dit une vie glorieuse est une vie basée, fondée sur la parole de Dieu. Sois béni et à très bientôt. Bye bye.
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3: Shalom, aujourd'hui nous méditons sur ce thème, la Pentecôte, l'anti-Babel. À Babel, les hommes furent dispersés à cause de leur orgueil et de la confusion des langues. À la Pentecôte, le Saint-Esprit est descendu pour unir les hommes en Christ malgré leurs différentes langues et origines. Là où Babel a divisé, la Pentecôte a rassemblé. Découvrons ensemble cette merveilleuse œuvre de Dieu. Bonne écoute.
4: Écoutons la parole de Dieu. Nous faisons une première lecture dans l'Ancien Testament, dans le livre de la Genèse, au chapitre 11. Nous lisons les 9 premiers versets du chapitre 11 de la Genèse. Toute la terre parlait la même langue avec les mêmes mots. Partis de l'est, ils trouvèrent une vallée au pays de Shinéar et ils s'y installèrent. Ils se dirent l'un à l'autre, « Faisons donc des briques et cuisons-les au feu. » La brique leur servit de pierre et le bitume leur servit de mortier. Ils dirent alors, « Bâtissons-nous donc une ville et une tour dont le sommet atteigne le ciel et faisons-nous un nom afin que nous ne nous dispersions pas sur toute la terre. » Le Seigneur descendit pour voir la ville et la tour que bâtissaient les humains. Le Seigneur dit, « Ainsi ils sont un seul peuple, ils parlent tous la même langue, et ce n'est là que le commencement de leurs œuvres.

Au chapitre 2, il s'agit de ce qui s'est produit après que Jésus-Christ soit remonté au ciel, s'est assis à la droite de Dieu, le Père Tout-Puissant. Il a accompli la promesse qui avait été faite, qu'il avait rappelée. Au chapitre 2, verset 1er, « Lorsqu'arriva le jour de la Pentecôte, ils étaient tous ensemble, les disciples, en un même lieu. Tout à coup, il vint du ciel comme le bruit d'un violent coup de vent qui remplit toute la maison où ils étaient assis. Des langues leur apparurent qui semblaient de feu et qui se séparaient les unes des autres. Il s'en posa sur chacun d'eux. Ils furent tous remplis d'Esprit Saint et se mirent à parler en d'autres langues, selon ce que l'Esprit leur donnait d'énoncer. Or, des Juifs pieux, de toutes les nations qui sont sous le ciel, habitaient Jérusalem. Au bruit qui se produisit, la multitude accourut et fut bouleversée, parce que chacun les entendait parler dans sa propre langue. Étonnés, stupéfaits, ils disaient, « Ces gens qui parlent ne sont-ils pas tous galiléens ? Comment se fait-il que chacun de nous les entende dans sa langue maternelle ? Partes, Mèdes, Élamites, habitants de Mésopotamie, de Judée, de Cappadoce, du Pont, d'Asie, de Phrygie, de Pamphylie, d'Égypte, de Libye, Cyrénaïque, citoyens romains, juifs et prosélytes, crétois et arabes, nous les entendons dire dans notre langue les œuvres grandioses de Dieu. » Tous étaient stupéfaits et perplexes. Ils se disaient les uns aux autres, « Qu'est-ce que cela veut dire ?» Mais d'autres se moquaient en disant, « Ils sont pleins de vin doux. » Alors Pierre, debout avec les onze, éleva la voix et énonça ce qui suit à leur adresse. « Hommes de Judée, et vous tous qui habitez Jérusalem, prêtez l'oreille à ma parole. Sachez-le, ces gens ne sont pas ivres comme vous le supposez, car ce n'est que la troisième heure du jour, c'est-à-dire 9 heures du matin. Mais c'est ce qui a été dit par l'entremise du prophète Joël. Dans les derniers jours, dit Dieu, je répandrai mon esprit sur tous. Vos fils et vos filles parleront en prophètes. Vos jeunes gens auront des visions et vos vieillards auront des rêves. Oui, sur mes esclaves, hommes et femmes, en ces jours-là, je répandrai de mon esprit et ils parleront en prophètes. Pierre continue de citer le prophète Joël, mais nous arrêterons à ce point notre lecture. Comme vous le savez la plupart, le gros de notre Église se trouve aujourd'hui dans l'Aube, dans le département de l'Aube, dans l'Est, au Nifleury, pour conclure une session de communion fraternelle, d'entretien et de recherche en commun. La journée d'hier a été consacrée, en tout cas la deuxième partie, à ces échanges et tout va se conclure en ce début d'après-midi. Le sujet qui a été choisi par nos frères et sœurs pour leur réflexion est celui des diversités culturelles et de la vie d'Église. Pour que nous nous sentions pleinement en communion avec eux, comme nous sommes en communion avec eux, il m'a semblé bon de considérer les deux passages que nous venons de lire et que l'on évoque très souvent lorsque l'on parle de diversité culturelle. Le récit de Babel, avec la confusion et la multiplication des langues, qui évoque la fragmentation des cultures et la dispersion des humains, et le récit de la Pentecôte, où il est aussi question de langue, mais qu'on a souvent interprété comme la réparation des dégâts qui s'étaient produits dans le récit que nous livre la Genèse. Dans l'incident de Babel, Babel, Babylone, c'est le même mot, hein, c'est le même mot.

0: Dans l'Ancien Testament, nous avons deux termes différents. Et, en réalité, c'est Babel. Hein. C'est par le grec que le mot s'est allongé en français, il est devenu Babylone, mais dans la Bible, c'est Babel. Donc, à Babel, ce fut la confusion, la division, la cacophonie. Tout le monde parlait, personne ne se comprenait. Et à la Pentecôte, la réparation qu'apporte l'Esprit de Dieu, la réparation qui permet que la diversité des langues devienne une harmonie symphonique au lieu de cette cacophonie originelle qui est toujours multiplicité des cultures, mais dans l'union, la compréhension mutuelle, une réconciliation interculturelle miraculeuse. On parle assez facilement, pour cette raison, de la Pentecôte comme de l'anti-Babel. Je crois que cette façon de considérer l'événement de la Pentecôte n'est pas faux, mais qu'on va peut-être un petit peu vite en disant simplement la Pentecôte anti-Babel, et qu'il vaut la peine de considérer nos deux récits de manière attentive, en scrutant peut-être de plus menues différences. C'est pour cela que dans le titre que j'ai suggéré pour cette prédication, j'ai rajouté un point d'interrogation. Ce n'est pas que je doute qu'il y ait eu comme un renversement magnifique par l'effet de la grâce de Dieu de ce qui s'était passé à Babel, mais parce que je crois que nous avons encore quelques richesses supplémentaires à découvrir dans le texte, et non pas une simple symétrie, quelque chose d'un peu plus recherché entre ce qui s'est passé à l'aube de l'histoire humaine à Babel et ce qui s'est passé sans doute en l'an 33 de notre ère à Jérusalem et qui nous est rapporté dans le livre des Actes. Alors nous considérons tout d'abord ce qui s'est passé selon le livre de la Genèse au chapitre 11. Quand les faits rapportés se sont-ils produits? De quelle terre s'agit-il quand il est dit toute la terre? Parce que le mot terre dans l'Ancien Testament peut désigner aussi un simple pays. Il est probable qu'il s'agit plutôt du Moyen-Orient tel que le connaissaient les Israélites lorsqu'ils ont été les premiers destinataires de ce récit. Mais cela finalement nous importe peu de savoir exactement où et quand, car le récit est volontairement un récit stylisé dont l'intention est spirituelle. Il est emblématique et donc il peut représenter ce qui s'est produit à des échelles diverses un peu partout dans l'histoire de l'humanité. Chaque fois, les tentatives d'unification orgueilleuse se sont trouvées ruinées et se sont achevées par une dispersion ruineuse. Pour les premiers destinataires de ce texte, pour les premiers lecteurs de la Genèse, les hommes et les femmes de l'Ancien Testament, la résonance première, c'était certainement la critique de Babylone. La critique de Babel. Babylone, c'était à l'époque la ville la plus glorieuse, avec ses jardins suspendus par exemple, qui était une des merveilles du monde. Ce qu'on a retrouvé par ce travail des archéologues montre des mosaïques de toute beauté. Babylone, c'était une ville vraiment représentative de tout ce que les hommes pensent de plus excellent. C'était en même temps la capitale de l'empire oppresseur. Babylone, qui se situe dans l'Irak actuel, Babylone a dominé sur le Moyen-Orient à diverses reprises, et c'est Babylone, les armées babyloniennes ou chaldéennes féroces, qui ont déporté une grande partie de la population de Juda. Le grand traumatisme de l'histoire de l'Ancien Testament. Babylone, c'était la ville ennemie, et on la retrouve Dans plusieurs passages des prophètes, par exemple dans le chapitre 24 à 27 du livre d'Ésaïe, on la retrouve comme la représentatrice de tout ce que les hommes opposent au projet de Dieu. C'est la cité qui s'élève contre la Jérusalem que Dieu a choisie. Une beaucoup plus petite ville, c'est sûr, mais c'est Dieu qui a choisi Jérusalem. Et ce contraste entre Jérusalem et Babylone, c'est jusque dans le Nouveau Testament que nous le trouvons. Babylone, Babylone la grande, la prostituée qui saoule toutes les nations du vin de ses prostitutions, c'est la représentative, la représentatrice dans le livre de l'Apocalypse de l'opposition à Dieu. Elle s'oppose à Jérusalem, l'épouse de Jésus-Christ, l'épouse de l'agneau de Dieu, le Seigneur. Babylone, c'est finalement la ville de la confusion. Le récit se termine par un jeu de mots qui ne passe pas évidemment facilement en français entre Babel et Balal. Le verbe qui signifie confondre, il est utilisé, Dieu a confondu ou brouillé leur langue. On est très près de cela, parce que c'est un verbe pratiquement d'onomatopée, de blablabla. Babel, le mot veut dire, pour les Babyloniens, la porte de Dieu. Babel, c'est du blablabla. Voilà comment la sagesse de Dieu dénonce la folie de la sagesse du monde. C'est certainement la première résonance de notre texte ici, et il y a plusieurs détails qui correspondent à Babylone. Il y a le lieu, la plaine de Shinéar, la grande vallée, c'est la vallée du Tigre et de l'Euphrate. Le fait que cette vallée ait été formée par les alluvions de ces grands fleuves, très fertiles, explique aussi pourquoi on n'y trouvait pas de pierre. Et ils fabriquent des briques pour remplacer les pierres. C'est pourquoi il est parlé aussi du bitume. C'est le pétrole. C'est le pétrole d'Irak qui a pris une telle importance géopolitique au XXe siècle. Le bitume affleurait. Alors on ne pouvait pas en faire grand-chose à l'époque pendant des siècles. Ce pétrole n'a pas valu grand-chose avant qu'on invente le moteur à explosion. Mais il leur a servi là de ciment, de mortier. Vous voyez, ce sont bien les détails qui évoquent Babel et la tour. D'après les archéologues, ce que construisaient les Babyloniens, ça s'appelle des ziggourats, c'était pas vraiment des tours à notre façon, c'était pas des tours Eiffel, c'était des espèces d'énormes pyramides de terre, de briques, qui montaient jusqu'à 80 mètres, des espèces de montagnes géométriques artificielles. Et d'après ce que disent les spécialistes, il s'agissait d'abord de faciliter la descente des dieux. C'était des escaliers en quelque sorte pour que le dieu puisse descendre facilement. Et il y avait même au sommet de quoi laisser le dieu se reposer et se restaurer. Il ne semble pas faire de doute que c'est à de tels ziggourats que le récit fait ici allusion. De quel péché les gens de Babel se sont-ils rendus coupables? On leur reproche parfois le refus de se répandre dans le monde, parce que Dieu avait dit de remplir la terre et de l'assujettir au chapitre 1er de la Genèse. Peut-être que c'est aussi un aspect de leur péché. Le plus souvent, on souligne leur orgueil. Ils veulent se faire un nom. Faisons-nous un nom. Ils élèvent une tour qui doit atteindre le ciel. Bon, 80 mètres, ça nous paraît pas très haut. Il est intéressant de savoir que c'est dans la même région du monde aujourd'hui, il y a la tour Burj Khalifa, je crois, qui mesure plus de 700 mètres. Et il y a des projets pour des tours encore plus hautes. des mêmes symboles continuent de jouer de millénaire en millénaire. Une tour gratte-ciel, symbole de cette prétention de l'homme à s'élever. Alors j'ai eu un collègue en Amérique, John Walton, qui disait c'est pas vraiment ça leur péché. Leur péché, c'est d'humaniser Dieu, de croire que le Dieu a besoin d'un escalier, qu'on l'aide à descendre et qu'on pratique donc ces constructions pour que le Dieu puisse descendre. Je pense qu'il disait cela avec un bon savoir de spécialiste du Moyen-Orient ancien, mais que ça n'exclut pas l'orgueil, en fait. C'est aussi une expression d'orgueil. Quand on réduit Dieu à la mesure humaine, c'est qu'on exalte aussi l'humanité en la divinisant. Et nous avons bien une expression de l'orgueil humain. Et pour réaliser le projet, c'est l'unité du bloc compact de la population qui doit travailler tout ensemble, qui est la condition nécessaire. Une langue, et tout le monde là, ensemble, union forcée, uniformité imposée, cela ressemble en effet au grand projet des empires de toute l'histoire de l'humanité. C'est l'expression de l'impérialisme, c'est l'expression du totalitarisme des gouvernants qui veulent que toutes les forces humaines soient à leur disposition pour qu'ils puissent s'élever, culte de la personnalité, monter. Il me semble que c'est là ce que nous pouvons discerner comme le péché de Babel. Quelle est la réaction du Seigneur ? La réaction du Seigneur nous est racontée dans un style volontairement naïf, mais très profond. Parce qu'il faut que le récit puisse être compris de tous, y compris des enfants. Hein. Et donc c'est un style volontairement naïf. Le Seigneur a l'air d'avoir peur. Oh là là, là ils réussissent si bien, mais jusqu'où vont-ils aller ? Oh là là, donc empêchons-les de continuer. Le Seigneur a l'air d'avoir peur. Mais penser que Dieu aurait peur pour lui-même, c'est une sottise encore plus grande que la sottise de supposer que le récit signifie cela. Non, vraiment. En un sens, on peut dire que Dieu a peur, oui. Mais il a peur pour les humains. Parce qu'il sait qu'il n'y a rien de pire que la réussite du projet totalitaire et impérial, qu'il écrase, qu'il déshumanise, quand l'homme se divinise, et qu'il divinise donc chaque fois le chef, le Hitler, le Staline, le Mao, quand l'homme se divinise, il déshumanise tous ceux qui sont sous sa coupe. Dieu a peur pour les humains parce qu'il les aime, et alors Dieu brouille leur langage. Dieu fait en sorte que des dissensions éclatent entre eux, qu'ils se fragmentent en groupes divers et antagonistes, qu'ils ne se comprennent plus et qu'ils parlent du coup des langues diverses, que leur culture se démultiplie et s'oppose les unes aux autres. C'est ce qui est arrivé aussi tant de fois dans l'histoire. Tous les grands empires que j'ai évoqués il y a un instant. Combien de temps ont-ils duré ? Ah, le Troisième Reich devait durer 1000 ans. C'était la propagande nazie. On a vu à quel délai, finalement, il s'est effondré. Dieu fait en sorte que ce projet désastreux pour l'humanité, suicidaire pour l'humanité, que ce projet, finalement, avorte. Et même dans l'Apocalypse, pour la Babylone encore à venir, Babylone la grande, la prostituée, il nous est dit que les cornes qui sont 10 rois se retourneront contre elle et attaqueront cette Babylone prostituée de l'Apocalypse. Même là, la dissension, la division qui empêche la réussite du projet totalitaire. On peut dire que la multiplication des langues, et à partir de là des cultures, évidemment les cultures c'est beaucoup plus que des langues, mais que la multiplication des langues et des cultures c'est une punition, puisqu'ils ne peuvent pas réaliser leur projet, mais on peut dire aussi que c'est une protection que Dieu accorde à l'humanité contre elle-même, contre la folie de son orgueil, de son péché. C'est souvent comme ça d'ailleurs, les punitions que Dieu administre, les châtiments, même dans notre cas à chacun, individuellement, familialement, dans les groupes que nous pouvons constituer, Dieu souvent administre un châtiment parce qu'il serait bien pire qu'il ne le fasse pas, pour nous-mêmes. Et la Pentecôte alors ? Que s'est-il passé à la Pentecôte ? La Pentecôte, c'est l'effusion, c'est-à-dire que le Saint-Esprit est répandu, l'effusion du Saint-Esprit qu'avaient promise les prophètes, en particulier le prophète Joël. C'est une suite, un fruit de l'œuvre de Jésus-Christ. C'est parce que Jésus-Christ a parfaitement rempli sa mission qu'il a payé tout le prix de la réconciliation, à la fois la réconciliation de l'humanité avec Dieu, le prix du péché, d'orgueil, de folie méchante des humains, et la réconciliation, du coup, des hommes entre eux, parce que Jésus-Christ a payé le prix, que son sacrifice a été pleinement accepté par le Père, d'où la résurrection. Il manifeste cette pleine réussite de la mission de Dieu. C'est pour cela que l'Esprit a pu être répandu, que toutes les richesses de la force de Dieu, de l'intelligence de Dieu, peuvent être communiquées aux humains qui se tournent vers lui. Le Saint-Esprit est répandu pour réunir en un seul corps tous les enfants de Dieu dispersés. Nous avons tous été baptisés, c'est-à-dire plongés dans le même esprit lorsqu'il a été répandu pour former un seul corps, qui est le corps du Christ, qui est un corps un, il y a un seul corps, mais il y a aussi, mais qui est aussi multiple, avec beaucoup de membres et de membres qui sont différents les uns des autres. Un corps international, car la restriction à Israël de l'action divine était juste une préparation. Elle était destinée à cesser pour qu'il y ait ouverture à toutes les nations. C'est ce que symbolise le don des langues. Le don des langues qui n'avait pas été donné auparavant, parce que c'est le jour où l'alliance de Dieu s'ouvre à toutes les nations. Et le Seigneur a accordé ce signe très significatif pour montrer que son esprit unirait dans une unité symphonique, comme celle d'un corps qui fonctionne bien, toute la multitude des différences humaines. Les langues représentent cela. Alors elles ont été données le jour de la Pentecôte parce que c'était l'événement d'ouverture, et Dieu a fait en sorte qu'il y ait des gens pour comprendre ces langues. Comme c'était un miracle, les gens qui parlaient dans ces langues ne savaient pas ce qu'ils disaient. Mais les gens qui étaient là, comme ils venaient de toutes les régions du monde connu d'alors, ont reconnu ces langues, ont saisi le sens du miracle. Par la suite, ce don a continué d'être donné à diverses reprises. Deux fois dans le livre des Actes, il est mentionné. Il est mentionné dans la première épître de l'apôtre Paul aux Corinthiens. Je crois que c'est toujours le même sens du signe. C'est un signe qui annonce que Dieu réconcilie toutes les cultures, toutes les langues, dans l'unique corps du Christ qui est l'Église. Et dans l'Apocalypse, de nouveau, l'accent est mis sur ce fait que le Seigneur Christ a racheté des hommes de toute ethnie, de toute langue, Cela est spécialement souligné. C'est le sens de ce signe dans l'Épître aux Éphésiens. L'apôtre Paul écrit que Dieu montre par l'Église à toutes les puissances spirituelles la sagesse multicolore de Dieu. Il a un mot qui signifie, la plupart de nos traductions disent infiniment varié ou quelque chose comme ça, mais littéralement c'est multicolore, bigarré. Le Seigneur est heureux d'associer dans l'unité du corps du Christ la multitude des langues, des cultures. C'est sa sagesse qui se démontre ainsi. Mais attention, c'est dans l'unité du corps. Cette pluralité des langues est au service d'une unique parole. Tous ceux qui parlent en langue le jour de la Pentecôte disent la même chose, les merveilles de Dieu, les hauts faits qu'il accomplit. Et la sagesse multicolore de Dieu, au chapitre 3 de l'Épître aux Éphésiens, n'empêche pas l'apôtre de dire « Il y a un seul Seigneur, une seule foi, un seul baptême. » Tout de suite au chapitre suivant. C'est dans cette unité. Et ce que l'on nous présente facilement comme le pluralisme dans certaines églises, où on est tout à fait content que des doctrines tout à fait opposées coexistent. Certains croient que Jésus est Dieu et d'autres ne le croient pas, qu'il est ressuscité et d'autres ne le croient pas. Non, c'est pas ça du tout. C'est pas ça du tout. La sagesse multicolore de Dieu qui a suscité l'événement de la Pentecôte. Pour qu'il y ait une symphonie, il faut qu'il y ait la même musique. Pour qu'il y ait la phonie, il faut qu'il y ait un chef d'orchestre. Nous avons un seul chef et nous avons une seule parole. Alors dites en plusieurs langues, oui, mais nous avons une seule parole. C'est ainsi que la diversité peut être une richesse, peut être une joie pour nous, une joie pour Dieu. Dans chaque langue, il y a des mots qui permettent de dire avec plus de force, plus de vivacité, les mêmes vérités. Et donc, quand il y a diversité des langues, c'est une façon de faire briller toutes les beautés du don de Dieu de façon encore multiple. Cela, c'est le sens du miracle de la Pentecôte, du don de l'esprit et de la sagesse multicolore de Dieu. Mais attention, ce n'est qu'un commencement, c'est un processus qui s'est mis en route le jour de la Pentecôte et qui ne sera vraiment achevé avec une symphonie parfaitement exécutée que quand le Seigneur Jésus reviendra. Et où toute langue dira « Jésus est Seigneur, Jésus roi des rois ». Et pour le moment, le processus est en route, le Saint-Esprit nous est donné, mais la diversité des langues et des cultures peut être quand même aussi une pierre d'achoppement. Ça peut créer des malentendus. Cela peut aussi, nous ne nous comprenons pas encore si facilement les uns les autres. C'est un miracle si nous nous exprimons dans une langue que nous ne connaissons pas. Quand le Seigneur Jésus reviendra, nous connaîtrons toutes les langues, mais pas pour le moment. Pour le moment, c'est un signe qui est donné. Ce qui veut dire, me semble-t-il, deux choses. La première, c'est que nous devons nous garder des deux pièges à gauche et à droite. Le piège de Babel, des constructeurs de Babel, vouloir forcer l'unité et imposer de manière totalitaire une seule façon de dire. Et le piège opposé du pluralisme où c'est la cacophonie glorifiée comme aujourd'hui on l'entend assez souvent. Ça c'est la première leçon. La deuxième, c'est que nous avons besoin de patience dans l'espérance, d'égards mutuels, d'un désir que ceux qui n'ont pas la même culture que nous parlent tout à fait la même langue puissent s'exprimer aussi dans la diversité de l'Église, car c'est cela qui fait plaisir à Dieu. C'est ainsi que se manifeste parmi nous l'œuvre de son esprit et sa sagesse multicolore. Amen.
1: Retenons que la Pentecôte est la réponse de Dieu à Babel. Là où il y avait confusion, le Saint-Esprit apporte la compréhension. Là où il y avait division, il apporte l'unité. Là où il y avait la dispersion, il rassemble son peuple. Que le Saint-Esprit fasse de nous des instruments d'unité, d'amour et de paix. Que Dieu vous bénisse et à très bientôt. Bonne suite du programme sur la radio de la vie.

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2: Voilà, nous sommes installés pour édition spéciale, hein, vous l'avez entendu, le spot en un sens de grand rendez-vous, amis auditeurs, mesdames et messieurs, encore bonjour, nous sommes avec les hommes de Dieu, hein, le docteur Yapi Ghislain Ezekiel est avec nous, on va ouvrir son micro, bonjour.
3: Bonjour, bienvenue.
2: Le micro, allez, bonjour.
4: Allô, bonjour, voilà. Bien-aimé.
2: Ça passe bien maintenant. Comment ça va?
4: Je vais bien avec la grâce de Dieu.
2: D'accord. Et puis, à côté de lui, notre frère et confrère François Delormas. Bonjour.
5: Bonjour, Ikeo. Bonjour.
2: Comment ça va?
5: Ça va par la grâce de Dieu.
2: Merci, Seigneur. Alors, il faut retenir que le confrère François Delormas est donc orateur à ce rendez-vous que nous annonçons maintenant avec. Je l'appelle professeur Yapi. Voilà. Dites-nous, de quoi s'agit-il les 3, 4 et 5 juillet prochains?
4: Alors, ce matin, nous sommes là pour annoncer une très, très bonne nouvelle. La Bible nous dit que dans les derniers temps, les temps seront mauvais. Voilà, la Bible ne nous dit pas qu'il y aura de meilleurs moments. Mm-hmm. La Bible dit clairement que les temps seront mauvais.
2: Les temps dans seront les derniers jours, difficiles. Les temps seront mauvais. Oui.
4: Les enfants seront de plus en plus rebelles aux parents. Mm-hmm. Et nous voyons tous qu'en ce moment, l'éducation est en déclin dans le monde. Il y a tout ce qui est valeur de probité, valeur de moralité. Il y a plusieurs choses qui s'amenuisent aujourd'hui. Et il y a lieu de réfléchir en tant que chrétien, en tant que serviteur de Dieu, de prendre des dispositions pour préparer les futures générations, préparer l'Église de demain. Mmh. Donc c'est dans ce cadre-là qu'après plusieurs années d'expression, de marche, on va dire de conférences, de séminaires, d'activités dans les établissements scolaires, dans les églises, dans les communautés, mm-hmm. nous nous sommes rendus compte qu'il fallait proposer un cadre approprié aux enfants, un cadre proposé aux parents pour que les enfants puissent recevoir les éléments nécessaires pour leur épanouissement, leur formation et puis, on va dire, les transformations. Mm-hmm. Donc, ce programme que nous appelons 48 heures pour sauver mon enfant est un camp que nous proposons aux parents, un camp des ados et de la jeunesse.
2: D'accord. Un camp des adolescents, de la jeunesse et même des enfants à partir de 9 ans.
4: Tout à fait.
2: Pour les 3, 4 et 5 juillet 2026 du côté de Bingerville. Alors, on va parler des grandes articulations de ce programme, un programme au cours duquel François Delormas sera également orateur. Mais quelles seront les grandes articulations?
4: Il aura des ateliers.
2: D'accord.
4: Il aura des séminaires intensifs. Mm-hmm. Je veux dire, ce sont des thématiques que nous avons développées. Mm-hmm. Il aura des temps où on va présenter aux enfants pourquoi ils devraient se maintenir pendant les vacances scolaires. Mm-hmm. Donc, nous allons occuper sainement les enfants en leur montrant des jeux, ludiques et éducatifs, des jeux qui leur permettront vraiment d'être plus à l'aise et préparer la rentrée scolaire prochaine. Il y aura des temps d'échange, il y aura des temps de débat, il y aura des temps où nous allons développer ce nombre de choses. Et la plupart des enfants auront des temps où nous allons individuellement donner des conseils psychologiques aux enfants en fonction de leur niveau de traumatisme, parce qu'ils en ont plein, le traumatisme psychique. Donc en fonction de leur niveau, chaque enfant sera suivi, il aura un conseil psychologique qui permettra bien entendu à l'enfant en repartant, parce que l'objectif c'est que l'enfant ressortant de ce camp, il puisse véritablement non seulement connaître Christ s'il ne le connaissait pas, connaître Christ s'il ne le connaissait pas, s'il connaît Christ, qu'il soit affermi, et s'il était influencé par les choses de ce monde, qu'il soit libéré mieux, qu'il soit transformé. Parce que le thème de ce camp, c'est Jésus-Christ, je répète, Jésus-Christ, le salut de la jeunesse. Jésus-Christ, le salut de la jeunesse.
2: Très bien. Jésus-Christ, le salut de la jeunesse, c'est la thématique, en tout cas, grande thématique au cours de ce rendez-vous des 3, 4 et 5 juillet. Et je l'ai dit, François Delormas est là. La Bible nous dit dans la version Darby, au psaume 8, verset 2, « Par la bouche des petits-enfants et de ceux qui t'aident, tu as fondé ta force à cause de tes adversaires afin de réduire au silence l'ennemi et le vengeur. » L'importance de la louange, c'est au cœur de ce rendez-vous avec les adolescents, parce que Dieu tire de la bouche des petits-enfants et de ceux qui têtent la louange. Il apprécie cela. François Delormas, n'est-ce pas?
5: Oui, effectivement, on va parler avec les enfants, les jeunes, les adolescents, leur donner l'exemple de leur grand frère Timothée, voilà, qui est le fils spirituel de l'apôtre Paul. On va leur dire que Timothée, selon les techniciens de la théologie biblique, voilà, ils disent que Timothée, pendant que Paul s'adressait à lui, à son âge devait être entre 16 et 17 ans. Donc on va montrer aux jeunes frères qu'on peut être jeune et puis servir Dieu sans problème. Je vais donner mon exemple pour dire que déjà à 17 ans, j'étais le responsable du groupe musical.
2: Ah oui.
5: Ça veut dire qu'on peut être jeune et puis servir Dieu tranquillement. Et puis on va leur dire, ça sera notre passage clé, Romains 12, les versets 1 et 2, où Paul dit qui nous exhorte à offrir notre corps comme un sacrifice vivant, saint et agréable à Dieu, ce qui sera de notre part un culte raisonnable.
2: Est-ce que de nos jours, c'est une réalité?
5: Une notion de culte et d'adoration pour dire que le véritable culte, c'est le sacrifice de notre corps. Donc la sainteté, voilà, on ne peut pas être dans l'homosexualité, on ne peut pas être dans la drogue, dans la masturbation, dans la pornographie, et puis aller, et même si papa nous dit allons à l'église, et puis on va dans un... quand même, donc on va dire aux enfants, la première des choses là, c'est de garder votre corps pur, c'est votre corps. L'adoration, vrai, là, c'est d'abord le sacrifice de votre corps à Dieu. On va insister sur ces choses.
2: Ah oui. On revient donc au professeur Yapi. Vous voyez que le programme sera très riche pour les enfants.
4: Très riche.
2: Personne ne laissera son enfant aller ailleurs, au village, c'est bon. Mais pour 3 jours à passer dans la présence du Seigneur, sauver son adolescent, il faut y penser. Pour ceux qui ont déjà des difficultés avec les enfants, ce n'est pas une occasion d'aller les punir, mais au contraire, de leur permettre d'apprendre. Même quand les parents sont difficiles à vivre, à pratiquer, il faut honorer son père et sa mère. C'est tout cela qui sera question à ce rendez-vous, n'est-ce pas?
4: La particularité de ce camp, c'est que nous allons tabler sur le spirituel. C'est très important. Et parce que nous sommes les enfants de Dieu, on parlera de Jésus. Mais la particularité, c'est que nous aurons des thématiques sur la psychologie de l'éducation. C'est cela. Parce que, par exemple, on sait que spirituellement, nous dirons aux enfants, comme tout à l'heure, notre frère Delormas vient de le dire, il mettra l'accent sur l'adoration. Il dira aux enfants pourquoi ils doivent consacrer leur corps et toutes ces choses. Mais nous, en psychologie et l'éducation, on va leur donner des stratégies pour ne pas se masturber.
2: Ah oui?
4: Ah ben oui! Des stratégies pour éviter la pornographie. Des stratégies pour choisir la mauvaise, la bonne fréquentation.
2: Okay.
4: Et éviter la mauvaise fréquentation. Pourquoi éviter la mauvaise fréquentation? Pourquoi ne pas fréquenter? C'est-à-dire un enfant. Pourquoi il lui est interdit de marcher avec une mauvaise ou bien de collaborer une mauvaise fréquentation? Pourquoi il ne doit pas avoir une mauvaise fréquentation? Pourquoi fréquenter comment? Et les limites à ne pas franchir lorsque nous sommes dans le sexe opposé. Et même quand nous avons le même sexe, qu'est-ce que nous ne devons pas faire? Les limites à ne pas franchir. Et toutes ces choses-là, Il y a des experts américains, chrétiens, qui ont fait des études psychologues pendant 40 ans, 50 ans, et qui étaient, moi, mes professeurs. Mmh. Et aujourd'hui, à la suite de ce que j'ai reçu, moi, je suis venu à Abidjan et j'ai contextualisé ce que j'ai appris, parce que l'éducation américaine est différente de l'Afrique. Mmh. J'ai contextualisé ce que j'ai reçu et j'ai créé ce qu'on appelle la théorie des ados, qui est juste un résumé ou contextualisation des théories contemporaines de l'éducation. Mmh. Donc, tous les enfants, à partir de 9 ans, nous avons les éléments nécessaires pour dire à l'enfant comment il peut éviter tout ce que nous appelons les ennemis mortels de l'adolescence. Mmh. Il faut que les enfants soient outillés aujourd'hui. Mmh. Nous sommes au temps de l'information, que nos enfants soient informés, outillés, équipés, formés, et que les enfants même puissent proposer aux parents certaines choses qu'ils auront reçues pendant ce camp.
2: D'accord. Ok, alors, pour s'inscrire, il faut le faire par WhatsApp et il y a un numéro qui est prévu.
4: Oui, il y a un seul numéro pour le moment.
2: Pour les dépôts, pour le WhatsApp, pour les inscriptions.
4: Les parents qui voudraient bien, et d'ailleurs nous encourageons tous les parents à inscrire leurs enfants.
5: Il y a de la place pour tout le monde.
4: Oui, il y a de la place pour tout le monde. Nous avons cette première tranche, elle est très importante parce que après cette tranche, nous allons donner des éléments aux enfants. Donc quand ils partiront à la maison, ils vont rester occupés, ils seront occupés pendant ces vacances. Il y a quelque chose, il y a des surprises que nous avons prévues pour les enfants. Donc pour gagner du temps et pour permettre aux enfants d'être à la hauteur de ce que nous demandons, ce que nous envisageons, nous demandons aux parents d'inscrire leurs enfants seulement à 25 000 francs. Et cela comprend, je vais dire, l'hébergement, la nourriture, et puis et tout ce qui va se faire. Tout ce qui va se faire. Et donc, il y a par exemple un problème, un gros problème, c'est surtout les réseaux sociaux. Et plusieurs parents sont fatigués, ne savent pas comment faire, même les écrans. Mm-hmm. Comment faire? 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Mm-hmm. Je reprends. Le 07 78 31 77 31. Ce contact-là, nous demandons aux parents d'envoyer un message WhatsApp et nous leur donnerons toutes les informations, le contenu du programme. Mm-hmm. Alors, ils nous renseigneront, ils nous donneront le nom, prénom, l'âge et la classe de l'enfant. Si la personne est étudiante ou pas, il faut nous orienter et le reçu de paiement. C'est tout. Mm-hmm. Voilà. Et les parents seront dans un groupe parce que tous les parents dont les enfants participeront à ce camp seront dans un groupe pour avoir les informations en temps réel et qu'ensemble nous puissions glorifier le Seigneur et qu'après il aura un suivi. Il faut que les parents rendent témoignage de ce qui va se passer.
2: Merci, nous sommes au terme de cette édition spéciale. François Delormas était là, oui, et puis professeur Yapi Ezekiel également était là. Édouard Yahou était le réalisateur de cette édition spéciale. On s'est dit merci et puis on s'est dit au revoir. Le temps de nous retrouver pour d'autres annonces. Allez, au revoir.

0: 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Il est 12h sur La Voix qui dit « Dieu vous aime ».
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4: Madame et Monsieur, bonjour. Le gouvernement ivoirien entend faire de l'industrialisation un levier majeur de croissance économique à travers la mise en œuvre de la zone économique spéciale d'Azopé, un projet structurant appelé à générer quelques 51 000 emplois et à attirer près de 225 milliards de francs CFA d'investissement, a indiqué hier mercredi 17 juin 2026 le ministre du Commerce, de l'Industrie et de l'Artisanat, Khalil Konaté. En visitant sur le site de 432 hectares dédiés à cette infrastructure dans la région de la Mé, le ministre Khalil Konaté a réaffirmé la volonté du gouvernement de placer l'industrialisation au cœur du plan national de développement PND 2026-2030, en misant notamment sur la transformation locale des matières premières agricoles et le développement de pôles industriels en dehors du district autonome d'Abidjan. Le ministère des Ressources animales et halieutiques, le MIRA, a organisé le mardi 16 juin 2026 à Agboville un atelier de sensibilisation et de formation des acteurs des filières animales et halieutiques sur les bonnes pratiques de conservation, de transformation et de commercialisation des produits afin de réduire les pertes post-production et d'améliorer la qualité des denrées.

0: mise sur le marché. Initiée par la direction de la formation, de la vulgarisation et de la valorisation des produits, cette rencontre de deux jours réunit une trentaine de participants issus de filières porcines, avicoles, bétail, viande, l'air et pêche, aquaculture, ainsi que des représentants des services techniques du MIRA. Un accord cadre de coopération d'une durée de 10 ans sera signé le vendredi 19 juin 2026 à Abidjan entre les gouvernements ivoiriens et centrafricains en vue de la modernisation du secteur éducation-formation par le numérique et la communication. Les deux États sont représentés respectivement par Nguessan Kofi, le ministre de l'Éducation nationale, de l'alphabétisation et de la formation technique, et Aurélien Simplice Ozenga, ministre d'État, ministre de l'Éducation nationale, de l'alphabétisation et de l'enseignement technique centrafricain. Cet accord bilatéral vise à établir un cadre d'échange et de mutualisation pour relever les défis communs liés à l'accès, à l'équité et à la qualité de l'enseignement. Il s'appuie notamment sur le partage d'outils d'ingénierie pédagogique, la formation des formateurs et le renforcement des cantines scolaires. À l'international, l'autorité régionale de la concurrence de la CEDEAO et le programme d'appui à la concurrence et à la sécurité des produits de consommation en Afrique subsaharienne ont engagé une vaste opération de sensibilisation des acteurs publics et privés en Gambie afin de mieux préparer l'Afrique de l'Ouest aux défis concurrentiels liés à la transformation numérique et à l'intensification du commerce régional. Réunis à Banjul lors du 15 au 17 juin dans le cadre d'un séminaire national sur le droit et la politique de la concurrence, les responsables des deux institutions ont insisté sur la nécessité d'une action concertée pour faire face aux nouvelles pratiques anticoncurrentielles qui accompagnent l'essor des échanges transfrontaliers et des plateformes numériques. En sport, après 52 ans d'absence, les Léopards de la République démocratique du Congo signent de fort et belle manière leur retour en Coupe du Monde. En tenant l'échec sur un score d'un but partout, le Portugal de Cristiano Ronaldo hier mercredi lors de leur entrée en lice dans cette Coupe du Monde 2026. Menés au score de la 6e minute de jeu, les Congolais ont rejoint le Portugal au score grâce à une réalisation de l'attaquant de Newcastle, Luan Wissa, permettant ainsi à la République démocratique du Congo de décrocher son premier point dans une Coupe du Monde. Et un peu plus tard, les Black Stars du Ghana ont fait également leur entrée en lice hier mercredi sur la scène du Mondial 2026 face au Panama. Une entrée jugée réussie car les coéquipiers de Jordan Ayew ont fait le hold-up en s'imposant dans les ultimes secondes du temps additionnel 1-0 face aux Panaméens. Cette victoire porte au nombre de deux victoires les victoires africaines après celle de la Côte d'Ivoire face à l'Équateur le dimanche dernier sur ce même score. La Fédération ivoirienne de football informe aussi que l'attaquant ivoirien Eli Wae ne pourra pas effectuer le déplacement de la délégation au Canada. En effet, les autorisations administratives nécessaires à son entrée sur le territoire canadien n'ont pas pu être obtenues à ce stade. Eli Wae restera donc aux États-Unis dans l'attente du retour de l'équipe. La Fédération ivoirienne de football indique qu'elle continuera de suivre la situation avec attention et communiquera toute information officielle utile. Et voilà, c'est ici que prend fin ce flash d'information. L'actualité revient à 17h GMT.
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1: 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Kaka poursuit cette série instructive intitulée « Comment être malin dans la rue ». 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
2: In Luke chapter 16, he told a parable about a man called the unjust steward.
0: Dans le livre de Luc chapitre 16, il raconte une parabole sur l'économe injuste.
2: And this man was accused that he had wasted his master's goods. So his master told him to come and render accounts. If you read the story.
0: Donc, Top dit qu'il avait gaspillé les biens de son maître. Le maître lui a demandé de venir rendre des comptes.
2: And somebody owed the master 100 measures of oil. And somebody owed the master 100 measures of wheat.
0: Et quelqu'un devait au maître 100 mesures d'huile et quelqu'un d'autre devait au maître 100 mesures de blé.
2: So he went to see the people, but actually he had not wasted the goods.
0: Donc il allait voir ces personnes-là, mais en vérité il n'avait pas gaspillé ces biens-là.
2: He had credited the goods to people who had refused to pay. But the accusation was that he has taken the money. But he hadn't taken the money, if you read the story. He had credited some people. So when he...
0: Il avait donné ces biens-là à ces personnes qui avaient refusé de payer. L'accusation ici était qu'il avait gaspillé l'argent, mais ce n'était pas le cas.
2: So when he realized that, look, if I'm not careful, I can go to jail. He decided to go and see the people and give them a discount.
0: Donc lorsque il a réalisé que si je ne fais pas attention, j'irai en prison. Donc, il a décidé d'aller voir ces personnes-là et leur faire un rabais.
2: Because he realized that if he does not give a discount, they won't pay. So he gave 50% discount to everybody.
0: Parce qu'il a réalisé que s'il ne fait pas de rabais, ils ne vont pas payer. Donc, il a donné à tout un chacun 50% de réduction.
2: And when he gave the 50% discount, the man who was paying the oil, he paid. And the man who was owing on the oil, he paid.
0: Et lorsqu'il a donné ses 50% de réduction, celui qui devait l'huile a payé, celui qui devait le blé a payé également.
2: But half, and the man who was owing on the wheat, he also paid, but he paid half.
0: Ils ont payé moitié, celui du blé et celui de l'huile.
2: Then he took the money to his master.
0: Et il a apporté cet argent-là à son maître.
2: So his master didn't get all the money. He got 50% of the money. But if you read the story, you realize that the guy was smart.
0: Mais son maître n'a pas eu toute la somme. Regardez, il a eu 50% de cette somme. Mais si vous lisez toute l'histoire, vous verrez que cet économe-là était intelligent.
2: In his move, everybody gained. The master gained. The people didn't want to pay. They gained 50%.
0: Dans ses mouvements, dans ses actions, tout le monde a gagné. Le maître a gagné. Ceux qui devaient ont gagné 50%.
2: And he himself, he told himself that now that I've given them a discount, when they sack me, when I go, I'll find favor in their eyes. They'll give me a room to sleep.
0: Et lui-même aussi, il a dit que si après avoir donné ce 50% de rabais, si au cas où on me chasse, j'irai vers eux, j'obtiendrai une faveur d'eux, ils me donneront une chambre.
2: So it was a win-win situation. You solved the situation for everybody.
0: Donc c'était une situation gagnant-gagnant.
2: Because from the way the thing was going, he was going to lose 100%. His master was also going to lose 100%.
0: Parce que de la manière que cette chose partait, il allait perdre 100% et son maître aussi allait perdre 100%.
2: Then he said, no, let me make some moves. Now, after those moves, Jesus made a comment about this guy.
0: Il a dit, non, je vais faire quelques mouvements. Et après ses actions, Jésus a fait un commentaire concernant ce monsieur.
2: In Luke 16:8, he said, the people of this world, they are wiser than the children of the kingdom.
0: Dans le livre de Luc, chapitre 16, verset 8, il dit, car les enfants de ce siècle sont plus prudents à l'égard de leurs semblables qu'ils ne le sont les enfants de la lumière.
2: He said, and the Lord commended the unjust stewards because he had done wisely.
1: Et il dit, le maître loua l'économe infidèle de ce qu'il avait agi prudemment, sagement.
2: And Jesus' comment was that those who are not born again, they are just ordinary people. Sometimes they are so street smart that they are even wiser than the children of light.
1: Donc Jésus disait que le commentaire était que ceux qui ne sont pas nés de nouveau, ces personnes ordinaires, souvent ils sont plus intelligents, ils ont l'intelligence de la rue que même les personnes nées de nouveau.
2: So the children of light are Christians.
1: Donc ici, ces enfants de lumière ici font référence aux chrétiens.
2: So what Jesus said was that there are many Christians who are not street smart. They are Christians, all right. They love the Lord.
1: Donc Jésus disait par là qu'il y a plusieurs chrétiens qui ne sont pas malins dans la rue, qui ne sont pas des débrouillards. Ils sont chrétiens, ils aiment le Seigneur, oui.
2: Everything, but every story you even tell them, they'll believe.
1: Ils ont tout, mais toutes choses que tu vas leur dire, ils vont croire.
2: But they are not streets. But this guy, God commended the unjust to God because he had done wisely.
1: Mais ils ne sont pas des débrouillards. Mais ce type-là, Dieu, le Seigneur le loua parce qu'il avait agi sagement.
2: Hallelujah. The children of this world, it says they are wiser than the children of light.
1: Il dit, alléluia. Il dit, ces enfants de ce monde sont plus sages que les enfants de la lumière.
2: That is being street smart.
1: Ça, c'est être un débrouillard, c'est être un malin dans la rue.
2: So, this book called Ecclesiastes is actually tips on how to operate in the streets.
1: Donc, ce livre appelé l'Ecclésiaste parle de comment opérer dans les rues.
2: When you are building a house, what you should do. When you have a problem, what you should do.
1: Lorsque vous bâtissez une maison, qu'est-ce que vous devez faire? Lorsque vous avez un problème, qu'est-ce que vous devez faire?
2: So the whole book, there is no mention of heaven or even a spirit. Because the purpose of the book is not something heavenly. The purpose of the book is for you to deal with issues on this earth.
1: Donc dans tout le livre d'Ecclésiaste, il n'y a aucune mention de choses spirituelles, de ciel, de paradis. Parce que cela n'est pas pour cela. C'est pour que vous puissiez avoir la sagesse, pour savoir vivre. Sous le soleil.
2: So I just want us to look at some of the tips and some of the rules and principles that you and I will have to use to be street smart.
1: Donc je veux que nous regardions à certaines de ces astuces, certaines de ces règles ou certains de ces principes que vous et moi devons utiliser pour être malin.
2: So number one is learning from history.
1: Numéro un, c'est apprendre de l'histoire.
2: Just like they're learning from history.
1: Dieu a quelqu'un apprendre de l'histoire.
2: Exodus 1 verse 9, it says, that which has been is that which shall be. That which is done is that which shall be done.
1: Dans le livre d'Ecclésiaste chapitre 1 verset 9, il dit, ce qui a été, c'est ce qui sera. Et ce qui s'est fait, c'est ce qui se fera.
2: There is no new thing under the sun.
1: Il n'y a rien de nouveau sous le soleil.
2: Here the Bible says that if you want to be street smart, one thing you must realize is that history repeats itself.
1: Il dit, la Bible nous dit que si tu veux être malin dans la rue, être débrouillard, l'une des choses que tu dois savoir concernant l'histoire est que l'histoire se répète.
2: So that which has been, it means all the things that have happened, they will happen again.
1: Donc, les choses, ce qui s'est fait, cela signifie que tout ce qui s'est produit auparavant se reproduira encore.
2: And he says, that which is done, he said, everything that human beings have done, they'll do it again.
1: Donc, il dit, ce qui s'est fait et ce qui se fera signifie que tout ce que les êtres humains ont eu à faire auparavant, ils le feront encore.
2: He said, there is no new thing under the sun. Verse 10 says, is there anything whereof it shall be said, lo, this is new. It has been already before of old time.
1: Il dit, il n'y a rien de nouveau sous le soleil. Verset 10, il dit, s'il est une chose dont on dit, voici ceci, c'est nouveau. Cette chose existait déjà dans les siècles qui nous ont précédés.
2: He said, there is nothing you can say that this one has not happened before. But the reason why we don't recognize that things keep on repeating themselves is that the principles remain the same, but the examples, they change.
1: Il dit, ces choses-là, il n'y a rien de nouveau comme cela. Tout cela s'est déjà produit. Et la raison pour laquelle l'histoire ne fait que se répéter, c'est que nous oublions que les principes demeurent les mêmes. Mais le contexte ou l'exemple change.
2: So because the examples change, we don't understand or realize the principle.
1: Et parce que les hommes changent, nous ne comprenons pas ou nous réalisons pas les principes.
2: Because you are looking at a different example.
1: Parce que vous regardez à un exemple différent.
2: So as for principles, they are always few. But as for examples, there are many.
1: Donc concernant les principes, ils sont peu nombreux. Mais pour les exemples, nous avons en pagaille.
2: And so the example of the current world, for example, will be different from the example of when Paul used to walk on this earth.
1: Donc l'exemple de notre monde actuel sera différent de l'exemple du temps de l'apôtre Paul.
2: But the principles or the rules, they are the same.
1: Mais les principes ou les règles demeurent les mêmes.
2: But the example will differ. But the example will differ.
1: Mais l'exemple va différer.
2: And because the example differs, that is why you may think that, oh, this thing, it will not happen.
1: Et parce que l'exemple diffère, c'est pourquoi vous allez penser que cette chose ne va pas se produire.
2: So if we want to be street smart, Bible says, that is one of the things that we should never forget.
1: Donc si nous voulons être des débrouillards, être malins, la Bible nous déclare que c'est l'une des choses que nous devons considérer.
2: So history, Peter, very important. Yes, this morning I was listening to an analysis.
1: Donc l'histoire répète elle-même, très important. Ce matin, j'écoutais une analyse.
2: And a guy was making an analysis about what was happening. And he was saying that, what is happening now on tariffs? He said, in the 1930s. He said, how?
1: Come again.
2: And a guy was making an analysis about what was happening. And he was saying that, what is happening now on tariffs? He said, in the 1930s. He said, how? And he said, there was unemployment. There was this.
1: Donc, le monsieur faisait une analyse et il dit, tout ce qui se passe maintenant, dans les années 1936, il y avait le manque d'emploi, il y avait tout ça.
2: There was that, there was hardship. And he said, look, what happened in those days? He said, the same thing is happening. And he was using figures.
1: Et il dit qu'il y avait la difficulté financière, toutes ces choses-là. Et il dit, ce qui s'est passé dans ces jours-là, c'était dur. Et il a utilisé des chiffres.
2: To try and explain. And I was just listening to what he was saying because I found it very interesting.
1: Et j'écoutais juste ce qu'il disait parce que je trouvais cela très intéressant.
2: So, let's come down to you and I. Assuming that you are a young man and you refuse to learn any skill or anything at all.
1: Donc, venons concernant vous et moi. Supposons que vous êtes un jeune homme et vous refusez d'apprendre un boulot, un travail, quelque chose.
2: And you are in town looking for some connection. You see, what you are doing, it has happened before.
1: Et vous êtes en ville, vous recherchez des connexions. Regardez, ce que vous faites, cela s'est déjà produit.
2: You are not the first person to look for some connection. People have been looking for connection for centuries.
1: Vous n'êtes pas la première personne à rechercher des connexions. Les gens ont eu à le faire pendant des années.
2: But it has been proven that those who are always looking for a short way of making money, they actually become very poor.
1: Et ça a été prouvé que tous ceux qui recherchent un petit raccourci, un petit couloir pour se faire de l'argent, deviennent pauvres en réalité.
2: They actually don't make that money. And those who actually persist and work on something for a very long time, those are the people who actually make the money.
1: Ils finissent par ne pas se faire de l'argent. Et ceux qui sont sur quelque chose, qui persistent, qui travaillent sur cette chose, finissent par se faire cet argent.
2: But when you are not street smart, your mind is that there is a shortcut somewhere, but there is no shortcut.
1: Mais lorsque vous n'êtes pas malin, vous n'êtes pas un débrouillard, votre pensée est qu'il y a un raccourci quelque part. Mais en réalité, il n'y a point de raccourci.
2: In life, there is no shortcut anywhere. Everything is difficult.
1: Dans la vie, il n'y a point de raccourci quelque part. Tout est difficile.
2: In Proverbs chapter 28, verse 22, the Bible says.
1: Dans le livre de Proverbes chapitre 28, verset 22, la Bible déclare.
2: He that hasteth to be rich has an evil heart.
1: Un homme envieux a hâte de s'enrichir.
2: And considereth not that poverty shall come.
1: Il ne sait pas que la disette viendra sur lui.
3: Si après avoir entendu ce message, tu veux donner ta vie à Jésus, s'il te plaît, dis cette prière après moi. Seigneur Jésus, je me repens de mes péchés. Je crois que tu es mort pour moi. Viens vivre dans mon cœur. et sois le Seigneur de ma vie. Merci Jésus de m'avoir sauvé. Amen. Avant de nous quitter, voici un témoignage qui va fortifier votre foi. Celui-ci dit, mon téléphone a commencé à fonctionner.
4: He said, we attended a program, and in the program, you asked everyone to bring anointing oil, and you prayed over my anointing oil.
3: Il dit, on était à un programme, et tu as dit à chacun de venir avec son huile d'onction. Alors, tu as prié sur mon huile d'onction.
4: My phone was poured. So when I got home, I poured some of the oil on the phone.
3: Mon téléphone était gâté, alors lorsque je suis arrivé à la maison, j'ai mis de l'huile d'onction sur mon téléphone.
4: According to your faith.
3: Selon ta foi.
4: Be it done.
3: Il sera fait.
4: It's all according to your faith.
3: Tout est question de ta foi.
4: Immediately, my phone started working.
3: Automatiquement, mon téléphone a commencé à fonctionner de nouveau.
4: So all of you who have smartphones,
3: alors ceux d'entre vous qui avez des téléphones en mauvais état,
4: maybe we should put some anointing oil.
3: Peut-être que vous devez mettre de l'huile d'onction.
5: Merci de nous avoir accordé votre temps. Pour tout sujet de prière et conseil, pour commander ce message en intégralité, vous pouvez nous appeler sur le numéro suivant 05 85 44 41 41 ou nous envoyer un email sur info@kakrabeden.org. Kakrabeden s'écrit K-A-K-R-A-B-A-I-D-E-N. Vous pouvez aussi nous suivre sur nos réseaux sociaux, sur notre page Facebook sur Kakrabeden en français, sur Instagram Kakrabeden et aussi sur notre page Twitter x@prophètekakrab sans le e. Vous pouvez aussi visiter notre site internet kakrabeden.org. Enfin, vous pouvez nous écrire pour nous partager votre témoignage et nous dire comment ce message a été une bénédiction pour vous. Que Dieu vous bénisse.
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7: Vous êtes travailleur, chômeur, jeune, adulte, vous voulez améliorer vos revenus? Le cabinet de formation Alpha Service Plus, ASP, agréé par le Fonds de développement de la formation professionnelle, FDFP, vous propose d'atteindre vos objectifs grâce à l'élevage de hanneton, ces vers blancs des palmiers aussi appelés konogoli, qui demandent peu d'efforts, peu d'espace et peu de moyens financiers. Après 30 jours, vendez vos laves à 12 000 francs le kilogramme. Cette formation est une opportunité pour les gestionnaires des associations et luttant pour faire face aux charges quotidiennes. Lieu et date de la formation, 20 juin 2026 à Yopougon. Durée de 8 heures à 15 heures. Tarif 20 000 francs CFA. Contact 05 05 90 20 60 01 41 41 82 22. L'Action missionnaire interafricain AMI organise une grande conférence ouverte à tout le public chrétien dénommé Que ton règne vienne, QTRV. Date, le samedi 20 juin 2026, heure de 10h à 13h. Lieu, au siège de la Ligue de la lecture de la Bible, Cocody Mermoz. Thème, face à la séduction et à la fausseté en Côte d'Ivoire, fin des temps. Matthieu 24, verset 4. Prenez garde que personne ne vous séduise. Orateur, pasteur Padé Tokoun, ex-directeur international de l'AMI Capro. Un temps d'enseignement profond, d'édification et d'éveil spirituel t'attend. Entrée libre et gratuite. Info 05 95 90 32 07 09 00 46 21. Ne manquez pas ce rendez-vous divin, que son règne vienne dans ta vie. Camp d'enfants et des jeunes à Bingourou 2026. Dans sa collaboration avec les églises pour faire connaître la bonne nouvelle de Jésus-Christ aux enfants, aux jeunes et aux familles, et encourager les personnes de tous âges à rencontrer Dieu chaque jour au moyen de la Bible et de la prière, la Ligue pour la lecture de la Bible Côte d'Ivoire, LLBCI, organise ses traditionnels camps bibliques annuels pour les enfants et les jeunes. Thème, la Bible toujours actuelle. Date du 6 au 19 juillet 2026 pour les enfants de 7 à 14 ans, du 24 juillet au 3 août 2026 pour les jeunes de 15 ans et plus. Lieu, Institut théologique et pastoral des Assemblées de Dieu d'Abengourou. Participation 60 000 francs pour le camp des enfants et 55 000 francs pour le camp des jeunes. Les inscriptions ont commencé en ligne et en présentiel au siège de la LLBCI de 9h à 17h30 tous les jours ouvrables. Info line 07 08 38 63 01 01 03 82 83 43. Matthieu 19, verset 14. Et Jésus dit, laissez les petits enfants et ne les empêchez pas de venir à moi, car le royaume des cieux est pour ceux qui leur ressemblent. Dans un monde où les journées passent à toute vitesse, où les responsabilités s'accumulent et où les écrans prennent parfois plus de place que les regards, une question essentielle mérite d'être posée. Quand avons-nous pris le temps pour la dernière fois de simplement être présent pour ceux que nous aimons le plus? Afin de resserrer les liens entre les pères et les enfants, le mouvement Le Monde a besoin d'un père original organise la Marche des Pères, première édition, date et heure, samedi 20 juin 2026 à partir de 8h, à l'espace public Cité Marina au Jardin botanique de Bingerville. Soyons présents dans la vie de nos enfants pour des souvenirs inoubliables. Info Line 05 04 24 10 24, WhatsApp 05 04 24 10 24.
8: Le Seigneur a donné, le Seigneur a repris, que le nom du Seigneur soit béni. Job 1, 21. Monsieur Doubi Doubi Maurice, chef central du village de Zraluo, et ses pères, monsieur les chefs Doulissé Ifla et Koïsé Isra, ainsi que leur notabilité, docteur Tiambita, président du bureau exécutif national de la mission internationale La Résurrection et la Vie, Mirev, révérend pasteur Tano Jean-Claude, président du conseil national de l'AESI et la communauté AESI d'Abidjan, district 1 et 2, Dr Néné Bitra Albert, président de l'association du peuple Gouro Apego, la grande famille Saoué et alliée à Zraluo, Vopodi, Bongofla, Dorifla, Abidjan, Diokwe, San Pedro, Oumé, Saint-Fra, Boiflé, la grande famille Dibié alliée à Zraluo, Abidjan, Diokwe, San Pedro, Oumé, Saint-Fra et Boiflé, la grande famille Zamblé alliée à Goafla, la veuve Zamblé Lou Irienan Marie, les enfants et les petits-enfants Dibi, Bitié et alliés à Abidjan, à Zraluo, Diokwe, Oumé et Saint-Fra, ont la profonde douleur d'annoncer la disparition de leurs fils, frères, époux, pères, grands-pères, beaux-pères et arrière-grands-pères, le patriarche Dibi Bitié André, décès survenu le dimanche 31 mai 2026, des suites d'une longue maladie. Le programme des obsèques s'établit comme suit. Vendredi 17 juillet 2026, 18h-20h, présentation des condoléances au domicile familial situé à Abobo Avocatier à Nissankoua au 262 rue John Jay. Samedi 18 et dimanche 19 juillet, 16h-19h, suite de la présentation des condoléances au domicile familial situé à Bobo Avocatier à Nissankoua, au 262 rue John Jay. Vendredi 24 juillet, 20h à l'aube, veillée chrétienne à Bobo Avocatier à Nissankoua, au terrain du collège Saint-Moïse. Vendredi 31 juillet 2026, 8h, levée de corps à la morgue d'Anyama, suivi du transfert de la dépouille mortelle à Zraluo, sous-préfecture de Goïtafla. 20h à l'aube, veillée religieuse à la place publique du village. Samedi 1er août à 9h, cérémonie d'inhumation au cimetière du dit village.
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